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0: Bienvenue à Il y a des affaires qui se passent à Baudelaire. Je reçois le directeur de la chaîne britannique Channel 4.
1: Comment allez-vous?
2: Ah, ça va pas pire.
0: Vous avez diffusé au Royaume-Uni une émission qui s'inquiète sur l'utilisation de l'IA sur le marché du travail,
2: yes,
0: en diffusant une fausse chef d'antenne.
2: C'est
0: une
2: sûr.
0: Présentatrice de nouvelles faite par l'intelligence artificielle.
2: C'est là qu'on est rendu.
0: Mais ça marche pas.
2: Ça marche très bien. Tu vois pas différent.
0: Mais c'est quoi l'avantage de ça?
2: Ils vont utiliser ça parce que ça coûte moins cher. On n'a pas besoin de télésouffleur.
0: Mais qui a besoin de télésouffleur?
2: Ben, tu
0: veux souffler ta TV, toi? Balloon, quoi.
2: Non, faut arrêter ça, sinon il n'y aura plus de travail pour les lecteurs de nouvelles.
0: Ben non, les vrais lecteurs de nouvelles vont toujours exister.
2: Oui,
0: bon.
2: Mais vont-ils exister en tant que locataire de demi-sous-sol à Blainville à attendre que le téléphone sonne?
0: Ouais.
2: Ou comme lecteur de nouvelles?
0: C'est une bonne question.
2: Bon, ben, ferme ta gueule.
0: Vous avez diffusé un exemple de lectrice de nouvelles artificielles que voici.
3: Ailleurs sur le globe, maintenant, en France, la situation économique ne s'améliore pas, même se détériore.
2: Bon, vous voyez, c'est parfait.
0: Ouais, mais justement, c'est trop parfait.
2: Oui, mais
0: faut qu'elle se trompe un peu, c'est pas humain.
2: Oui, mais attendez, j'ai apporté une simulation d'erreur humaine de lectrice de nouvelles.
0: On regarde ça tout de suite.
3: Ailleurs, sur quel globe? Pardon. Sur le globe des deux. Voyons, il y a des culvettes dans mon frigidaire, ça sent. Voyons, je reprends. J'ai du poil en dessous des.
2: Ça a de l'air vrai.
0: Ah, mon Dieu, c'est troublant.

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0: Mais là, ben. On va avoir des nouveaux succès souvenirs.
2: Mais oui, là!
0: OK. Je pense qu'on le dérangera plus d'ici au show, là. Il a pas l'air de bonne humeur, là.
2: Chier, toi!
0: De 14h55 à Énergie.
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3: 10h09 dans la petite vie du boost. Ce matin, il est question d'une... d'un questionnement qui revient, je te dirais, un sondage qui revient à chaque été.
4: Ouais.
3: Dans le temps de quand les petites cabanes en patates puis les cantines réouvrent, ben c'est à ce moment-là qu'on a envie d'aller faire le tour puis de soudainement découvrir quelle est la meilleure poutine à travers le Saguenay-Lac-Saint-Jean. Puis c'est un sondage qu'on lance, entre autres, dans le journal Le Quotidien.
4: Hein. Ben, en fait, je pense qu'on va faire une série de reportages là-dessus.
3: Ouais,
4: là.
3: Ouais.
4: C'est Dave Hensley, mon chum que je connais bien, que je salue. Je pense pas que tu as écouté un matin ce tour-là, mais je le salue quand même. Il dit que Le Quotidien aimerait savoir quelle est la meilleure poutine au Saguenay-Lac-Saint-Jean. Faites-nous pas de vos coups de cœur. Notre journaliste ira ensuite goûter afin de déterminer celle qui sort du lot et qui sera couronnée meilleure poutine.
3: Un genre de mix de review poutine Olivier Primo et de sondage quelle est votre meilleure.
4: Mais
3: j'aime
4: problème,
3: ça, j'aime
4: là.
3: Ça, parce que là, c'est comme dites tout l'un, puis il faut le tester, lui.
4: Ben, j'ai fait ça en radio, moi, il y a 12 ans. Là, on l'a tout déjà fait, je pense, là, mais c'est parce que t'auras jamais consensus.
3: Ah, ben non, ça, c'est
4: t'auras
3: sûr.
4: T'auras jamais une entente là-dessus, parce que au niveau des sauces, c'est différent.
3: Ouais.
4: Moi, des fois, je fais là de chicken. Des fois, moi, j'aime ça une sauce. Il y en a qui aiment ça. Moi, j'appelle ça du barbecue rouge.
3: Oui, la sucrée.
4: Barbecue sucré, piquant un peu.
3: Mais
4: là.
3: Ça, t'as pas le goût de ça tout le temps. Mais quand
4: non,
3: t'as le goût de ça, c'est la meilleure.
4: Trompe-toi pas. Là. Ouais, c'est ça. Puis tu sais, il y en a qui vont dire, ah, moi, j'aime ça, puis me pègue de l'oignon. Avec le... Moi, rendu là, c'est... Pour lever avec Planète Poutine, là, ça n'a pas été un long succès.
3: Ouais.
4: Là,
3: la poutine au Général Tao, puis la moi, j'embarque moins.
4: Tu sais, avec la saucisse dedans, peut-être, moi, une fois de temps en temps, là, je vais peut-être pas détester ça.
3: Une fois de temps en temps.
4: Mais...
3: Par les soirs.
4: Ouais, par les soirs.
3: Une fois au chalet.
4: Par les soirs de scotch qui m'enchante un petit peu trop. Ça peut ressembler à ça. Mais t'auras jamais. Puis si on vous pose la question au 6-12-12, votre poutine préférée est où? Je te garantis que tu vas avoir les classiques. Là.
3: Ouais.
4: Michel, à l'abbé.
3: Ouais.
4: Peut-être Polo à la baie.
3: Ouais, ben Polo, la sauce rouge sucrée, moi, c'est pas mal là. Ma préférée sucrée est chez Polo, moi.
4: Pauline.
3: Sinon,
4: Pauline, qui est un classique.
3: À Jonquière, à Saint-Dô.
4: Sinon, la guerre des cabanes, Aline, puis Mado.
3: Mado.
4: Ouais, moi, c'est plus Aline.
3: Moi, t'es Mado.
4: Mais Mado, elle me dérange pas non plus.
3: Ouais.
4: Tu sais, elle bidasse à Saint-Fé, il y en a plein, là.
3: Il y a la nouvelle, là, la nouvelle cantine chez Mag, là, qui s'est installée à Saint-Gédéon. Là. Je sais pas si l'aimez-vous, cette poutine-là? Vous pouvez peut-être nous le dire aussi en même temps, 6-12.
4: Moi,
3: ça vient juste d'ouvrir, ça fait quelques jours.
4: Moi, j'ai juste mangé celle-là aux fruits de mer, mais pas à Saint-Gédéon, à Baie-Saint-Paul. Puis, écoute, c'est 50$, mais tu manges deux là-dessus. Là.
3: Ouais.
4: Ben, c'est une expérience.
3: Ouais.
4: Ben, t'es vraiment, vraiment bonne. Là.
3: Ben, j'ai hâte de voir ce dossier-là. On va suivre ça. On va voir c'est quoi les noms qui vont sortir. Mais clairement que tous ceux qu'on vient de dire là,
4: ils vont être là.
3: Dave n'aura pas le choix d'aller.
4: Je sais pas si celle-là du Normandin va sortir, l'ancienne Goofy. Je pense. Je sais pas.
3: Ah.
4: Ça doit faire être là, mais là, tu sais, c'est plus goofy, tu sais.
3: C'est pareil encore.
4: Il y en a qui disent que oui, il y en a qui disent que non. Tu sais, fait qu'encore là, tu te fais suquer pour ça.
3: Ouais.
4: Mais moi, je trouve que Superfaite à Chicoutimi, elle va-tu sortir? Moi, je pense pas, mais Superfaite à Chicoutimi,
3: c'est pas mauvais aussi.
4: C'est une des bonnes, ça, là.
3: Au centre d'achat.
4: Oh, oui, c'est une des bonnes, là. Fait que j'ai bien hâte de voir. J'ai bien hâte de voir.
3: Là, en ce moment.
4: Cantine Boisvin va sûrement sortir aussi.
3: Oui.
4: Mais Cantine Boisvin, là.
3: Moi, c'est la sauce.
4: Ben, c'est ça.
3: C'est ça.
4: Si on se mettait une sauce barbecue pour corser un peu.
3: Ouais. Parce que le fromage est écœurant, c'est sûr. Les patates sont super bonnes. Mais c'est la sauce, moi, qui me rejoint moins dans cette
4: situation. Non, je trouve un peu...
3: Ouais. Mais on aime ça parler poutine, puis tu sais
4: quoi? Ah oui?
3: C'est vraiment tannant, parce que ça nous donne le goût d'en manger de là.
4: Quelqu'un qui nous écrit Robert Barbecue. Robert Barbecue, c'est quand tu quittes à la Delille. Je suis déjà allé, j'ai pas mangé de poutine là, mais j'ai mangé du poulet, puis la sauce, elle était écœurante. J'imagine que c'est une
3: poutine. La poutine doit être bonne aussi, clairement. La meilleure poutine, la cabane à Lac à la Croix. La cabane à la Croix, c'est à Lac à la Croix. OK, ça s'appelle la cabane à la Croix, alors. Meilleure poutine, là. Mais il va falloir se faire une virée, nous autres aussi. Ça donne le goût, là. Ça donne vraiment beaucoup, beaucoup le goût. Dans quelques minutes, on va s'en aller dans notre question inutile de ce matin. Et on veut savoir, et c'est un fait vécu, testé par Diguet hier. Quand on appelle dans un commerce pour avoir un service, on laisse un message. C'est quoi le temps de rappel acceptable d'un commerce pour un service? C'est ça notre question inutile ce matin. 6-12-12 pour nous répondre. Le 690-9400 également. Et la fonction micro sur le iHeart Radio. On y revient dans notre question inutile. Le temps de rappel acceptable pour un commerce quand on laisse un message. C'est quoi? C'est ça qu'on va jaser dans les prochaines minutes.
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1: J'ai plus d'argent. J'ai plus une scène. Écoute, je gagne une pièce, j'en perds cinq. Mm-hmm. Je sais pas, y a-tu des trous dans mes poches de pantalon? L'économie va mal, mais tout coûte cher. Avez-vous le prix de l'épicerie? Avez-vous vu le prix de l'épicerie? Surtout le prix des fruits et légumes. Oui. La viande, je t'en parle même pas, y a de quoi s'enrager. Mais les fruits et légumes. Un ananas. Mm-hmm. J'ai acheté un ananas, moi,
2: oui.
1: Semaine passée. Je l'ai pas mangé, hein.
2: Ah non?
1: Je m'en sers comme décoration. À 14 piastres le fruit, c'est rendu un centre de table.
3: Oui.
1: C'est ma façon de montrer que je suis riche.
2: Oui.
1: Ben, pas que je suis riche, mais que je suis au-dessus de mes affaires. La semaine passée,
2: oui.
1: Mes chums de gars venaient d'acheter un ananas. Ben, les gars, venaient à la maison, ils sont venus chez nous. On a regardé l'ananas.
3: Oui.
1: On s'est... Je sais, il y avait même du sport à la TV. On s'est assis, on a regardé l'ananas.
3: Ah,
1: on l'a pas mangé, on l'admirait. On s'est pris en photo avec.
3: Oui.
1: On se le passait. Peux-tu tenir l'ananas? OK, c'est à mon tour.
2: Ben oui.
1: Tout est rendu tellement cher que je fais des malaises, moi, dans les anniversaires. C'est pour ça que je vois plus. Invite-moi pas à ta fête. Invite-moi pas à ta fête, ça va faire un fret.
2: Okay.
1: Oh, et j'offre une carte de fête, moi, c'est ce que j'offre.
2: Ouais.
1: Hein? La personne l'ouvre.
3: Ouais,
1: mais
3: ouais.
1: Hey, y a pas d'argent dans le cœur? Non. La carte a coûté 8 $. C'est ça ton cadeau. La carte.
2: C'est ça.
1: Il est pourboire.
2: Ouais.
1: Je comprends qu'il y a des auditeurs qui nous écoutent, qui vivent d'un salaire à pourboire. Je suis d'accord. Je trouve qu'il y a des métiers qui nécessitent, qui méritent ça. Mm-hmm. Je comprends la game. OK? Je comprends la game.
3: Mm-hmm.
1: Mais le pourboire au service au volant.
2: Oui.
1: Là, excusez-moi, pardon. Par quoi? Quoi? Attends un petit peu. Le concept au complet du service au volant, c'était justement de power de service. OK?
3: Oui.
1: Le gars, il sort juste sa main par la fenêtre avec la machine. Mais moi ici, j'ai sorti ma main par ma fenêtre. J'ai fait la moitié du chemin. Faut juste répondre à une petite question, monsieur. Quoi? Non, il n'y a pas de petite question. Il n'y a pas de répondage ici. La vraie question que tu me poses, pose-moi la direct. La question que tu veux me demander, c'est est-ce que t'es cheap? C'est ça, tu me demandes. Et ça, je veux même pas y répondre. La machine est sans contact. Parfait. Ben, moi aussi, je suis sans contact. Avec la machine, puis avec toi. La réponse, c'est zéro. 0% que je vais te donner. Mais la machine ne te donne jamais cette option-là.
2: Non.
1: C'est toujours 25, 45, 75% de pourboire. Là, c'est-tu du pourboire, tu veux, ou c'est une rançon? Qu'est-ce qui se passe ici? Ah, oh, puis le monde qui dit, la vraie richesse, c'est la santé. Femme, non, ta gueule.
3: Oui.
1: Voilà, écoute, non,
3: mais c'est vrai.
1: Je vais pas rien faire. Ouais, c'est le fun d'être en santé, pas être capable d'aller à la ronde. Ben non, écoute. J'essaie. Moi, me dérangerais pas de tousser un peu puis faire le monstre.
3: Oui, oui.
1: J'essaie tellement de trouver de l'argent que je mange du sucre en espérant de perdre mes dents. La fée des dents, c'est rendu mon plan financier. Faire une petite 4 piastres sur le side avec une molaire qui me servait
3: oui.
1: pas dans de sagesse. Je marcherai en avant. Qu'est-ce que je veux te
3: oui.
1: dire?
2: Eh oui.
1: Je comprends pas comment ça marche les finances. Je pense que les ultra-riches payent de l'impôt. Ils payent pas d'impôt. Ils sont supposés. Ils en payent pas. Je pense que de l'autre côté, les ultra pauvres, ils en payent pas non plus. Je pense que juste moi, puis trois ou quatre bonhommes, trois ou quatre tatas qui financent l'asphalte du Québec à grandeur. Là, je cherche toutes les façons de devenir millionnaire.
2: Oui.
1: Même sortir du bousier, là. Et j'ai pensé.
2: Vas-y.
1: De devenir un pirate.
2: OK.
3: Hey, c'est fin.
1: Ouais. Mais c'est ça, là. J'ai pensé braquer une banque, mais j'ai pas de cagoule. Alors, j'ai dit... Moi, l'hiver, c'est une tuque, c'est un peu bon.
3: Ben, oui.
1: Alors, là, j'ai décidé de devenir un pirate, mais c'est compliqué, hein, quand on s'arrête à l'idée. C'est compliqué. Être un pirate, il faut se crever un œil. Puis il y a des coûts de démarrage, hein.
3: Oui.
1: Il faut d'abord s'acheter un bateau.
2: Mm-hmm.
1: Et là, je me suis dit, je vais aller voler un bateau.
2: Oui.
1: Mais pour aller évaluer ben, un bateau, mais ça te prend un autre bateau parce que ça, ça flotte. Bon, là, j'ai dit, le plan, il est un peu tordu. Là, en plus de ça, il faut t'acheter un perroquet aussi.
3: Oui.
1: Ça te prend un perroquet. C'est très cher, un perroquet.
3: Oui.
1: C'est pas achetable. Et là, je me suis dit, des pigeons, c'est gratuit. Il y en a plein. Ça me prend un oiseau, là, OK?
2: Oui, oui.
1: Hey, bon, c'est pas tout le monde qui est spécialiste en ornithologie. De loin, il m'a patenté un. Il y en a plein du gratis, du pigeon d'un parc.
3: Oui, oui.
1: Il t'est donne. Et là, je me suis dit, on va me pogner un pigeon, puis il va me faire une petite teinture de bonne femme.
3: C'était une bonne idée.
1: Une petite coloration,
2: ah,
1: hein?
2: Oui, hein?
1: Ben, c'est ça que j'ai fait en fin de semaine.
2: Wow.
1: Ben, là, je suis pas plus avancé. Je suis pogné avec un pigeon Auburn, là. toutes mes jackets, ils ont les épaules pleines de marde. Fait que là, j'ai dit... Mais moi, les pirates, je me suis beaucoup enseigné ce week-end. Ouais, grande recherche. Oui. Capitaine Crochet, comment il s'appelait, lui, avant d'avoir un crochet? Capitaine Main? Personne ne sait la réponse.
3: C'est vrai.
1: Là, j'ai plus d'argent, puis il me reste plus grand-chose. Fait que je suis radin et je protège le peu qui me reste. Le gars d'Amazon, quand il sonne à la porte, j'avale mes bijoux. Il n'y en a pas un qui va toucher à mes shit.
3: J'avale mes bijoux. Ouais, ouais.
0: On prend pas de chance, hein, c'est ça. Ah, wow, ben merci pour ça. C'est,
1: ça fait du bien, un petit stand-up comme ça. Hein?
0: Oui, oui, oh, oui, ça, ça les foule. Très drôle, Olivier, au 6-12-12. Et il y a d'autres gens qui se manifestent, qui ont payé des impôts également. Alors, t'es pas tout seul là-dedans.
1: Ben
0: là.
1: Oui. Moi, on dit qu'on en paye. Hein?
0: Oui.
1: Moi, c'est quoi? Là? Ça me dérangerait moins de payer de l'impôt si je voyais où est-ce que ça va. Mais l'asphalte est dégueulasse. Ben oui. On a de l'air d'être bombardé. Qu'est-ce qui se passe? Il y a rien qui marche.
0: Au moins, nos hôpitaux et nos écoles sont en...
3: Sont en pleine forme.
0: Ça va bien, fait que c'est correct, là.
3: Cool.
0: Ah non, tu me dis que non?
1: Je vais me défenestrer. Je vais me passer au premier châssis, deuxième étage, au coin René-Lévesque. Je suis furax. Je comprends pas ce qu'il va là. Ah! L'argent.
0: Non.
3: Mais c'est vrai que on a l'impression que c'est juste une petite strate de la population qui en paye des impôts.
1: Tout le monde en paye. Tout le monde t'écœuré.
0: Exact.
3: T'écœuré.
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0: Ah, la question inutile, prise 2.
1: Oui.
0: On a comme manqué notre cue.
1: T'es concentré.
0: On a beaucoup de choses à faire ce matin, puis on dirait qu'on a manqué notre cue.
1: Pas de lousse.
0: Ça nous est pas arrivé souvent.
1: On n'a pas de lousse, mais c'est la première fois que je vois ça. Moi.
0: Ah, sérieusement?
1: Ouais.
0: La question inutile ce matin est en lien avec le temps d'attente dans les commerces. Quand on appelle pour avoir un service d'un certain commerce, c'est quoi le temps de rappel acceptable selon vous? Parce que toi, hier, t'as lancé un appel.
1: Écoute, je vais te dire l'heure exacte à laquelle j'ai appelé. Là,
0: ouais.
1: Puis on va pouvoir, puis je dirais pas c'est où. Là,
0: non, non, non, c'est ça.
1: On sera pas à... Parce que j'ai besoin de quelque chose à la maison, puis c'est un service, puis je te dirais que c'est un petit peu urgent, là. C'est un petit peu urgent. Fait que j'ai appelé hier à 14h29.
0: OK.
1: J'ai laissé mon nom, un message et tout.
0: Toi, tu trouves qu'il aurait dû te rappeler quand?
1: Ben,
0: dans la journée?
1: Avant la fin de la journée.
0: Ouais. Moi, je trouve que c'est pas encore si pire que ça dans le rappel. Je trouve que, moi, je dis, mettons un 24 heures maximum pour un commerce. T'sais, si tu appelles, comme là, tu as appelé à 14 heures hier, si demain après-midi, t'as pas de, ben, aujourd'hui, t'as pas de.
1: Non, non,
0: en
1: là,
0: après-midi, t'as pas de nouvelles.
1: On appelle un autre, là.
0: Tu n'appelles un autre ou tu rappelles.
1: Non, je rappelle pas, là. Je veux dire.
0: Mais 24 heures pour un commerce, moi, je considère que. Mais je comprends, là. T'espères être appelé dans la journée, là. Oui, c'est vrai. Mais jusqu'à 24 heures, je pense qu'on est encore dans l'acceptable du retour d'appel d'un commerce.
1: Ça, j'ai pas eu le service encore.
0: Non, c'est ça. Quand t'as besoin, ça dépend c'est quoi, de quoi t'as besoin, effectivement, là.
1: Mais. Pas que c'est urgent,
0: ouais.
1: Mais ça va commencer à l'être tantôt.
0: Ah,
1: oui.
0: T'sais,
1: c'est ça l'affaire, là. Fait que toi, c'est 24 heures.
0: Ben, moi, je dis 24 heures, c'est correct encore. On a reçu un micro, on va aller voir Étienne. Il en pense quoi, lui, de cette question-là inutile, le temps de rappel acceptable quand on appelle dans un commerce pour avoir un service?
2: Bon matin. La question inutile, moi, pour avoir travaillé dans un commerce comme aviseur technique, un garage, le temps de rappel, là, quand quelqu'un laisse un message, là, on va dire que c'est 20 minutes, une demi-heure max. Là. Sinon, le client va appeler ailleurs,
0: ouais.
2: C'est sûr. Puis... En passant, je préfère être répondu par une voix normale et pas laisser de message. On rappelle. Bon matin.
0: Mais, puis ça, c'est vrai à 100%, là. Tu sais, on dit que ça peut aller jusqu'à 24 heures ou la fin de journée, mais si t'as besoin, comme toi, c'est un service semi-urgent,
1: là. Faudrait que ça serait d'ici 3-4 jours, là.
0: Fait que c'est sûr que tu vas appeler ailleurs quelqu'un qui va te rappeler plus vite puis qui va être plus vite sa gâchette, là. Pour te régler ton problème au plus vite, là.
1: Un petit peu.
0: Clairement. C'est sûr que plus vite tu rappelles, t'as moins de chances que ton client y aille.
1: On dirait qu'elle se prend une boîte, vocale. Moi, à cette heure, j'ai les réflexes. Quand je prends une boîte vocale, à cette heure, j'ai l'impression que ça va dans les nains.
0: Ouais.
1: Ça a l'air des textos pis tout.
0: Hey, mais pas juste, c'est l'intelligence, l'IA, là. Il y en a qui ont ça comme système de réponse, là. C'est plus des personnes qui répondent dans des commerces, pas des grosses entreprises si énormes que ça, là. On a de la misère à se trouver de la main-d'œuvre. Il y en a qui se sont retournés vers ça. J'ai entendu parler de ça encore la semaine passée. C'est l'IA qui répond, l'IA te dirige vers la bonne ressource, peut prendre rendez-vous même si tu donnes détails. Oh oui, c'est quand c'est rendu assez pété, merci. Sébastien nous dit, moi j'en appelle plusieurs puis je prends le premier qui répond à l'appel. Ben, c'est peut-être ça que tu devrais faire, là, tu sais. Fais-toi une liste de 2-3, là, puis...
1: Ben là, j'en ai un autre en tête, là, si j'ai pas de retour d'appel, là. Je vais attendre après-midi.
0: C'est peut-être long, 24 heures. Je repense au message d'Étienne, puis on dirait qu'il me fait changer d'idée dans mon 24 heures. Dans journée, t'as pas rappelé hier, appelle un autre. Règle-nous ça, Duquet. Merci pour vos réponses, d'ailleurs. 6-28, bon mercredi matin. Journée qui commence sous le soleil aujourd'hui au Saguenay-Lac-Saint-Jean. C'est vraiment pas froid, là. D'ailleurs, on est entre 18 et 21 depuis très tôt ce matin. Je pense pas que ça a descendu bien en bas de ça, même cette nuit, là. C'est chaud, c'est humide. On va ressentir jusqu'à 34 aujourd'hui, mais là, ça va s'ennuager, là, au courant de l'avant-midi. Des averses pour l'après-midi, risque d'un orage également pour cet après-midi au Saguenay et au Lac-Saint-Jean, entre 27 et 29 au mercure, mais jusqu'à 34 ressentis. On va s'informer, justement, en ce mercredi matin, et on débute en parlant de ce qui se passe ici au Saguenay-Lac-Saint-Jean. Vous avez peut-être remarqué hier, si vous habitez ou si vous aviez emprunté Laurent-Saint-Pierre, qu'il a été fermé pendant un bon moment là pour laisser les pompiers faire leur travail. C'est un incendie qui aurait dû encendre une écurie dans Laurent-Saint-Pierre à Chicoutimi. Heureusement, personne n'a été blessé. On dit que le propriétaire a réussi à faire sortir la grande majorité des chevaux, là, mais selon les pompiers de Saguenay, il y aurait au moins 2 ou 3 bêtes là, qui n'auraient pas pu être sauvées, malheureusement. Avec Benoît est en vacances, c'est Mario qui est là, réflexe. Mario et Nouveau Info ce matin. On revient sur les nombreuses...
1: Benoît, il est revenu?
0: Non, il n'est pas revenu encore.
1: Ah, OK. Non, j'aime beaucoup Mario, là, mais je connais mon amour pour Benoît.
0: On revient sur les nombreuses réactions à la suite du décès de Marc Messier ce matin.
3: Oui, Marc Messier qui nous a quittés hier à l'âge de 60.
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28: Bienvenue à Il y a des affaires qui se passent à Baudelaire. Je reçois le directeur de la chaîne britannique Channel 4. Comment allez-vous?
29: Ah, ça va pas pire.
28: Vous avez diffusé au Royaume-Uni une émission qui s'inquiète sur l'utilisation de l'IA sur le marché du travail.
29: Yes.
28: En diffusant une fausse chef d'antenne.
29: C'est
28: sûr. Une présentatrice de nouvelles faite par l'intelligence artificielle.
29: C'est là qu'on est rendu.
28: Mais ça marche pas.
29: Ça marche très bien. Tu vois pas la différence.
28: Mais c'est quoi l'avantage de ça?
29: Mais utiliser ça parce que ça coûte moins cher. Puis on a pas besoin de télésouffleur.
28: Mais qui a besoin de télésouffleur?
29: Ben, tu
28: veux souffler ta TV, toi?
29: Il faut arrêter ça, sinon il n'y aura plus de travail pour les lecteurs de nouvelles.
28: Mais non, les vrais lecteurs de nouvelles vont toujours exister.
29: Oui, bon. Mais ils vont-ils exister en tant que locataire de demi-sous-sol à Blainville à attendre que le téléphone sonne?
28: Ouais.
29: Ou comme lecteur de nouvelles?
28: C'est une bonne question.
29: Bon, ben, ferme ta gueule.
28: Vous avez diffusé un exemple de lectrice de nouvelles artificielles que voici.
30: Ailleurs sur le globe, maintenant, en France, la situation économique ne s'améliore pas, même se détériore.
29: Bon, vous voyez, c'est parfait.
28: Ouais, mais justement, c'est trop parfait.
29: Oui, mais
28: faut qu'elle se trompe un peu, c'est pas humain.
29: Oui, mais attendez, j'ai apporté une simulation d'erreur humaine de lectrice de nouvelles.
28: On regarde ça tout de suite.
30: Ailleurs, sur quel globe? Pardon. Sur le globe des deux. Voyons, il y a des culvettes dans mon frigidaire, ça sent. Voyons, je reprends. J'ai du poil en dessous des.
29: Ça a de l'air vrai.
28: Ah, mon Dieu, c'est troublant.

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1: Dans Centre au poste, bienvenue dans la...
2: Mettons une odeur que vous adorez, là, que vous aimeriez sentir ça dans la vie, mais c'est pas une odeur de parfum commune.
3: Mon Dieu. Moi, si je pouvais me parfumer... Ouais. Moi, là, parfumer la maison avec ça, là, l'odeur du boardwalk à Wildwood.
2: Oh mon Dieu, c'est très précis.
4: Ça sent quoi? Y a-t-il un peu de fruitis d'imarré là-dedans?
3: Ça sent l'océan, ça sent le salé, ça sent la graisse des chacs à patates, ça sent la barbe à papa, ça sent... Il y a quelque chose là-dedans, là. Cette odeur-là, tout de suite, l'odeur est formidable.
2: OK. Il y a Luc Cochon qui veut parler, notre producteur.
5: Moi, je vais avoir une compagnie, là. Tu vas pouvoir acheter mes chandelles. Ça va sentir le Fuzzy Brossard.
4: Oui.
5: Le Fuzzy Laval.
2: Oui.
5: Le Vieux Chat.
2: OK.
5: Puis la Boulatèque à Lévis. Ça, c'est épouvantable comme senteur, m'a dit.
2: Bon, ben, c'est une bonne idée.
5: Wow. T'en veux-tu?
2: Non.
5: Même point cochon en commercial.
2: Okay. Ben, son son, parfait. Il y en a un qui aurait fité avec lui, c'est parfum de Big Mac. C'est rentré au 16-12. Mais là, les vrais parfums. Du parfum au bacon, ça a été commercialisé. Ça a vendu énormément.
6: Oui. Ah ben
2: les gens aiment l'odeur du bacon.
3: L'odeur du poulet frit Kentucky, là.
2: Ah oui.
3: Ils ont fait des chandelles à cette
4: odeur-là. Oui, j'en souviens.
3: Des bûches à brûler. Ah, les deux, là. Ça sent le bacon.
4: Oui. Ça sent le bacon. Ça sent bon le bacon, mais t'aimes pas ça quand ta maison sent pendant des heures.
2: Des heures.
3: L'as-tu déjà essayé?
4: Non, pas encore.
3: Ben, tu sais pas.
4: Ben, j'aurais essayé ça.
2: On a du parfum au ketchup aussi. Pourtant, le ketchup, ça sent pas grand-chose, mais ça a été une édition limitée qui a été, évidemment, de la compagnie Heinz.
3: Au ketchup.
2: Ouais, ils ont fait du parfum.
3: Ça, c'est des coups de pub. Ça peut pas sentir bon.
2: Ben, ça peut. Non, mais il y a rien là-dedans. Il y a du parfum au fromage aussi.
3: Ah, ça
2: sent bien. Quand tu veux sentir le cheddar vieilli, mettons.
3: Tirer les guêpes,
2: ça. Parmesan, puis tout. Là. Fait que,
4: le parfum au fromage, ça attire les guêpes.
3: Je sais pas, je travaille pas là-dedans, moi.
2: Les souris, peut-être, c'est pas en tout cas. Le parfum bibliothèque. Il y a des gens qui aiment les odeurs de bibliothèque et ça a été recréé.
3: Laisse-moi juste intervenir là-dessus. Les bibliothèques, moi aussi, c'est une odeur que j'adore.
2: Oui.
3: C'est les livres, les vieux livres, l'odeur des vieux livres.
2: Oui.
3: C'est souvent, on trouve que ça sent la vanille. C'est qu'il y a une molécule dans le papier qui se décompose avec le temps, si tu veux, qui vieillit, qui ressemble très fortement, qui s'approche avec la molécule de la vanille elle-même. C'est pour ça que les gens aiment l'odeur.
2: Mais c'est deux parfums différents parce que le parfum...
4: Professeur Odeur qui est avec nous autres.
3: Écoute, à grosseur de Nick, il faut bien que ça sorte.
2: Parce qu'il y a le parfum bibliothèque, mais il y a le parfum vieux livre également.
4: C'est deux choses.
3: Ah ben tu vois, ils s'entendraient bien ensemble.
2: Ben oui. On a fait aussi un parfum qui a été extrêmement populaire, c'est le parfum qui sent l'essence.
4: Ça sent bon.
3: T'aimes-tu l'odeur du gaz?
2: Oui.
4: Ah, j'adore ça. Moi, non seulement ça, j'aimerais l'odeur quand tu rentres dans un Canadian Tire. L'odeur de pneus, là.
2: Le parfum pneu neuf, c'était mon prochain.
4: J'aime tellement l'odeur des pneus neufs. Ou même chose quand je rentre chez Costco.
2: Oui.
4: Puis à côté, mon Dieu, que ça sent bon.
2: Les pneus.
3: C'est débile, toi, les pneus neufs.
4: Ça sent bon.
3: Mais qu'est-ce que t'aimes, l'odeur du caoutchouc?
4: Ben, c'est probablement l'odeur du caoutchouc parce que c'est un peu la même odeur qu'une balle de tennis neuve, par exemple. Fait que oui, le caoutchouc, ça sent bon.
3: T'aimes l'odeur des balles?
4: Franchement.
3: Pourquoi? Non, on parle des balles de tennis.
2: Oui, ben oui.
4: Ben, c'est le caoutchouc. J'aime ça. Ça sent bon.
2: Caoutchouc. Le parfum Fruit Camp aussi a été très populaire. Oui. Mais en même temps, c'est juste te le mettre sur toi. T'sais, dans la maison, je peux comprendre que tu veux que ça sente, mettons, le feu de camp, mais de prendre des petits push-push de feu de camp. Là,
3: parce que l'odeur ambiante puis l'odeur personnelle, c'est deux affaires différentes.
2: Oui.
3: Pis... Moi, mon parfum, je trouve qu'il sent très bon souvent, mais je voudrais pas que la maison sente ça.
2: C'est ça.
3: Et vice-versa.
2: Ça, c'est des parfums pour, évidemment, pour pas pour la maison, là, c'est pour porter. Le parfum au cannabis, il n'y a pas d'effet, il y a seulement l'odeur du cannabis et ça a été très populaire dans certaines boutiques spécialisées.
4: C'est la pire affaire, ça sent l'iode.
3: C'est pas ce que tu portes, toi.
2: Non, c'est pas ce que je porte. C'est juste que je me tiens trop avec Alec, notre réalisateur.
4: Ah, c'est ça.
3: Un
4: bon batté.
3: Son petit surnom ici, le petit batté.
4: Le petit batté. Qu'on le dit. Il me
2: semble, Alec, t'es dû pour une pop de bang, là. Depuis qu'il est revenu de vacances. Ah, c'est ça que je fais.
3: Je capote.
7: Ça sent bien bon.
2: OK. Alors, tu vois, on l'a perdu pour le reste chaud. Bref, le parfum garage aussi, ça vient au même. Le parfum vieux vinyle et le parfum à la bière. Fait que si vous voulez sentir la bière, sans boire, vous pouvez. Votre rêve est accessible.
3: C'est comme payer pour juste les désavantages.
4: Ben oui, c'est ça. Même chose pour le weed. Ça sent pas bon.
3: Je sais pas. Peut-être le monde aime ça. Toi, c'est quoi le parfum que tu portes, toi?
2: En ce moment,
3: Ben,
2: j'en ai un qui s'appelle Égoïste, là. Mais
4: oui, c'est vrai, de Chanel.
2: Oui, exactement.
3: Ah oui, c'est ça. Tu portes Égoïste.
2: Ouais. OK. Ouais, c'est ça. Fait que l'odeur du soleil sur la peau, 16-12. un parfum.
4: L'odeur du soleil sur la peau.
2: Parfum, la caramel. Ben, ça va être l'odeur de crème solaire, je sais
3: non,
2: pas.
3: L'odeur du soleil. Non, mais c'est
4: d'un petit cuir qui crame.
3: Ouais, hein? Ouais, tu sais, comme un petit bacon.
4: Moi, j'imagine ça.
3: Ouais.
2: OK, ben là, voilà. Oui, il y a Luc qui a encore la main levée, là.
5: Hey, Olivier, tu veux-tu me demander qu'est-ce que je porte comme fragrance?
3: Ah, ben oui, attends, je suis curieux. Luc, qu'est-ce que tu portes? Parce que tu as
5: Moi, c'est I Wish Wing.
2: Ah, bon.
5: J'ai de la misère à le dire, mais c'est très bon.
3: Oui, mais c'est pas facile, hein. C'est Luc, donne-toi une chance, tu parles pas japonais.
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2: Mon Dieu. Hey, finalement, je viens d'avoir la réponse pour le biscuit chinois.
3: L'édito de Martineau, 15h35, toute la semaine du lundi au vendredi, dans Ça rentre au poste. Soyez là aujourd'hui, 14h55, avec Geneviève Hébert-Dumont, Olivier Martineau et Seb Trudel, également, qui est là encore pour quelques semaines pour cet été. 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Votre chance de gagner ce beau prix-là en jouant avec eux à 15h25. Hier, dans la matinée, on a appris une nouvelle qui a bouleversé le Québec au grand complet. On a vraiment perdu un monument culturel québécois qui nous a quitté, un gars charismatique, drôle, hyper gentil, brillant, généreux. Tout le monde n'a que de bons mots à dire.
4: Hein?
3: Tout le monde, c'est unanime, Marc Messier, tout le monde aimait ce gars-là, qui a fait partie des projets les plus populaires du Québec, quand on parle de Brou. Hey, Brou, là, il l'a fait pendant tellement longtemps avant qu'on change, il y a quelques années à peine, de comédien dans cette pièce de théâtre-là que moi, j'ai vu au moins deux fois là, avec la gang de Marc Messier.
4: Une fois, moi.
3: Vraiment très bon, ça vieillissait tellement bien. C'est aussi bon aussi avec la nouvelle gang. On pensait peut-être que c'est encore très bon.
4: Moi, je ne vais pas le voir.
3: Mais je te dis, les textes sont tellement forts que ça passe vraiment bien.
4: Pourquoi je ne veux pas le voir? Je ne veux pas briser l'image que j'ai de Brou.
3: Ouais.
4: Je veux garder les trois de Brou. Je veux pas.
3: Je comprends. Mais c'est assez respecté, je te le dis. Moi, j'avais fait le saut. J'y allais quasiment reculons, puis j'avais beaucoup aimé ça. Il a fait partie de la petite vie. C'est le régent de la petite vie. C'est le Marc Gagnon de l'ancien compte. C'est le Bob des Boys aussi. Un vrai de vrai fin, comme Michel Côté. Et il est allé rejoindre son grand ami hier. On a appris qu'il était décédé à l'âge de 78 ans. Ce que son agence Goodwin a annoncé, c'est qu'il était mort des suites d'une courte maladie. Ce qu'on a pu lire à droite et à gauche, c'est qu'il a souffert d'une pneumonie dans les dernières semaines. Est-ce que ce serait suite à ça? On n'a pas le détail, on n'a pas la confirmation, mais ça a été un choc pour plusieurs. Moi, quand j'ai vu ça passer, ça popper sur mon téléphone cellulaire hier, j'ai fait, ben voyons donc, ça m'a ébranlé, ça m'a fait de la peine. J'avais de la peine, puis un choc en même temps parce qu'on ne le savait pas malade. Tu sais, on sait qu'il est vieillissant, puis qu'à un moment donné, il peut arriver des choses. Là,
4: ben, mais, 78 ans, ouais. Je crois que c'est moins vieux que c'était, 78 ans, c'est ça. Là, mais ça peut arriver quand même, malheureusement.
3: Ce matin, c'est sûr qu'on va s'en parler. On va vous faire entendre un petit peu plus tard dans la machine à café aussi plusieurs extraits. Vraiment, là, des classiques de Marc Messier. On s'est gâtés ce matin. On va se gâter avec vous autres aussi. Vous allez voir, ça va être le fun de réentendre ces beaux moments-là de sa carrière. Puis, on vous demande, sur la page Facebook, entre autres, de nous raconter votre meilleur souvenir avec Marc Messier. Puis, continuez de le faire. Vous pouvez le faire via le 6-12-12 aussi, via le micro iHeart aussi. Également, que vous l'ayez rencontré ou non, là, votre meilleur souvenir avec Marc Messier, que ce soit au théâtre, à la télé ou en personne, on veut se partager ces beaux moments-là ce matin. Puis il y en a un qui nous a fait bien rire sur Facebook, c'est Christian Tremblay. On demandait vos meilleurs souvenirs avec Marc Messier et lui nous a dit c'est 5 Coupes Stanley avec les Oilers. On parle ici d'un autre Marc Messier, hein? C'est ça.
4: Mais ce qui est drôle là-dedans, pis ça m'a sonné une cloche, ouais. J'ai fouillé, et à BPM Sport à Montréal, l'an passé, Richard Labbé, qui est journaliste à la presse, ouais. Il faisait du remplacement, et a reçu Marc Messier.
3: Ouais, l'acteur Marc Messier.
4: Oui, et écoutez ça.
3: Il raconte une rencontre marquante, peut-être pas tant que ça finalement.
5: Je l'ai déjà rencontré une fois.
4: C'est vrai?
5: Oui. Ouais, à un hôtel à Québec. Au déjeuner le matin, écoute, moi, je joue Brou à Québec. Puis le matin, je suis en train de déjeuner, je suis assis à une table et la table suivante arrive Marc Messier, comprends-tu, ce gaillard. D'ailleurs, il est bâti, etc. Et là, tout le monde qui passe devant rit. Tu comprends, les serveurs, les gens font, ils trouvent ça très cocasse.
4: Ben
5: et
4: oui.
5: Tout ça. Et là, je dis, Je dis à Marc Messier, j'ai dit, sais-tu pas quoi le monde rit? Il lui avait même pas remarqué ça, là. J'y explique que je jouais dans une télésérie qui s'appelait He Shoots, He Scores en anglais. Puis c'est pour ça, parce que je m'appelle Marc Messier, comme toi. Puis il a fait, ah, OK, yeah, OK. Fait que fin de la... Je suis resté un peu sur mon anecdote. C'est fait que j'ai bon, c'est pas chaud. Il n'y a rien de plus intéressant à dire. Et toi non plus, obviously.
6: Marc Messier n'était pas impressionné par Marc Messier. De toute
5: non, non, non, c'est ça. Écoute, c'est resté là.
3: C'est vraiment drôle. Ben, tu sais, en même temps, Marc Messier, il écoute pas les séries québécoises.
4: Ouais, mais c'est drôle de voir qu'il était presque le même nom d'une personne.
3: Je comprends, mais il mesurait pas l'ampleur pour le monde du Québec d'avoir Marc Messier et Marc Messier dans la même place. C'est sûr que c'était pour tout le monde au Québec, c'était très drôle, mais pour un anglophone, il voyait pas la même ampleur de ce beau petit moment-là. Ah, c'est triste, on l'entend, puis ça me fait mal au cœur de savoir qu'il est décédé. Il y a son one-man show, on a parlé de son de Brou, de la petite ville en 50, les boys, ça, il a fait plein d'autres affaires, il a fait des films et tout ça. Mais il avait quel âge quand il a lancé son one-man show? S'il est décédé à 78 ans, il était au-dessus de 70 et il a décidé de se lancer là-dedans. Il a jamais fait de one-man show de sa vie et de se lancer dans ce défi-là. Ça, c'était impressionnant aussi. Puis tu l'as vu, ce show-là, toi?
4: Ouais, je l'ai vu à Alma il y a quelques années à peine. Là. Puis écoute, je pense qu'il avait 74 ans.
3: Hey, tu sais, c'est faut le faire, là.
4: Je pense qu'il avait 74 ans. Puis c'était vraiment juste après la pandémie, là. C'était puis.
3: Comme si c'était un rêve qu'il avait goût de réaliser, on dirait. Il s'est dit, hey, j'y vais, je le fais. Puis ça a l'air que... Mais toi, t'as aimé ça. Manon Godreau nous écrit qu'elle l'avait vu puis qu'elle avait bien aimé aussi. Le show de. Le one-man show, le show d'humour. Là,
4: moi, j'avais aimé ça. Tu sais, Marc Messier, c'est un peu comme Michel Côté. Ces gars-là arrivent sur scène. Puis ils disent pas un mot, puis tu vas rire.
3: Ah oui.
4: Tu sais, c'est fait que c'est un peu ça. Mais moi, j'étais allé, puis j'avais bien aimé ça. Honnêtement, c'était old school un peu, mais moi, j'aime bien ça.
3: Bon, on va se rappeler des bons moments ce matin avec Marc Messier. Votre meilleur moment que vous vous rappelez avec lui, c'est ce qu'on veut savoir au 6-12-12 sur le micro iHeart ou au 690-9400. Que vous l'ayez rencontré ou non, là, ça peut être votre meilleur souvenir avec lui à la télé, au théâtre, peu importe, des moments que vous avez vécu en ligne avec lui et on va s'en reparler dans la machine à café à 7h40. Soyez là, on va se gâter, on va se rappeler des bons souvenirs avec lui. Corias, le printemps sur Énergie.
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24: Bienvenue à Il y a des affaires qui se passent à Baudelaire. Je reçois le directeur de la chaîne britannique Channel 4. Comment allez-vous?
25: Ah, ça va pas pire, didn't do.
24: Vous avez diffusé au Royaume-Uni une émission qui s'inquiète sur l'utilisation de l'IA sur le marché du travail.
25: Yes.
24: En diffusant une fausse chef d'antenne.
25: C'est
24: une
25: sûr.
24: Présentatrice de nouvelles faite par l'intelligence artificielle.
25: C'est là qu'on est rendu.
24: Mais ça marche pas.
25: Ça marche très bien, tu vois pas la différence.
24: Mais c'est quoi l'avantage de ça?
25: Ben, ils vont utiliser ça parce que ça coûte moins cher, puis on a pas besoin de télésouffleur.
24: Mais qui a besoin de télésouffleur?
25: Ben, tu veux
24: souffler ta TV, toi? Il
25: faut Il faut arrêter ça, sinon il n'y aura plus de travail pour les lecteurs de nouvelles.
24: Mais non, les vrais lecteurs de nouvelles vont toujours exister.
25: Oui, bon. Mais ils vont-ils exister en tant que locataire de demi-sous-sol à Blainville à attendre que le téléphone sonne ou comme lecteur de nouvelles?
24: C'est une bonne question.
25: Bon, ben, ferme ta gueule.
24: Vous avez diffusé un exemple de lectrice de nouvelles artificielles que voici.
26: Ailleurs sur le globe, maintenant, en France, la situation économique ne s'améliore pas, même se détériore.
25: Bon, vous voyez, c'est parfait.
24: Mais justement, c'est trop parfait.
25: Oui, mais
24: faut qu'elle se trompe un peu, c'est pas humain.
25: Oui, mais attendez, j'ai apporté une simulation d'erreur humaine de lectrice de nouvelles.
24: On regarde ça tout de suite.
26: Ailleurs, sur quel globe? Pardon. Sur le globe des deux. Voyons, il y a des culvettes dans mon frigidaire, ça sent. Voyons, je reprends. J'ai du poil en dessous des.
25: Ça a de l'air vrai.
24: Ah mon Dieu, c'est troublant.

0: On va le raccourcir un petit peu, Stan.
1: Non, moi j'aime ça.
0: C'est le cochon.
1: J'adore ça. Ben oui.
2: Éternel.
0: Alors, le jeu, est, c'est un peu difficile. C'est comme, puis on vous invite à jouer au 16-12-12 aussi. Ouais. Ben, joue, donc il y a une toune qui va jouer une fois, okay. parmi les trois titres que je vais vous nommer. Une toune que vous allez passer pour toujours au vidange. Une toune que vous allez jouer encore et encore. Donc, c'est parti pour le premier. George Michael avec Fate.
1: Oh, ça part fort.
0: The Bengals walk like an Egyptian. Et Richard Marx, right here waiting. Whatever it takes, or how my heart breaks, I will be. C'est les années Musique Plus, on est de 86 à 99.
1: Wow.
0: Fait que là, donc, laquelle vous...
1: Cette toune-là qu'on vient d'entendre, ça, c'est pour toujours.
2: C'est pour toujours.
1: C'est pour toujours. C'est pour toujours.
2: Moi aussi.
1: Là, imagine, tu fais ta petite commande, ça joue dans l'IGA.
2: Ouais.
1: On s'en fout de s'en passer.
0: Ça joue encore et encore, celle que vous jouez juste une fois.
1: Moi,
2: c'est Walk Like an Egyptian.
1: Que tu ferais pour toujours?
2: Non, que je garde une fois.
1: Ah oui, je suis à la même place que toi.
2: C'est trop bon, là.
1: Faut qu'on
2: Walk Like an Egyptian.
1: C'est du coup, je vais rajouter un règlement. Faut qu'on s'entende.
0: Faut qu'on s'entende.
1: Je suis à la même place que
2: on
1: toi.
2: On est d'accord.
1: C'est laquelle qu'on jette?
0: On jette George Michael et Fate.
1: Ah, définitivement.
2: Non,
1: ça me gosse, cette toune-là.
0: Oui.
1: Le début, là, t'as remêlé, regarde, m'a t'expliqué ce qui me gosse.
3: C'est pas la bonne.
1: Regarde, elle part pas, là. Regarde.
0: Okay,
1: part un peu, j'ai fait ça dans le
2: genre.
1: Let's go.
0: Là, c'est ça.
1: Là, tu fais.
2: Non,
0: part. De toute façon, être au vidange pour toujours. Deuxième série de trois tounes. On y va avec R.E.M. en premier.
2: Ben oui.
0: Ça va être tough. Guns N' Roses, November Rain. Et les Red Hot Chili Peppers avec Under the Bridge.
1: OK.
0: OK.
1: Jen, on peut-tu s'entendre qu'on jette R.E.M.?
0: Ah, mon Dieu,
2: De quoi tu parles?
1: Oh. OK.
2: Moi, je flush les Red Hot.
1: Okay. Oh, là, regarde-moi bien, là. Je suis plus un personnage radio, je suis fâché pour vrai.
2: Non, on flush les Red Hot.
1: Gabin, ce qu'on va faire, là.
0: Ouais.
1: On va faire un compromis. On va jeter R.E.M. et on va faire ce que je dis. C'est sûr.
2: Non, moi, tu sais quoi? OK. Puis là, ça va avoir l'air de la provocation, mais il n'en est rien. Losing My Religion, R.E.M.? Pour toujours.
0: Oh boy!
1: Ah ouais, OK.
0: Pour toujours.
1: November Rain, pour toujours.
2: OK, ça c'est correct.
1: C'est honnêtement...
2: Ça c'est sûr, ça on s'entend.
1: Au niveau de l'exécution, composition musicale, c'est pour, de la manière dont ça a marqué le paysage culturel au moment où c'est sorti, c'est sûr que c'est November Rain.
0: Okay.
2: Mais Losing My Religion, moi c'est...
1: Je suis pas capable. R.E.M., je suis pas capable.
2: Bon, ben regarde, c'est correct. C'est pas grave. Il faut que je t'entende.
0: C'est quoi?
1: C'est quoi là? Ça marchera pas.
2: Ben c'est ça.
1: Prends
2: tes petits Red Hot, là.
0: On va en essayer un autre, puis si vous obstinez, c'est parfait, là. Les Counting Crows avec Mr. Jones. Spin Doctors avec Two Princes.
1: Ouais. On a un gagnant, là.
0: Et Def Leppard, Pour Some Sugar on Me.
1: Remets-moi donc les Spin Doctors en une seconde, je veux checker de quoi. Alors, remets-moi les.
0: Ah ouais, hein?
1: OK.
0: T'as checké de quoi, là?
1: Un petit peu, je voulais juste checker le drum.
0: OK. On fait quoi avec ça?
2: Moi, j'enlève Pour Some Sugar on Me.
0: Oui.
2: Mais rien à battre de cette chanson-là.
0: OK.
2: Two Princes pour toujours, Mr. Jones une fois.
0: OK. Olivier.
1: Spin Doctors, ça?
0: Oui.
1: Ça joue non-stop.
0: Non-stop,
2: OK.
0: Ouais,
2: ouais.
1: Non-stop, j'adore ça. Moi, là, quand il fallait. C'est ce bout-là.
2: Ça,
1: la sonnerie de téléphone pour toujours.
0: Pour toujours.
1: Oui, allô? Moi, c'est ça qu'on veut. Counting Crows, rien à chier.
2: Okay,
1: voilà. J'ai jamais compris pourquoi ça avait fait école, ça, Counting Crows.
0: OK.
1: Repasse-la, moi, dire exactement ce que j'aime pas. Gamin, ce bout-là, je l'aime pas.
2: Le refrain.
0: Mais c'est
1: vrai. Non, qu'est-ce que tu fais?
0: C'est le refrain.
1: Calme-toi, là, le refrain.
0: Okay.
1: Le refrain, là, t'as remarqué, il vient genre 3 ou 4 fois. Bon, on a compris.
2: C'est ça, un refrain.
1: On a compris.
2: Le principe, là.
1: OK, d'accord.
2: Pour Some Sugar on Me, ça revient combien de fois dans la chanson?
1: Plusieurs. Là, je te sens impatiente.
2: Tu
0: gardes, tu l'écoutes une fois. OK, parfait.
1: Spin Doctors.
0: On y va dans un autre genre musical avec Seal et Kiss from a Rose.
1: Ah! Ça, là.
0: Bon, ça...
2: Ça, toujours.
1: Ça, là, si t'es pas amoureux...
0: Oui.
1: Ce qui est souvent le cas des gens dans la vie, c'est une toune à chier.
2: Ah, voyons, toi, t'as pas d'âme.
1: Bon, attends, on la passe-tu ici?
0: Non. Non, je suis pas ça ici.
1: On est à chier, mon gars.
0: Alanis Morissette avec You Oughta Know.
2: Ben là.
1: Bon, là, tu parles.
0: Et Four Non Blonde avec What's Up.
1: Oh, mon Dieu. C'est-tu quoi, on va en jeter deux d'une shot? De toute façon, c'est les encombrants demain matin, là.
2: Ah, hey, ça me fait mal, mais je suis obligée de flusher Steel. Mais j'adore Kiss from a Rose.
0: OK.
2: Je l'adore, mais je suis obligée de la flusher. You Oughta Know pour toujours, puis Four Non Blondes une fois.
1: Alanis Morissette pour toujours.
2: C'est pour toujours, ben oui. Ben oui, ben
1: là, là, elle a-tu des nouveaux projets? C'est extraordinaire.
2: Elle fait encore des shows, là.
1: Cette femme-là, elle a créé un style complet. C'est extraordinaire.
0: Oui.
1: Ouais, vraiment, j'adore.
2: Laquelle que t'écoutes une fois?
1: Alanis Morissette.
2: Steel, pas Steel. Steel.
0: Steel, oui, Steel, c'est ça.
2: T'es fin que t'es pas intervenu la dernière fois que j'ai dit Steel.
0: Non, mais c'est...
2: T'es un gentleman. Non, mais...
1: Moi, je voulais intervenir, mais il arrête pas de me dire que je fais de l'intimidation. Peux-tu faire un petit point d'information? Les gens ne savent pas, hein, mais moi, je suis un grand fan d'Alanis Morissette, là. Ça, j'en parle pas trop souvent de ce que j'aime, là, pour vrai.
0: Ouais.
1: Mais Alanis Morissette, les gens savent pas. C'est la sœur de Louis Morissette.
2: On savait. Va donc, toi.
0: Ouais. Ah, ouais, hein.
2: C'est-tu vrai?
0: Ouais.
2: Je savais pas.
1: Ouais. Non, les gens savent pas.
0: Les gens savent pas.
1: Louis est pas au courant non plus.
0: Ah, non, hein.
2: Ah, ben, c'est ça.
0: Ça prendrait Claire Lamarche pour les retrouvailles,
2: oui,
0: comme à l'époque.
2: Claire. Colombo.
1: Claire Lamarche. Ça, fait.
0: Ça fait longtemps.
1: Je sais pas si elle fait encore des shows.
0: Je pense pas.
2: Je sais pas si on peut en rire parce que je sais pas où elle en est, le niveau.
1: C'est quoi? On voudrait faire une émission. Claire Lamarche cherche Claire Lamarche. On n'est pas au courant. J'ose pas m'avancer. Est-ce qu'elle est encore avec nous ou
3: elle est encore avec nous?
1: Claire Lamarche, elle a fait beaucoup de bien, cette femme.
2: Mais oui, tout à fait.
1: Absolument.
0: OK, on a le temps pour. On a fait-tu une autre ou deux?
2: Oui, s'il vous plaît, deux.
0: Une ronde.
3: Deux rapides.
0: OK, deux rapides. Oasis Wonderwall.
2: Mais là.
1: Ça, eux autres, s'ils n'étaient pas si caves que ça, ces deux frères-là.
2: Ah, je sais.
1: Deux tatas. Deux singes.
0: No Doubt, Don't Speak.
1: Ben là.
0: Et The Verve avec Bittersweet Symphony.
2: Ah!
1: Toi, t'es un fou d'une merde, c'est ça que tu fais?
2: Ouais,
0: c'est
2: ouais.
0: Ça, ben oui.
1: OK, attends un petit peu. Don't Speak, là.
0: Don't Speak, No Doubt, oui.
1: On pourrait laisser jouer un petit peu, là. On pourrait la remettre, là. Le monde aime ça, là.
0: D'ailleurs, on va être au Festival d'été de Québec la semaine prochaine pour voir Gwen Stéphanie. No Doubt sur scène. On va être là, nous autres.
2: Oui, c'est ça. Fait que j'ai pas besoin autre que ça de l'entendre. Dans le sens, je l'aime, elle est super bonne, mais j'affloche.
1: Hey, toi, okay. Tu vas être du fun. Non, là, je vais voir.
2: Non, mais j'ai hâte de la voir, mais j'affloche là parce que c'est trop fort, là, ce que vous offrez.
0: Puis en boucle, là.
2: Ben, écoute, comme je l'ai dit, je suis un cliché ambulant. Fait que je vais aller avec Oasis.
0: Ouais.
2: J'aurais plus pris Don't Look Back in Anger, mais comme vous y allez avec Wonderwall, ce sera ça. Puis Bittersweet Symphony une fois.
1: Bon, là, cette fois, on l'avait en entrevue, mais fâchée. Elle viendra pas.
2: Gwen.
1: De ton attitude. Ben, moi, c'est Gwen Stefani, évidemment, All the Way.
0: All the Way.
1: Et, sais-tu quoi? La toune que j'écoute une fois, ça va être Spin Doctors.
0: J'en reviens
1: avec ça.
0: On en fait une dernière petite ronde rapidement. Là, on est dans un autre style. Britney Spears, like Baby One More Time.
1: Ah, non, je reste avec Gwen Stefani.
0: Ah, oui, hein. Contre Cher avec Believe.
1: Impossible. Cette toune-là, c'était pas sur l'ecstasy, là.
0: Et ça va affronter Santana featuring Rob Thomas. Smooth.
1: Wow.
0: Est-ce que c'est-tu plus facile avec...
2: C'est tough.
1: Laquelle Santana. Moi, j'aime le vieux Santana.
0: Oui.
1: J'aime le vieux Santana là, dans le temps de Black Magic Woman, le nouveau Santana. C'est moins ça pour moi.
0: Parfait.
1: Je vais rester... Rappelle-moi le titre, excuse-moi le titre, mais...
0: C'est Smooth, le titre.
1: Oui, c'est ça. Smooth, ça, on flush ça.
0: On flush ça?
1: On flush ça. Smooth, là.
0: On écoute quoi en boucle, Britney Spears ou Cher?
1: Ben, écoute, excuse-moi, je vais m'en reprendre. Cher, pas capable.
0: Pas capable, on va faire Cher.
1: Pas capable, là, l'espèce de... Fini ta toast, là. On chantera après. Il y a toujours, tu sais, la voix, tu sais, comme quand t'as un peu de beurre de pinot, pas mis dans...
2: Oui. Un petit
0: flegme.
1: Pas capable.
0: OK, donc, laquelle on écoute en boucle, Santana ou Britney Spears? Britney Spears en boucle,
1: C'est le fun, ouais. Britney Spears.
0: T'es d'accord, John?
2: Britney en boucle, oui. Mais je garde Believe, moi, une fois quand même. Puis j'enlève Santana.
0: Santana.
1: Ça le dit quand même, les paroles ont mal vieilli, là. Hein? Moi, je suis pas très pro-violence là, pour la toune de Britney Spears. Là.
0: Oh, hit me, baby, ouais, one more time.
1: Ça vit mal. Ça vit mal. Mais c'était une époque. Hein?
0: Oui, oui, c'est une autre époque, c'est ça. Ouais. C'est n'importe quoi.
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5: Hey, on va se parler d'hockey un peu parce que les joueurs autonomes, il en reste encore. Il en reste encore des joueurs autonomes, puis y a-tu des aubaines à faire dans les joueurs autonomes sans compensation? Et il y a un Québécois là-dedans, Milan.
3: Oui?
5: Il y a un Québécois que certaines personnes auraient peut-être réclamé à Montréal, puis visiblement, le gars, il... ça se l'arrache pas. Malgré sa meilleure saison carrière ou presque, en 81 matchs, 33 buts, 31 passes, 64 points avec les Penguins de Pittsburgh. Je parle d'Anthony Manta, qui est rendu à 31 ans. Anthony Manta, il est libre, là. Puis, regarde, on est rendu le 7. Ouais. Il n'a toujours pas signé. Toujours pas signé. Puis moi, Anthony Manta à Montréal, je suis désolé, mais c'est non. C'est un gros allié, mais je pense que le marché de Montréal, pour un gars de même, ça serait catastrophique. Puis tu sais, quand tu connais ta meilleure saison à 30 ans, là, c'est-tu une saison que t'as surperformé? C'est-tu... non, je toucherais pas. Tu sais, j'aime ça avoir des Québécois, mais je pense pas qu'Anthony Manta a le bon fit pour venir avec le Canadien de Montréal. Il y a Patrick Kane également, qui est disponible aussi. 37 ans, Patrick Kane, qui a connu une saison avec les Red Wings respectable, 16 buts, 41 passes, 57 points. Mais tu veux tout ça? Je pense pas. Il y a David Perron aussi, qui, bon, est prêt avec les blessures, mais encore là, David Perron, c'est dans fin trentaine aussi, t'amènes ça à Montréal. Je ne pense pas. Il y a le joueur de centre, Marcus Johansson, qui a 35 ans. Toujours pas d'entente, lui qui a marqué 15 buts, 49 points avec le Wild. Et, tu sais, le temps commence à être tard pour ces gars-là. Le temps commence à être très tard pour ces gars-là parce que plus tu t'éloignes, plus tu signes à rabais. Parce que là, les équipes, bon, puis il y en a plusieurs qui sont à côté dans le plafond, font des transactions, puis il y en a beaucoup, puis en passant, c'est toujours pas réglé. Il y en a beaucoup qui regardent ce qui se passe à Anaheim avec John Carlson. Pas John Carlson, Leo Carlson, pardon. Ils regardent ce qui se passe du côté d'Anaheim, puis Leo Carlson, là, si il signe, si on s'entend pas avec du côté des Flyers, puis on décide de le garder, hey, c'est 18 millions par année, là. Fait que les Ducks, s'ils perdent Leo Carlson, va avoir beaucoup trop d'argent à dépenser. Fait que ça peut soit être des gars-là qu'on peut aller signer pour pallier à la... Mais ça sera pas la panacée non plus. Fait que j'ai bien hâte de voir ce qui se passe. L'été n'est pas fini. Puis je sais qu'il y a plusieurs fans des Canadiens qui s'inquiètent de voir qu'il se passe rien. Puis les Canadiens, mine de rien, le problème, c'est qu'ils sont à côté dans le plafond. Puis tu sais, t'as Montembeau qui c'est pas réglé. Ça veut le Montembeau. Puis là, Edmonton, ils ont réglé leurs problèmes. Il y a plein d'équipes qui règlent les problèmes présentement. Puis Montembeau, il est encore à Montréal. Fait que, tu sais, puis même qu'il y a certains sites à rumeurs qui disent qu'Harbert Jacquet pourrait peut-être recevoir une offre hostile. Parce que Jacquet, tu offres, écoute, son contrat, il est ridicule, Harbert Jacquet, là. Il a pas demandé d'arbitrage, rien non plus. Mais une équipe pourrait offrir 2,3 millions à Harbert Jacquet. Puis si le Canadien le matche pas, tu sais ce que ça te donne en retour?
3: Quoi?
5: Un choix de troisième ronde. C'est ridicule, là.
3: Ouais.
5: Tu sais, c'est parce que les choix vont avec l'argent offert puis le statut offert aussi. Fait que, tu sais, pense pas que tu vas avoir une offre hostile à un Harbert Jacquet qui va t'amener 4 premiers choix, là. Ça arrivera pas, ça. Ni 2 premiers choix non plus. Mais j'ai hâte de voir. Il y a encore beaucoup d'actions. Tu sais, il y a un bon vieux proverbe qui disait « Méfiez-vous de l'eau qui dort », là.
3: Ouais.
5: Puis je pense que c'est un peu ce qui se passe à Montréal présentement.
3: Fait que finalement, Martin Saint-Louis, il fait pas juste jouer au golf.
5: Non, il fait rien. Mais non, famille, non, mais c'est pas son problème.
3: Mais c'est pas ça, ouais, c'est ça.
5: C'est Kent Hughes, Jeff Gorton.
3: T'as bien raison.
5: C'est eux autres, là, c'est eux autres, ouais. Présentement. C'est vraiment pas...
6: Ils ont fait des bons moves dans par le passé. On peut quand même leur faire confiance.
5: Oui, mais les dirigeants d'hockey, ceux qui ont joué la game, vont dire la même chose. C'est facile, rebâtir.
3: OK.
5: Quand tu veux gagner puis monter au niveau supérieur, c'est là que ça se course. Puis est-ce que ça se course présentement? Pense que oui. J'ai hâte de voir la suite des choses, là, mais ça va brasser pas mal. Moi, je m'attends à une... ça pourrait arriver là, demain après-midi.
3: Ouais.
5: Je serais pas surpris. Je serais vraiment pas surpris.
3: On va en entendre parler plus tôt que tard, comme on dit. C'est sûr, à 100%. On va jouer dans les prochaines minutes. Merci beaucoup, Duquet. Bien intéressant. On aime ça entendre parler du Canadien aussi, même en plein été. On a hâte d'en reparler. On a hâte de voir comment ça va avoir l'air cette saison-là. Encore hier, on avait des amis à maison et ça parlait exactement de ça.
5: Ah.
3: Fait que je pense qu'on n'est pas les seuls à avoir envie d'en entendre parler pour savoir
5: Canadien,
3: ce qui se passe. Hein?
5: Tu sais, la victoire, c'est une drogue. Hein?
3: Ouais.
5: Puis le monde aime ça voir le Canadien gagner. Puis le monde veut le
3: C'était tellement le fun la dernière saison. Puis on le sait que ça sera pas peut-être pas aussi fort cette année, mais on a hâte de voir.
5: Ben ouais, ça, pourquoi pas?
3: Ben parce que là, les autres équipes vont aussi s'améliorer. Là, c'est
5: Mylène,
3: ça aussi. Là.
5: Ouais. Je sais qu'on a parlé la semaine passée. Ouais. Cette semaine, du joueur vedette Harry Kane des British qui perd la voix.
3: Oui.
5: Tu sais pourquoi il perd sa voix?
3: Non.
5: Tu sais ce qui se passe après chaque match des Anglais?
3: Non.
5: Il se passe ça. Ils chantent Wonderwall d'Oasis.
3: Les joueurs?
5: Oui. Ils font chanter ça à leurs partisans. C'est leur chanson de rallye, imagine-toi.
3: Ah, je te crois pas, mais c'est drôle.
5: C'est vrai?
3: Ben voyons.
5: Mais je te fais jouer là, ça vient, c'est ce qui s'est passé au Mexique.
3: Sérieux?
5: Ah oui?
3: C'est sûr que tu me niaisais parce que la prochaine tune, ce sera Oasis et Wonderwall.
5: J'ai vu que la prochaine tune c'était ça. Mais c'est ce qui se passe pareil.
3: Oui!
5: Ah oui? Ah oui?
3: Voyons donc.
5: Ouais.
3: C'est bon.
5: Leur tourne chouchou.
3: C'est bien bon. C'est pour ça qu'il perd la voix. Puis qui parle comme ça?
5: Ah ouais.
3: On s'en va jouer dans les prochaines minutes à Avant-Après spécial film québécois pour gagner votre paire de billets pour aller découvrir la nouvelle exposition Les Ailes du Nord au Musée de la Défense aérienne de Bagotville. 6-12-12 et je veux jouer pour jouer avec nous dans quelques instants.
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0: Bienvenue à Il y a des affaires qui se passent à Baudelaire. Je reçois le directeur de la chaîne britannique Channel 4, Humble from the Back. Comment allez-vous?
1: Ah, ça va pas pire, didn't do.
0: Vous avez diffusé au Royaume-Uni une émission qui s'inquiète sur l'utilisation de l'IA sur le marché du travail,
1: yes,
0: en diffusant une fausse chef d'antenne.
1: C'est
0: une présentatrice de nouvelles faite par l'intelligence artificielle.
1: C'est là qu'on est rendu.
0: Mais ça marche pas,
1: ça marche très bien, tu vois pas la différence.
0: Mais c'est quoi l'avantage de ça?
1: Mais utiliser ça parce que ça coûte moins cher, puis on a pas besoin de télésouffleur.
0: Mais qui a besoin de télésouffleur?
1: Ben,
0: tu as déjà soufflé ta TV, toi? Des ballons, quoi.
1: Il faut arrêter ça, sinon il n'y aura plus de travail pour les lecteurs de nouvelles.
0: Mais non, les vrais lecteurs de nouvelles vont toujours exister.
1: Oui, bon. Mais ils vont-ils exister en tant que locataire de demi-sous-sol à Blainville à attendre que le téléphone sonne,
0: ouais,
1: ou comme lecteur de nouvelles?
0: C'est une bonne question.
1: Bon, ben, ferme ta gueule.
0: Vous avez diffusé un exemple de lectrice de nouvelles artificielles que voici.
2: Ailleurs sur le globe, maintenant, en France, la situation économique ne s'améliore pas, même se détériore.
1: Bon, vous voyez, c'est parfait.
0: Mais justement, c'est trop parfait.
1: Oui, mais
0: faut qu'elle se trompe un peu, c'est pas humain.
1: Oui, mais attendez, j'ai apporté une simulation d'erreur humaine de lectrice de nouvelles.
0: On regarde ça tout de suite.
2: Ailleurs, sur quel globe? Pardon. Sur le globe des deux. Voyons, il y a des culvettes dans mon frigidaire, ça sent. Voyons, je reprends. J'ai du poil en dessous des.
1: Ça a de l'air vrai.
0: Ah, mon Dieu, c'est troublant.

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2: Oui, monsieur. Oui, monsieur.
3: Ben 25 ans de coup, on va arriver en 2026 à un moment donné, et c'est aujourd'hui, donc c'est notre producteur Luc Cochon qui, on lui book une entrevue pour devenir agent de sécurité, et donc la personne est en FaceTime devant lui, voit Luc, mais n'entend pas ce que moi je lui dis, évidemment, puis moi je lui souffle des phrases improvisées, parce qu'on sait pas où ça va aller dans l'oreille, pour que ça tourne mal, fait que c'est ce qu'on a fait, et ça a donné ceci.
4: Bonjour, M. Cochon.
5: Merci beaucoup d'avoir retourné l'appel et pour votre candidature au poste d'agent de sécurité.
4: Ouais.
5: Parfait, parfait. Pouvez-vous me présenter rapidement et me résumer votre expérience en sécurité?
3: Ben d'abord, j'ai toujours rêvé d'être policier.
4: Ben d'abord, j'ai toujours rêvé d'être policier.
3: Mon gun,
4: pis tout. Mais je m'imaginais avec mon gun, pis tout, là.
3: Pis là, ben, j'ai fait l'école de police.
4: Là, j'ai fait l'école de police.
3: J'ai coulé. Pis là, ils m'ont mis dehors, là.
4: Pis là, ils m'ont mis dehors.
3: Pis ils ont dit que j'étais possiblement un danger public, là.
4: Ils ont dit que j'étais un danger public, là, mais...
3: Fait que là, j'applique...
4: J'applique...
3: Comme agent de sécurité.
5: C'est déjà ça. Avez-vous déjà travaillé dans un centre commercial, dans un environnement similaire?
3: Oui. J'ai travaillé chez Arden longtemps.
4: J'ai travaillé chez Arden longtemps.
3: Moi, vendre des boucles d'oreilles qui déteignent.
4: Des boucles d'oreilles qui
3: déteignent.
4: Excusez. Vendre des boucles d'oreilles qui déteignent, là.
3: À des adolescentes, là.
4: À des adolescentes, là.
3: C'est un trip de vie, là.
4: C'est un trip de vie.
5: Ça reste que l'Arden était dans un centre d'achat, c'est ce que vous connaissez.
4: Oui.
5: Comment décrivez-vous votre présence auprès des clients sur le plancher?
4: Ma présence auprès des clients.
3: Chez Arden? Ça, c'est très facile, là,
4: ça, c'est très facile.
3: Tu veux-tu du linge cheap?
4: Des
3: bijoux cheap?
4: Des bijoux cheap?
3: Du parfum qui sent charogne?
4: Tu veux-tu des parfums qui sentent la charogne?
3: On a tout ça. C'est fait en Chine.
4: Tu
3: vas avoir des petits boutons après?
5: OK, on se met en contexte.
4: Oui.
5: Comment vous réagissez sous la pression et les imprévus?
3: Sors mon gun. Je dis, bougez plus personne.
4: Haut les mains, je tire.
5: Non, j'avais pas de gun.
3: J'ai pas de gun.
5: Parlez-moi de l'intervention difficile que vous avez eue à gérer.
3: Une fois, justement, au centre d'achat. Il y avait des personnes âgées
4: qui flânaient, là. Ils l'avaient là.
3: Ils n'ont rien à faire à cet âge-là. Ils s'en vont là, puis ils n'achètent rien. Fait que moi, je t'ai ramassé toute la gang.
4: T'es sorti.
3: À grand coup de pied dans le cul.
4: Excusez, c'est parce que j'ai mangé pissé, là. Je les ai pognés toute la gang, puis je les ai sortis à grands coups de pied dans le cul.
3: Tiens. Tu peux pas te casser les dents, anyway, t'as un dentier.
4: Ouais.
5: Passons à une autre question. Comment vous intervenez dans un cas de vol de talent?
3: Quand c'est moi qui vole ou quand c'est quelqu'un d'autre?
4: Excusez-moi, quand c'est moi qui vole ou...
3: quelqu'un d'autre?
5: Non. Parce que... vraiment un client, là, l'impression qu'il a volé quelque chose. Comment vous réagissez?
3: Si j'ai juste l'impression... Moi, dans ma tête, il est automatiquement coupable. Fait que je donne un coup de poing dans la gorge.
4: Je donne un coup de poing dans la gorge.
3: Puis là, quand il est à terre...
4: Puis quand il est à terre, là...
3: Kick d'un coup. Puis après ça, on va vérifier s'il a volé ou non.
4: Fait que coup de poing dans la gorge, à terre, kick d'un coup.
3: Puis après ça, on vérifie.
5: Je dois vous dire que la violence n'est pas permise, là. Ah. On peut pas s'attaquer aux clients comme ça.
3: Ben oui. On peut s'attaquer à certains clients, là.
4: Ben, on peut s'attaquer à certains clients.
3: Tu sais, je veux dire, moi, des fois, j'ai ce qu'on appelle un problème de contrôle de la colère, là.
5: À moins qu'il menace d'autres clients ou quoi que ce soit, mais non.
4: Moi, j'ai ce qu'on peut dire, contrôle de la colère, là.
3: Tu sais, j'ai des gros problèmes là-dessus, là. Je suis suivi par plusieurs psychiatres.
4: J'ai des gros problèmes là-dessus. Je suis suivi par plusieurs psychiatres, là.
3: Fait que moi, mais... faut au moins que je pète une gueule par jour, là.
4: Fait moi, il faut que... Moi, il faut... Excusez, j'ai mangé pis j'ai des reflux, là.
3: Moi, il faut que je pète une gueule.
4: Moi, il faut que je pète une gueule au moins une fois par jour.
3: J'ai besoin d'en fesser un.
4: J'ai besoin d'en fesser un.
5: C'est pas le genre de personne qu'on cherche.
3: Dans le sujet, attendez. Je suis pas le genre de personne que vous cherchez.
4: Attendez, je suis pas le genre de personne que vous cherchez.
3: C'est de la discrimination, ça?
5: C'est de colérique, déjà.
4: Mais non. C'est de la discrimination, ça, monsieur.
3: Est-ce que c'est parce que je suis gay?
4: Est-ce que c'est parce que je suis gay?
3: Parce que ça passe pas.
4: Parce que ça passe
3: pas.
4: On
3: est en 2026, monsieur.
4: On est en 2026. Qu'est-ce que vous dites?
5: J'ai du mal à comprendre pourquoi vous avez appliqué sur ce genre de travail.
3: Vous êtes raciste envers moi, là.
4: Vous êtes raciste envers moi, là.
5: Je vois pas où le racisme peut intervenir dans l'histoire, mais...
3: Mais c'est parce que je suis vietnamien?
4: C'est parce que je suis vietnamien.
5: Ben, si vous l'étiez, le dernier candidat, les trois derniers candidats à qui j'ai parlé n'étaient pas des Québécois et...
3: Parce qu'on n'est pas des Québécois non plus.
4: Ah, parce qu'on n'est pas des Québécois non plus.
3: Parce qu'on vient de loin.
4: Parce qu'on vient de loin.
3: Parapapa, parapapa,
4: parapapa.
3: Parce qu'on vient de loin.
4: Parce qu'on vient de loin.
5: Parapapa. Regarde, ça va être assez comme ça.
3: Parapapa.
5: On va raccrocher M. Cochon, puis je vais faire une recherche, mais ça se
4: passe. Parapapa. Parapapa.
3: Mais le pire, c'est que...
2: La perte de temps pour ce pauvre, pauvre homme, c'est tellement cave, ça me fait rire.
6: Hey, mais c'est...
2: Moi, c'est entendre Luc décrocher. Moi, c'est mes moments préférés, ça.
6: Hey, mais la coordination que vous avez, là, vous êtes le dream team.
3: Mais non, mais en fait, on pis le pire, c'est que ça dure un peu plus longtemps que ça. C'est monté, là, fait que lui... Mais il a été professionnel et très patient, là, mais on s'entend que...
7: Et je vous rappelle que moi, je vois le monsieur... Et je vois cette style-là qui me dit des niaiseries, là.
2: Ah, ouais, ouais.
7: C'est ça qui est off, là.
2: C'est impossible. Mais tu serais bon pour faire même de la traduction en direct, Luc, parce que c'est comme t'entends d'un côté et t'es capable de le redire en temps réel. C'est très bon, ça.
7: Ça, c'est mes belles années quand j'animais la foule pour Véronique.
3: Ça, c'est tout de suite parfait.
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2: Ah, c'est toute une nouvelle qui est tombée hier sur le Québec. On a perdu vraiment tout un monument culturel avec le décès de Marc Messier à l'âge de 78 ans. Ça nous a toutes perturbés profondément. Hein. Hier, ça m'a fait beaucoup de peine de savoir qu'on perdait cet acteur-là, mais cet homme-là aussi tellement apprécié. Un vrai de vrai fin, Marc Messier. Tous ceux qui l'ont rencontré le disent. Personne aimait pas ce gars-là. Autant chez ses amis comédiens, chez ceux qui le dirigeaient comme réalisateur, tout ça, on aimait travailler avec lui. Dans la vie en général, on dit que ce gars-là se mettait, et c'est pas négatif, se mettait à la hauteur des gens avec qui il était. Il était caméléon pour, tu sais, quand on dit un gars du peuple, ça, Marc Messier. Et il est décédé donc à l'âge de 78 ans. Son agence Goodwin a dit qu'il était mort des suites d'une courte maladie. Alors, on ne sait pas précisément c'est quoi. On sait qu'il y avait eu une pneumonie il y a quelques semaines. Est-ce que c'est des suites de ça? On ne le sait pas précisément. Mais c'est vraiment triste. Un gars qui a fait partie de tous les gros projets au Québec, que ce soit au théâtre, à la télé, entre autres. Tiens, on parle de Brou, La Petite Vie, Lance et Compte, Les Boys. Évidemment, c'est un gars qui a fait partie de tous ces énormes succès-là. Et on vous a demandé, puis continuez de le faire là, ce matin. On veut que vous nous racontiez votre meilleur souvenir avec Marc Messier. Et parmi tous ceux qui sont rentrés déjà depuis un petit peu plus tôt ce matin sur la page Facebook, entre autres, mais faites-le aussi via le 6-12-12 avec la fonction micro sur le iHeart ou au 690-9400. Il y en a plusieurs qui nous ont parlé, entre autres, de son fameux rôle de régent dans La Petite Vie.
3: Ah ben, regardons ça, c'est qui arrive! Hey, il sait pas qu'est-ce qu'il vient de s'acheter, lui, là!
4: Qui ça, lui, là?
3: Non, l'autre!
4: Ah, celle-là!
3: Hey! New millionnaire!
4: Over!
3: C'est où, c'est quoi, ça?
4: La trappe cocon?
3: Simonac qui est vite! Non, ça, le beau-père, c'est le même kit que Donald Trump s'est acheté pour devenir millionnaire!
4: Donald Duck, tu veux dire, hein? Comment ça marche, tu ouvres la boîte et tu tombes millionnaire, déjà?
3: Quasiment, vous allez voir, c'est pas compliqué comme kit. Ah non, c'est pas compliqué, vous avez les instructions.
4: Mm-hmm.
3: Caméra vidéo. Et puis, le cigare.
4: Le cigare?
3: Ouais.
4: Comment ça, le cigare? Qu'est-ce que c'est ça, le cigare?
3: Ben, c'est ça qu'on va voir, là.
2: Puis parmi tous les autres souvenirs qui nous sont partagés ce matin en lien avec Marc Messier, il y a entre autres Karina qui nous dit assurément Lance et Compte. Oui. Il y en a d'autres qui nous en parlent aussi. Luc qui dit au-delà du gars, super drôle, son interprétation de Marc Gagnon me jette encore à terre. Un rôle dramatique qui lui colla à la peau du grand Messier.
5: Il était-tu haïssable? Moi, là,
2: au début?
5: Ah, je détestais Marc Gagnon. Ah, je l'ai laissé mourir.
2: Ah oui, absolument. On va écouter. Hey, vous allez voir là, une minute des meilleurs moments de Marc Gagnon.
5: Marc Gagnon fâché.
2: Ah oui, dans l'ancien compte. C'est bon.
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3: Ta gueule! Ta gueule, quand je parle!
7: Je veux plus entendre parler de défaite dans l'autobus, le vestiaire, l'aréna et surtout pas dans ma face.
3: Henri, monte la musique un peu, que le monde sache qu'on est là.
8: Calisse, gêne-toi pas, monte-moi ça à la tête, chose.
9: C'est pas parce que t'es une femme que tu peux tout te permettre.
8: Écrase!
3: Tant qu'à écouter des niaiseries, va donc faire ça dans ta chambre.
9: Ou bois ton cognac puis crise-moi patience.
3: Là, tu veux. Hey, Mercier, Chris, viens.
9: Ça, je t'avertis, hein, je le prendrai pas.
3: Réponds, calvaire. Fais-toi une idée puis fais ça vite.
9: La chienne. Tu vois, moi, montrer c'est quoi un homme. Tu vois, qu'elle va être part de ses allures de lesbienne.
3: Tu baises le cul, c'est ça?
9: Ah, belle fun, belle fun.
10: En prenant ta gueule, Jean-Pierre.
11: T'as du front en tabarnak de mettre les pieds ici, toi. T'appelles ça journaliste, toi?
3: Toute ta grande face de lesbienne.
10: T'es rendu au petit gars? Hein? Parce qu'on peut pas appeler ça un homme. Tu sais que tu l'as amené pour le faire parler de même? Dans ton lit?
11: Si, tu
10: m'écœures. Prends-toi pas pour un homme parce que le coach te fait jouer demain soir. Colle ton oreille sur le mur, puis tu vois comment ce qu'elle va râler à grande. Puis dis-toi bien que ta sœur est sur le bord de faire pareil. Tu compris ça?
2: Eh, bon, il haïssait-tu la journaliste Linda? Linda Hébert! C'est vrai, à la fin, il était plus chubby. Puis là, il nous manque, il parle de la sœur, évidemment. Il nous manque le fameux sacrement Suzy.
5: Ouais.
2: Ça rappelle-tu des bons souvenirs?
5: Je pense que dans la seconde, à TV aujourd'hui, ça serait pas de même.
2: Non, il y a des bouts qui pourraient moins bien penser, on l'entendait, là.
5: Malheureusement.
2: Oui, effectivement. 7h42, il y en a d'autres qui nous ont parlé de leurs souvenirs en lien avec les boys. Marc Messier qui a été le Bob des boys et qui nous a amené le classique, la phrase classique de la dureté du mental.
12: OK. Les plaques sont grosses, sont fortes, des grosses peaux. On peut. On peut. Mais c'est quoi notre force, nous autres, les boys? Hein? Ça sera pas entre les deux oreilles, peut-être? Parce que oui, moi. Les boys, les Américains ont une expression pour ça que j'aime particulièrement, j'ai lu ça quelque part. The mental. Le mental. Mental toughness. La dureté du mental. Puis ici, présentement, il y en a pas mal plus qu'on pense du mental. La chambre est remplie de mental.
2: La chambre est remplie de mental, avec The Mental Toughness. Bob, dans les boys, il y a plein d'autres souvenirs qui continuent de rentrer. Il y en a qui l'ont déjà rencontré aussi, qui ont vécu des moments avec Marc Messier, entre autres Louis, qui nous dit une petite anecdote à l'époque du trio Marc, Michel et Marcel d'Ambrou. Pendant une de leurs visites à Chicoutimi, parce qu'ils sont venus vraiment souvent présenter la pièce Brou à chaque année, ils venaient la présenter à plusieurs reprises, c'était tout le temps plein à craquer. Il dit, moi, je travaillais dans un resto et le proprio les connaissait très bien et lui avait demandé de leur rouler quelque chose qu'ils ont fumé ensemble. Alors, lui a passé un bon moment, assurément, une belle expérience. Ils ont dû rire un coup, certains, hein? Avec Marc Messier et Michel Côté.
5: C'est triste parce que là, je viens de réaliser, quand t'as dit ça, je viens de réaliser, il y a juste Marcel Gauthier.
2: Ben oui, Jean Brou, là. C'est le seul restant. Hein? De l'équipe originale, de la distribution originale de la pièce Brou, effectivement. Celui dont on disait souvent qu'on se souvenait moins du nom, ben, c'est celui qui reste aujourd'hui. Ben, merci d'avoir partagé vos beaux moments comme ça. On a tout un peu le cœur triste ce matin, là, avec le décès, donc, de Marc Messier à l'âge de 78 ans. On vous le rappelle, ça a été annoncé officiellement hier, mais évidemment, ça s'est propagé assez rapidement partout à travers le Québec. Here! C'est bon, ça va faire du bien, ça, ce matin. Mumford & Sons, Chris Stapleton, dans le Boost à Énergie.
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24: Bienvenue à Il y a des affaires qui se passent à Baudelaire. Je reçois le directeur de la chaîne britannique Channel 4.
25: Comment allez-vous?
24: Ah, ça va pas pire. Vous avez diffusé au Royaume-Uni une émission qui s'inquiète sur l'utilisation de l'IA sur le marché du travail en diffusant une fausse chef d'antenne.
25: C'est
24: une présentatrice de nouvelles faite par l'intelligence artificielle.
25: C'est là où elle a dû.
24: Ça marche pas.
25: Ça marche très bien. Tu vois pas de différence.
24: C'est quoi l'avantage de ça?
25: Ils vont utiliser ça parce que ça coûte moins cher. Elle a pas besoin de télésouffleur.
24: Qui a besoin de télésouffleur? Tu dois souffler ta TV, toi? Des ballons.
25: Il faut arrêter ça, sinon il n'y a plus de travail pour les lecteurs de nouvelles.
24: Ben non, les vrais lecteurs de nouvelles vont toujours exister.
25: Oui, mais ils vont-ils exister en tant que locataire de demi-sous-sol à Blainville à attendre que le téléphone sonne ou comme lecteur de nouvelles?
24: C'est une bonne question.
25: Bon, ben, ferme ta gueule.
24: Vous avez diffusé un exemple de lectrice de nouvelles artificielles que voici.
26: Ailleurs sur le globe, maintenant en France, la situation économique ne s'améliore pas, même se détériore.
25: Bon, vous voyez, c'est parfait.
24: Ouais, mais justement, c'est trop parfait.
25: Oui, mais
24: faut qu'elle se trompe un peu, c'est pas humain.
25: Oui, mais attendez, j'ai apporté une simulation d'erreur humaine de lectrice de nouvelles.
24: On regarde ça tout de suite.
26: Ailleurs, sur quel globe? Pardon. Sur le globe des deux. Voyons, il y a des queues. Je vais être dans mon frigidaire, ça sent. Voyons, je reprends. J'ai du poil en dessous des.
25: Ça a de l'air vrai.
24: Ah, mon Dieu, c'est trop.

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1: J'ai plus d'argent. J'ai plus une scène. Écoute, je gagne une pièce, j'en perds cinq. Mm-hmm. Je sais pas, y a-tu des trous dans mes poches de pantalon? L'économie va mal, mais tout coûte cher. Avez-vous le prix de l'épicerie? Avez-vous vu le prix de l'épicerie? Surtout le prix des fruits et légumes. Oui. La viande, je t'en parle même pas, y a de quoi s'enrager. Mais les fruits et légumes... Un ananas! Mm-hmm. J'ai acheté un ananas, moi, la semaine passée. Je l'ai pas mangé, hein.
2: Ah non?
1: Je m'en sers comme décoration. À 14 piastres le fruit, c'est rendu un centre de table.
3: Oui.
1: C'est ma façon de montrer que je suis riche.
2: Oui.
1: Ben, pas que je suis riche, mais que je suis au-dessus de mes affaires. La semaine passée, mes chums de gars venaient d'acheter un ananas. Ben, les gars, venaient à la maison, ils sont venus chez nous. On a regardé l'ananas.
3: Oui.
1: On sait. Je sais, il y avait même du sport à la TV. On s'est assis, on a regardé l'ananas. Ah, on l'a pas mangé, on l'admirait. On s'est pris en photo avec.
3: Oui.
1: On se le passait. Je peux-tu tenir l'ananas? OK, c'est à mon tour.
2: Ben oui.
1: Tout est rendu tellement cher que je fais des malaises, moi, dans les anniversaires. C'est pour ça que je vois plus. Invite-moi pas à ta fête. Invite-moi pas à ta fête, ça va faire un fret.
2: Okay.
1: Oh, et j'offre une carte de fête, moi, c'est ce que j'offre.
2: Ouais.
1: Hein? La personne l'ouvre.
3: Ouais,
1: mais
3: ouais.
1: Hey, il y a pas d'argent dans la carte? Non. La carte a coûté 8 $. C'est ça ton cadeau. La carte.
2: C'est ça.
1: Je l'ai pour boire.
2: Ouais.
1: Je comprends qu'il y a des auditeurs qui nous écoutent, qui vivent d'un salaire à pourboire. Je suis d'accord. Je trouve qu'il y a des métiers qui nécessitent, qui méritent ça. Je comprends la game. OK, je comprends la game. Mais le pourboire au service au volant.
2: Oui.
1: Là, excusez-moi, pardon. Par quoi? Attends un petit peu. Le concept au complet du service au volant, c'était justement de power de service. OK?
3: Oui.
1: Le gars, il sort juste sa main vers la fenêtre avec la machine. Mais moi aussi, j'ai sorti ma main par ma fenêtre. J'ai fait la moitié du chemin. Faut juste répondre à une petite question, monsieur. Quoi? Non, il n'y a pas de petite question. Il n'y a pas de répondage. C'est la vraie question que tu me poses, pose-moi la direct. La question que tu veux me demander, c'est est-ce que t'es cheap? C'est ça, tu me demandes. Et ça, je veux même pas y répondre. La machine est sans contact. Parfait. Ben, moi aussi, je suis sans contact. Avec la machine, puis avec toi. La réponse, c'est zéro. 0% que je vais te donner. Mais la machine, elle te donne jamais cette option-là.
2: Non.
1: C'est toujours 25, 40, 75% de pourboire. Là, c'est-tu du pourboire, tu veux, ou c'est une rançon? Qu'est-ce qui se passe ici? Ah, oh, pis le monde qui dit, la vraie richesse, c'est la santé. Femme, non, ta gueule.
3: Oui.
1: Voilà, écoute, non,
3: mais c'est vrai.
1: Je vais pas rien faire. Ouais, c'est le fun d'être en santé, pas être capable d'aller à la ronde. Ben non, écoute. J'essaie. Moi, me dérangerais pas de tousser un peu puis faire le monstre.
3: Ben
1: okay,
3: oui.
1: J'essaie tellement de trouver de l'argent que je mange du sucre en espérant de perdre mes dents. La fée des dents, c'est rendu mon plan financier. Fait une petite 4 piastres sur le side avec une molaire qui me servait pas dans de sagesse. Je marcherai en avant. Qu'est-ce que je veux te dire?
2: Oui.
1: Je comprends pas comment ça marche les finances. Je pense que les ultra-riches payent de l'impôt. Ils payent pas d'impôt. Ils sont supposés. Ils en payent pas. Je pense que de l'autre côté, les ultra pauvres, ils en payent pas non plus. Je pense que juste moi, puis 3 ou 4 bonhommes, 3 ou 4 tatas qui financent l'asphalte du Québec à grandeur. Là, je cherche toutes les façons de devenir millionnaire. Moi, me sortir du bousier, là. Et j'ai pensé.
2: Vas-y.
1: De devenir un pirate.
2: OK.
3: Hey, c'est fin.
1: Ouais. Mais c'est ça, là. J'ai pensé braquer une banque, mais j'ai pas de cagoule. Alors, j'ai dit... Moi, l'hiver, c'est une tuque, c'est un peu bon.
3: Ben,
1: alors, là, j'ai décidé de devenir un pirate, mais c'est compliqué, hein, quand on s'arrête à l'idée. C'est compliqué. Être un pirate, il faut se crever un œil. Et puis, il y a des coûts de démarrage, hein.
3: Oui.
1: Faut d'abord s'acheter un bateau. Mmh. Et là, je me suis dit, je vais aller voler un bateau.
2: Oui.
1: Mais pour aller évaluer un bateau, mais ça te prend un autre bateau parce que sont ça flotte. Bon, là, j'ai dit, le plan, il est un peu tordu. Là, en plus de ça, il faut t'acheter un perroquet aussi.
3: Oui.
1: Ça te prend un perroquet. C'est très cher, un perroquet.
2: Oui.
1: C'est pas achetable. Et là, je me suis dit, des pigeons, c'est gratuit. Il y en a plein. Ça me prend un oiseau, là, OK?
2: Oui, oui.
1: Hein? Bon, c'est pas tout le monde qui est spécialiste en ornithologie. De loin, m'a patenté un. Il y en a plein du gratis, du pigeon d'un parc.
3: Oui.
1: Il t'est donne. Et là, je me suis dit, on va me pogner un pigeon, puis il va me faire une petite teinture de bonne femme.
3: C'était une bonne idée.
1: Petite coloration,
2: ah,
1: hein?
2: Oui, hein?
1: Ben, c'est ça que j'ai fait en fin de semaine.
2: Wow.
1: Ben, là, je suis pas plus avancé. Je suis pogné avec un pigeon Auburn, là. toutes mes jackets, ils ont les épaules pleines de marde. Fait que là, j'ai dit... Mais moi, les pirates, je me suis beaucoup enseigné ce week-end. Ouais, grande recherche. Oui. Capitaine Crochet, comment il s'appelait, lui, avant d'avoir un crochet? Capitaine Main? Personne ne sait la réponse.
3: C'est vrai.
1: Là, j'ai plus d'argent, puis il me reste plus grand-chose. Fait que je suis radin et je protège le peu qui me reste. Mmh. Le gars d'Amazon, quand il sonne en porte, j'avale mes bijoux. Il n'y en a pas un qui va toucher à mes chiens.
3: J'avale mes bijoux. Ouais. Oh.
0: On prend pas de chance, hein, c'est ça. Ah, wow, ben merci pour ça. C'est,
1: ça fait du bien, un petit stand-up comme ça. Hein?
0: Oui, oui, oh, oui, ça défoule. Bon. Très drôle, Olivier, au 6-12-12. Et il y a d'autres gens qui se manifestent, qui ont payé des impôts également. Alors, t'es pas tout seul là-dedans.
1: Mais
0: là.
1: Mais on dit qu'on en paye. Hein?
0: Oui.
1: Moi, c'est quoi? Là? Ça me dérangerait moins de payer de l'impôt si je voyais où est-ce que ça va. Mais l'asphalte est dégueulasse. Oui. On a de l'air d'être bombardé. Qu'est-ce qui se passe? Il y a rien qui marche.
0: Au moins, nos hôpitaux et nos écoles sont en...
3: Exact, sont en pleine forme.
0: Ça va bien, fait que c'est correct, là.
3: Cool.
0: Ah non, tu me dis que non?
1: Je vais me défenestrer. Je vais me passer au travers le châssis du deuxième étage au coin René-Lévesque. Je suis furax. Je comprends pas ce qui va là. Ah! Oh. L'argent. Ah, non.
3: Mais c'est vrai que on a l'impression que c'est juste une petite strate de la population qui en paye des impôts, mais tout le monde en paye.
1: Tout le monde en paye, tout le monde t'es cœuré.
0: Exact.
1: T'es cœuré.
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1: Bienvenue à Il y a des affaires qui se passent à Baudelaire. Je reçois le directeur de la chaîne britannique Channel 4.
2: Comment allez-vous?
3: Ah, ça va pas pire, didn't do.
1: Vous avez diffusé au Royaume-Uni une émission qui s'inquiète sur l'utilisation de l'IA sur le marché du travail.
3: Yes.
1: En diffusant une fausse chef d'antenne.
3: C'est
1: une présentatrice de nouvelles faite par l'intelligence artificielle.
3: C'est là qu'on est rendu.
1: Mais ça marche pas, c'est...
3: Ça marche très bien, tu vois pas de différence.
1: Mais c'est quoi l'avantage de ça?
3: Mais ils vont utiliser ça parce que ça coûte moins cher, elle a pas besoin de télésouffleur.
1: Mais qui a besoin de télésouffleur?
3: Ben,
1: tu as juste soufflé ta TV, toi? Des ballons.
3: Il faut arrêter ça, sinon il n'y aura plus de travail pour les lecteurs de nouvelles.
1: Mais non, les vrais lecteurs de nouvelles vont toujours exister.
3: Oui, bon. Mais ils vont-ils exister en tant que locataire de demi-sous-sol à Blainville à attendre que le téléphone sonne?
1: Ouais.
3: Ou comme lecteur de nouvelles?
1: C'est une bonne question.
3: Bon, ben, ferme ta gueule.
1: Vous avez diffusé un exemple de lectrice de nouvelles artificielles que voici.
4: Ailleurs sur le globe, maintenant, en France, la situation économique ne s'améliore pas, même se détériore.
3: Bon, vous voyez, c'est parfait.
1: Mais justement, c'est trop parfait.
3: Oui, mais
1: faut qu'elle se trompe un peu, c'est pas humain.
3: Oui, mais attendez, j'ai apporté une simulation d'erreur humaine de lectrice de nouvelles.
1: On regarde ça tout de suite.
4: Ailleurs, sur quel globe, pardon, sur le globe des deux... Voyons, il y a des culvettes dans mon frigidaire, ça sent... Voyons, je reprends. J'ai du poil en dessous des...
3: Ça a de l'air vrai, hein?
1: Ah, mon Dieu, c'est troublant.

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1: Il est 5h26 et déjà, on est jeudi.
0: 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Mylène Audet, Marc Diquet et Péa Fontaine.
1: Et ça se prend bien quoi?
2: Fin renard.
1: Hein?
2: Fin renard. On est déjà jeudi.
1: Oui.
2: Fin renard.
1: Ben, c'est un peu notre job de dire on est quel jour.
2: T'as bien raison. Le jour, il y a trois choses.
1: Oui.
2: Le jour,
1: oui.
2: L'heure et...
1: Et?
2: Et?
1: Je sais pas.
2: Le degré.
1: Ah, et le degré.
2: Ben
1: voilà.
2: Oui.
1: On est le 9 juillet aujourd'hui.
2: Ouais.
1: Et on est encore dans un matin pas très froid à travers le Saguenay-Lac-Saint-Jean. 18 au Saguenay, 16 du côté du Lac-Saint-Jean. Et on aura droit à une journée aujourd'hui avec... on parle d'une alternance soleil-nuage pour le Saguenay au lac. Même chose, mais on ajoute un petit 30% d'averse là, en après-midi. Puis ça se fait qu'il y ait un petit peu de brouillard également.
2: Ben,
1: mais ça va être encore chaud.
2: Apocalypse.
1: Inquiète-toi pas, ça va être encore chaud.
2: Ben.
1: Max de 25 et humidex à 31 encore aujourd'hui pour le Saguenay et le Lac-Saint-Jean. Ça va ressembler à ça. Comment ça va?
2: Oh!
1: Ça va?
2: Oh.
1: Bon, parle-moi de ça.
2: Pas de ski, c'est assez. J'ai honte à...
1: Tes vacances doivent s'en venir à un moment donné, toi?
2: Ben moi, c'est toujours long. Hein?
1: Ouais.
2: J'ai pris en dernier mes vacances, moi.
1: Ouais.
2: Fait que, ouais, c'est en fin du mois, là.
1: Bon. Que ça s'en vient à un moment donné. On est le 9.
2: Ah, c'est haut.
1: 31 moins 9.
2: 31 moins 9. 22.
1: 31 moins
2: non,
1: 9.
2: Non, oui, 22. L'es-tu? T'es en train de compter. C'est ça?
1: Oui, c'est ça.
2: Je comprends.
1: Excuse-moi, je nous en ligne.
2: Non, non, tu fais
1: dans un autre calcul mental en onde, chose à ne pas faire.
2: 2 plus 2, 2 fois 2, on est correct.
1: Ah, oui, ça, il n'y a pas de trouble.
2: 3 plus 4.
1: Ah, 3 plus 4, ça fait 7.
2: OK.
1: Ouais, pas de problème.
2: 6 fois 2.
1: Demande-moi là mes multiplications, je les ai travaillées toute l'année avec ma fille qui est en quatrième année.
2: Tu me réponds pas pendant ce temps-là.
1: Alors, dis-moi là, c'est 12, voyons.
2: 3 fois 6?
1: 3 fois 6, 18.
2: OK.
1: Ouais.
2: Pas pire.
1: Hein, ouais. Shoot là tes multiplications. Isabelle Godbout,
2: 81
1: salut.
2: 81 fois 72.
1: Ah, ben là, calme-toi. Tu vas te calmer, là. Je peux te le faire, ça va me prendre quelques secondes. on vous souhaite un bon matin.
2: Oui, Isabelle Godbout, tu partais pour parler d'Isabelle
1: ouais,
2: Godbout.
1: Oui, ben je l'ai saluée, c'est ça.
2: Ah, okay.
1: Elle nous souhaitait une belle journée déjà présente. Dani qui nous disait aussi que ça allait être plus confortable pour travailler aujourd'hui. Oui, je veux pas te contredire, mais ça va être quand même encore chaud, le 25 avec un 30 ceux ressenti.
2: Ceux qui m'ont vu un super presque parfait il y a de nombreuses années, là,
1: oui.
2: Qui trouvaient que je suais, là, ils faisaient le même temps hier dehors. Puis j'avais pas le droit de faire marcher mon air climatisé.
1: Hey, imagine.
2: Ouais.
1: Imagine.
2: Ouais.
1: Ça n'a pas de sens.
2: Là, t'en reçois des étrangers chez vous, là.
1: Ça n'a pas de sens. C'est l'enfer.
2: Ah, la merde.
1: Hey, on va s'en reparler tantôt, mais quelle histoire sur le pont du Buc hier.
2: Ça, c'était une joke. Moi.
1: Sérieux, c'est ça, t'as dit. Je pensais que c'était de l'IAS.
2: Oui,
1: c'est
2: vrai. Voyons, ça. Puis, tu sais, je voyais les traces de pneus à travers. Ça ressemblait quasiment à de la glaise, tu sais.
1: Ouais.
2: Voyons, non, c'est mal fait en plus. Tu sais, je m'en vais dire ça. En plus, c'est évident.
1: C'est même pas crédible.
2: Ben, alors, finalement, c'était ça.
1: Hey, le béton qui s'est répandu, béton liquide, bien sûr, sur le pont du Buc et une bonne partie de la côte Sainte-Geneviève, c'est vraiment sur une bonne longueur, là, qu'il y a plein de gens qui ont roulé là-dedans hier, je sais pas si, j'espère qu'on a nettoyé rapidement en arrivant à la maison, parce qu'après ça, un coup que ça sèche, ça doit être tout qu'une job, là. Nettoyer les véhicules, c'est quelque chose. Ce matin, tout est redevenu à la normale et on dit qu'il n'y aura pas de conséquences, là.

être dans le boost sur Énergie 94.5. On vous souhaite un excellent jeudi matin. On vous en a parlé il y a quelques instants à peine, mais ça continue de faire jaser au 6-12-12, entre autres. Puis oui, c'est revenu à la normale là, sur le pont du Buc pour ceux qui se posent la question là, avec le déversement de béton qui a eu lieu hier. Je regardais encore les photos dans les dernières minutes. C'est incroyable à quel point il y a des places qui en avaient quand même une belle petite épaisseur. Là. Et c'est du béton qui est tombé donc sur le pont du Buc, puis dans toute la côte du boulevard Saint-Geneviève. Ça s'est étiré quand même sur vraiment une bonne longueur, puis pendant une bonne partie de l'après-midi jusqu'en début de soirée, on demandait aux gens d'éviter le secteur, de passer d'une rive à l'autre par le pont de Chipcha. Chose qui a été faite là, parce qu'il y avait beaucoup moins de trafic sur le pont du Buc. Heureusement, les gens devaient circuler à gauche pour éviter de passer justement dans les traces de béton et de beurrer leur véhicule solidement. On dit qu'il ne devrait pas avoir de dommages permanents, puis c'est redevenu fluide là, à la fin de la journée, là, pas loin du pont du Buc. Alors, c'est réglé ce matin pour cette histoire-là qui fait beaucoup jaser. D'ailleurs, on va s'en reparler dans notre machine à café un petit peu plus tard ce matin parce que c'est pas mal ce qui fait beaucoup jaser. Puis il y a un autre dossier également qui fait jaser pas mal ce matin dans le secteur de Jonquière. Hier, il y a un important périmètre de sécurité qui a été érigé là, près des appartements sur la place de la Loire à Jonquière. C'est un épisode de voie de fer armée dans un appartement de Jonquière qui s'est terminé malheureusement avec un décès et un blessé. Ça s'est fait dans la soirée là, d'hier. Ça a débuté vers 17h.

0: heures. Il y avait un homme barricadé à l'intérieur du bâtiment quand les policiers sont arrivés. Et le suspect s'est finalement rendu là, vers 21h30. Alors, c'est ce qu'on a comme information pour l'instant là-dessus. Dans le sport, ben, il y en a qui vont être contents d'apprendre qu'il y aura du soccer ce soir. Parce que là, hier, ça cherchait le soccer, il n'y avait pas.
1: Oui, absolument, hein? Absolument. Tellement content de l'apprendre que je ne l'ai même pas imprimé.
0: Ben, c'est la France.
1: Je sais que c'est la France contre le Maroc, là, mais tu dis ce soir, mais demain soir, je pense que c'est 16h.
0: T'as raison, c'est en fin d'après-midi.
1: Ouais, c'est quoi? C'est une des raisons pour lesquelles j'aime le soccer.
0: Ouais.
1: C'est parce que quand j'ai commencé à suivre ça, moi, ça joue dans l'après-midi. Fait que, tu sais, moi, je travaille pas dans l'après-midi. Fait que ça fait, ben, ça me fait de quoi à faire. Puis moi, c'est comme si c'est l'équivalent pour vous autres de mon match du Canadien à 19h. Tu sais, moi, 19h, des fois, le soir, mais ça, c'est parfait.
0: Ouais.
1: Donc, 16h, France-Maroc, un match qui s'annonce quand même joliment disputé. Je vais avec la France, moi. Et demain, Espagne-Belgique, on est dans le crunch. Là. On est vraiment, vraiment dans le crunch. Là. Donc, 16h aujourd'hui, France-Maroc. Grosse nouvelle chez Canadien de Montréal. Alors qu'il y a un nouveau venu derrière le banc. Trevor Letoski, le rookie. Je sais pas s'il était roux, lui.
0: J'avais pas particulièrement remarqué qu'il était roux. Maintenant que tu le dis,
1: Ouais, je pense qu'il était roux. Également connu comme le co-animateur de Marc Denis pendant ma... Parce qu'à chaque fois que Marc Denis faisait une revue derrière le banc, c'était souvent lui.
0: Ouais.
1: C'était... Des fois, c'était Robida. Une fois, Saint-Louis y allait. Mais c'était souvent Trevor Letoski. Donc, lui qui se retire. Je trouve ça bizarre qu'on annonce ça. Qu'on annonce ça en plein mois de juillet de même, je trouve ça bizarre, là. Ça me semble une décision qu'il aurait pu prendre à la fin de l'année, là, tu sais. Je veux dire, il devait le savoir parce que lui, la raison, semble-t-il, selon le journaliste Eric Engels de Sportsnet, c'est qu'il veut se rapprocher de sa famille.
0: OK. C'est pas qu'il est tanné de répondre aux questions de Marc Denis, là, entre les périodes.
1: Non, je penserais pas. Et c'est Derek Lalonde qui va le remplacer. Malgré son nom à consonance francophone, là, Derek Lalonde, c'est un Américain.
0: OK.
1: Il parle pas français. Il a déjà coaché les Red Wings il y a quelques années.
0: C'est Derek Lalonde.
1: Lalonde. Et écoute, il ressemble d'un mélange de vampire. Et je sais qu'il y en a qui l'appellent Grou, là.
0: Grou.
1: Les mignons.
0: Oui.
1: Là. Ouais.
0: Le papa.
1: Ouais.
0: Le méchant.
1: Tu sais, des fois, je me trouve pas beau, mais tu sais, c'est ça. Fait que j'irai pas plus loin que ça. Mais,
0: quand on se compare, on se console.
1: Mais c'est un gars compétent, ça, à faire, c'est Derek Lalonde. Ouais. Là. Il est à Toronto l'an passé comme adjoint, puis ses services n'ont pas été retenus quand on a changé le personnel d'entraîneur. C'est tout à fait normal. Là.
0: Tu vas nous le présenter plus en détail, je pense.
1: Oui, ben, on va le recevoir tantôt.
0: Ouais.
1: J'attends qu'il me rappelle.
0: Ouais, c'est ça.
1: T'as pu voir? Ah, c'est pas lui.
0: Dandy qui dit quoi? 7h05.
1: Ah, Lynn Chess gagne de fatiguant. Je pensais que c'était lui, mais c'est pas lui partout. Pour vos poules de hockey, faites attention à Connor Bedard qui va rater le début de la saison. Connor Bedard! Après avoir subi une opération à l'épaule gauche, donc il va rater au moins 4 mois d'activité. Fait que si tu comptes ça là, juillet, août, septembre, octobre. Donc, il devrait revenir au mois de novembre. Ouais. Soit blessé. Ça commence à... Soit blessé, Connor. Donc, on verra. Et du côté des Jays, une victoire hier de 10-0 sur les Giants à San Francisco. Ce qui attire l'attention là-dedans, c'est le lanceur Dylan Cease qui se dirigeait vers un match sans point ni coup sûr. Par contre, malheureusement, il a manqué son coup en 9e manche. Mais quand même, c'est bon. Match sans point ni coup sûr pour un lanceur, c'est tout un exploit. Il y a le match parfait, c'est encore mieux. Mais c'est rare que ça arrive, un match parfait. Un match à point de coup sûr, ça arrive une couple de fois par année. Mais malheureusement, pour Cease, il va falloir qu'il se reprenne un jour ou peut-être pas. On verra. Hein? C'est ça.
0: Merci beaucoup, Dicky. On va s'en reparler ce matin. Pas mal plus en détail d'ici 9h ce matin. On salue Jerry Savard qui souhaite un bon matin au lève-tôt. Il y a un magnifique lever de soleil, nous dit Isabelle. Elle est à Chibougamau. Là. J'imagine que c'est les photos proviennent de Chibougamau. C'est magnifique, mais ça va être la même chose ici au Saguenay-Lac-Saint-Jean, là. Ah, il est pas encore levé, ça s'en vient. Ça se lève plutôt à Chibougamau qu'au Saguenay. Ah ben, tabarouette, le soleil.
1: Je sais pas, mais il y avait du drôle de monde de lever tantôt, coin la scène de la fontaine.
0: Ouais, ça arrive souvent. Puis plus il fait beau, plus il y a des drôles de monde tôt. Ça fait le party.
1: Ben, écoute.
0: Hein?
1: On a déjà été jeunes, nous aussi, hein?
0: Ouais, là, je suis pas sûr si c'est tant ça. Et bon matin, Serge, le gars de Beauce qui nous écoute. Une très belle journée à Maitchum du Lac. Ben, c'est dit, c'est réglé. Et si vous voulez vous aussi nous jaser, c'est facile via le 6-12-12 pour vos textos. Le micro iHeart également ou encore le 690-9400.
1: Attends un peu, là. Il a dit à Maitchum du Lac.
0: Salut.
1: Ouais, parce que là, il faut qu'il fasse une distinction entre le lac et le Saguenay, là.
0: Ouais, mais lui, c'est vraiment au lac, là.
1: OK. Ouais. C'est la différence entre les deux, Serge.
0: Ben, demande-y, mais je suis certaine
1: là,
0: que oui.
1: Parce... Là.
0: Ouais, parce que c'est pas la première fois qu'il salue ses chums du lac.
1: OK.
0: Moi, c'est pas, il est pas mêlé, là.
1: OK.
0: Ouais.
1: Ben, il y en a en masse, hein, pour qui, Lac Saint-Jean, c'est,
0: ouais.
1: Je suis au Lac Saint-Jean, ça?
0: Ben, non, je sais.
2: C'est ça.
1: Je veux m'assurer que Serge ait la bonne géographie.
0: Démêlez-vous.
1: Ouais. Ben non, je dis pas qu'il est mêlé.
0: Ben non, lui, il l'est pas, je te le dis. Il va te répondre. Time Machine, c'est pas la première fois qu'il salue ses chums du lac, puis okay. Il vient au lac des fois, puis tu sais, quand t'es déjà venu dans le coin, tu sais faire la différence.
2: Je vais aller te voir au camping, il avait l'air intime.
0: Ben non, mais c'est un chum du beau, il nous écrit souvent, Serge.
1: Jaloux.
0: Hey, voyons.
1: Jaloux.
0: Time Machine et Talk s'amène en musique dans quelques instants ici sur Énergie. Les 5h40, bon début de journée dans le beau.
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0: 5h49 minutes sur Énergie 94.5. On vous souhaite un bon matin branché ici avec nous autres. Serge a répondu, hein.
1: Ouais,
0: j'ai
1: pas vu.
0: Ben oui.
1: On t'occupe pendant les pauses, ça
0: paraît pas. Ben, c'est ça, là. Parce que là, on vient d'apprendre le décès d'une chanteuse très connue, d'ailleurs, dont on va vous parler. Bon, on va, écouter quelques-uns.
1: Rends hommage
0: ses...
1: à son
0: oui, puis de ses grands succès, on pensait qu'il y avait une toune pas mal plus, puis finalement, on se rend compte que hey, non, il y en a une, puis une autre, puis c'est Bonnie Tyler qui est décédée. Alors, j'ai 75 ans, on va s'en reparler tantôt dans à peu près une heure, mais oui, Serge, le gars de la Beauce, il dit, bah oui, mais chum d'Héberville, mais ta bête, c'est au lac.
1: Ah,
0: il
1: oui.
0: Est pas mêlé, je te le dis.
1: Ben, hommage et salutations.
0: Voilà.
1: On va manger une fraise, On t'en spécial, les fraises du Québec, de ce temps.
0: Elles sont bonnes, là. Oh, elles sont bonnes.
1: Oh, j'ai encore un petit goût de pantalon, par exemple.
0: Ouais, c'est sûr que des fraises en mangue, c'est moins...
1: Ça
0: moins...
1: goûte des petits bonbons sûrs.
0: C'est moins ça, un peu. Mais c'est vrai qu'elles sont bonnes. J'en ai acheté aussi il y a quelques jours. Ça n'a pas duré longtemps à la maison.
1: Dans
0: ça,
1: moi,
0: ça veut dire qu'elles sont bonnes.
1: Si vous voulez mon look asiatique, c'est là. Je suis bien bridé présentement.
0: D'ailleurs, ce sera le sujet de notre jeu ce matin. Connais-tu bien les fraises?
1: Hey, on ne s'est même pas parlé.
0: Ben, on ne s'est pas parlé puis on est connecté de même. Hein. Ça va être ça, notre jeu ce matin, pour gagner vos billets pour le musée de la défense aérienne. C'est un peu plus tard ce matin, là, vers 7h15.
1: En fait, moi puis Mylène, on a l'air bien chumant en onde, mais d'un coup, le micro se ferme, on n'est pas capable de se sentir.
0: On se parle plus.
1: C'est ça, vérité.
0: Fait qu'on va aller pas se parler pendant quelques minutes, puis on
1: va... On va s'ignorer,
0: on
1: là. Peux-tu me virer, là?
0: Hein?
1: Peux-tu me virer de bord?
0: Ouais, vire-toi de bord. Ah, j'étais assez vu, là. Bon, c'est bon. On va revenir aussi plus sérieusement dans les prochaines minutes sur ce qui s'est passé hier du côté de Jonquière. Plus de détails là-dessus dans le tour de table dans quelques instants ici dans le Boost.
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1: fais 94.5. 5h56, jeudi matin, le 9 juillet. Bon réveil.
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1: Ben, il y en a comme nous, puis comme plusieurs de nos chums du Beauce à travers la Saguenay-Lac-Saint-Jean qui débutent leur journée aujourd'hui. Puis il y en a d'autres qui terminent et qui débutent les vacances. Bruno Roussel nous a envoyé un petit micro dans les dernières minutes.
13: Nous autres, on est en descendant de le barrage LG3 pour débuter nos vacances. Salut, bonne journée.
1: Ah, tu sais, dans son débuter nos vacances, tu sentais que là, c'était le temps, il était content. Ben écoute, Bruno, à toi et tes chums qui t'accompagnent, bonnes vacances. Profitez-en bien, ça va être beau à part ça aujourd'hui, demain, samedi, dimanche. C'est super beau. Puis je dis super beau jusqu'à dimanche, mais après ça, lundi, mardi, on est plus dans les possibilités d'averse, mais on reste dans le 29-30. C'est très chaud, là. 25 aujourd'hui, 31 ressenti, avec un alternance soleil-nuage, du soleil pour demain, samedi, dimanche, entre 26 et 28. C'est magnifique, cette semaine-là. Et il y aura peut-être quelques averses du côté du lac, là, cet après-midi. On parle de 30% d'averses, qui n'est pas énorme. On va aller s'informer dans les prochaines minutes. Et pour tout de suite, ben, c'est Pérusse qui est là avec un de ses meilleurs moments de la saison pour vous autres ce matin.
14: OK, c'est bon, d'ailleurs. Eh bien, on va rejoindre Denis Thériaki, qui est sur le trottoir. On va faire un vox populi à tous les sujets. Denis, c'est ça, on parle de tout, là.
15: Oui, puis un monsieur à côté de vous, là.
14: Oui, bonjour, monsieur.
15: Oui.
14: Vous êtes monsieur?
15: Oui.
14: Bon, regardez-vous encore la télévision traditionnelle?
15: Non, on regarde Netflix.
14: Vous regardez plus nos télés québécoises?
15: Oui, bien, bien.
14: Mais c'est dommage.
15: Ben,
14: vous savez pas ce que vous manquez? Comme ce chef-d'œuvre de pub de quatre gars qui ont l'air sortis d'un gang de rue qui annonce des sous-vêtements.
15: Ah oui.
14: Le tout dans un style d'overacting de théâtre de secondaire.
15: Ouais, je vais peut-être reprendre le cadre.
14: Vous savez, c'est important de conserver notre télévision.
15: Oh oui, j'ai pas de problème. J'ai mis un cadenas après la mienne.
14: Ben, c'est dommage que c'est une tradition qui se perd. Hein?
15: Ouais.
14: Parce qu'il y a des traditions qui se perdent pas, comme le balai casse-noisette, ça se perd pas, ça.
15: Ah non.
14: Chaque année, casse-noisette, ça revient tout le temps.
15: Ah ouais. Denis? plus rester grand noisette pas cassée.
14: Il sait plus quoi dire, donc voilà, pauvre.
15: D'accord, alors merci, monsieur.
1: Il est 5h58 minutes en ce jeudi 9 juillet, entre autres, ce qui a fait beaucoup jaser dans la région depuis hier après-midi. C'est dans le secteur de Jonquière où il y a un périmètre de sécurité, un important périmètre de sécurité d'ailleurs, qui a été érigé par les policiers près des appartements situés là, sur la place de la Loire à Jonquière, un endroit qui était connu des milieux policiers. Là, souvent, ils ont eu à se rendre à cet endroit-là par le passé à plusieurs reprises et c'est un épisode de voie de fer armée dans un appartement de Jonquière, donc qui s'est terminé malheureusement avec un décès et un blessé dans la soirée d'hier. Il y a un barricadé à l'intérieur du bâtiment, oui, qui s'est finalement rendu vers 21h30. Alors, il y a même le voisinage là, qui avait reçu la consigne de rester dans leur domicile pendant plusieurs heures. Alors, c'est ce qui s'est produit dans ce secteur-là hier. Avec Mario et Nouveau Info, qui est avec nous ce matin, on parle du projet de troisième lien à Québec. Là, il y a une première entreprise intéressée.
16: Donc, c'est l'entreprise québécoise EBC qui s'est montrée intéressée à participer à l'appel d'intérêt international du gouvernement pour ce projet de troisième lien à Québec. Le constructeur est déjà engagé d'ailleurs dans cette région, notamment à travers le projet de réfection du pont de l'île d'Orléans et les chantiers du tramway de Québec. La direction d'EBC n'a pas mentionné si elle comptait soumettre sa candidature en solo ou encore former un consortium. La police de Saguenay enquête sur un meurtre survenu hier en fin d'après-midi dans le secteur de Jonquière. Une personne a été retrouvée sans vie à l'intérieur d'un logement de la rue de Loire où une personne s'était barricadée. Le suspect a été arrêté et sera interrogé. Mark Carney s'est entretenu avec son homologue britannique Keir Starmer, au cours de laquelle le rôle de la Banque de la Défense qu'accueillera le Canada a été évoqué. Le premier ministre canadien a salué l'intérêt grandissant des partenaires du Canada en ce qui concerne le financement en matière de défense provenant de cette nouvelle institution. Toutefois, le Royaume-Uni songe à une stratégie similaire avec d'autres pays. Mais pour M. Carney, ces deux initiatives ne sont pas incompatibles.
17: Parce qu'il y a une banque qui donne des prêts, des investissements, c'est l'initiative du Canada. Et c'est plus une initiative d'approvisionnement du Royaume-Uni. Parce que si on a des approvisionnements prévisibles, c'est plus facile de financer.
16: Et le Festival d'été de Québec prend son envol ce soir et ce jusqu'au 19 juillet. C'est le groupe Limp Bizkit qui donnera le coup d'envoi du festival sur les plaines d'Abraham. Parmi les têtes d'affiche du festival, on retrouve Michael Bublé, Keisha, Gwen Stefani, Muse et Jerry Roll. Plus de 150 spectacles seront présentés lors des 11 jours de l'événement. On attend plus d'un million de personnes pour l'ensemble du festival. Pour plus de détails, consultez notre site nouveau.info.
18: Dans le monde du sport, le Canadien de Montréal a un nouveau adjoint, c'est Derek Lalonde, qui malgré son nom très francophone, son nom de famille très francophone, est un Américain. Lui, vous connaissez sûrement, a dirigé les Red Wings de Détroit pendant quelques saisons. L'an passé, est entraîneur adjoint avec les Maple Leafs et lui, il a fait son nom avec John Cooper. C'était l'adjoint à Tampa, deux Coupes Stanley remportées, donc c'est un gars d'expérience. Remplace Trevor Letoski, qui est... On n'a pas... Check donc, Mylène. Pendant que je fais mes sports, là, j'ai tant de gars qui donnent des ordres, mais on va se statuer sur une chose. Est-ce que Trevor Letoski est roux ou pas?
1: Ah, mon Dieu.
18: Fait que cherche-les pendant ce temps-là.
1: OK.
18: Puis,
1: oui, c'est un petit roublon, là.
18: Ouais, hein?
1: Oui, oh, oui.
18: Oh, ouais. Ouais. Pas un roux totalement assumé, mais pas un blond non plus. Là.
1: Non, c'est un mix des deux.
18: Auburn? Non, Auburn, c'est pas ça.
1: Non, c'est pas Auburn. Hein? Ben, je pense pas, là. Écoute, je suis pas une spécialiste de la couleur.
18: Pour les spécialistes qui nous écoutent, là, Clairol 58.
1: Je suis pas une spécialiste coloriste.
18: Clairol 58.
1: Ben, peut-être.
18: C'est la couleur de Letoski. Qu'est-ce que je te dis? Donc, lui veut se rapprocher de sa famille. Donc, on veut qu'il garde ses services à l'interne du Canadien, mais il sera plus derrière le banc. Donc, c'est Derek Lalonde qui aura la chance de faire les entrevues avec Marc Denis à tous les matchs parce que Martin Saint-Louis, pas tout le temps. Ah ben.
1: Bon. Hey, juste pour le fun.
18: Oui.
1: La 58 chez Clairol, c'est plus Ruby Red, rouge rubis, la couleur.
18: Je me suis trompé d'un chiffre.
1: C'est trompé d'un ton.
18: Ça aurait été drôle, je serais tombé pile dessus.
1: Ben, je suis allé voir pour le fun, je me disais d'un coup qu'il connaît vraiment ça.
18: La 69, la connais-tu?
1: Non.
18: C'est noir asphalte.
1: Ah oui?
18: Ouais, noir asphalte.
1: Ah ben.
18: Pour les hommes d'un certain âge, là, vous avez l'air à des beaux corbeaux avec ça. Bon, OK. Toujours dans le monde du hockey, le joueur étoile
1: c'est
18: des
1: Blancs. C'est pas ça pantoute.
18: Non, c'est quoi? Non,
1: 69. Ça chante en clair doré, on est loin. On est loin de ton
18: wear. Je dois le tenir. Donc, Connor Bedard, lui, a été opéré à la pôle, va manquer les 4 prochains mois. Ça veut dire qu'il sera pas là au mois d'octobre lors du lancement de la saison. Donc, faites attention pour vos poules d'hockey. Je vous le dis déjà. Je vous le dis d'avance. Là, préparez-vous. Et à la Coupe du monde de foot, ça se poursuit à 16h aujourd'hui. La France contre le Maroc. Duel qui, tel un bon tartare, ça va être relevé. Écoute, après avoir dit quelque chose comme ça, je m'attends. Les Blue Jays ont gagné 10-0.
1: Hey, 10-0 les Blue Jays, j'ai vu ça.
18: Ouais.
1: Ah ben ouais. Salut à Kevin qui nous salue, la belle gang. Kevin, un autre Kevin. Kevin Baudouin, Kevin Godreau qui sont là, qui nous saluent. Étienne nous dit, il y a trop de nuages ce matin pour voir le lever du soleil au Saguenay. C'est vrai que ça a l'air, je m'étire le coup puis je vois que ça a l'air assez nuageux encore ce matin. Ça va être du soleil, là. Pas alternant soleil-nuage, c'est ce qu'on prévoit pour le Saguenay et le lac Saint-Jean. N'hésitez pas à nous écrire comme ça, hein, nous envoyer des micros également sur l'iHeart, sur un message vocal sur le 6-12-12 aussi, c'est possible. Rien ne sert de courir, c'est Carré Moilette qu'on vous offre ce matin. Dans le boost, et, on va aller régler les problèmes de bébite à Dickey.
18: Oui.
1: C'est ça.
18: Ça me pique plus un matin. C'est ton gangrene. C'est correct. Finalement, c'est réglé. Tu veux du boost?
1: Ah, bon, ben, c'est réglé.
18: Là, c'est Carré Moilette.
1: On va pas.

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1: À presque 6h08 minutes dans la petite vie du Boost de ce jeudi, on parle encore de tes bébites.
2: Ouais.
1: Et là, c'est pas celle que tu tentes justement de faire partir avec ton ongle en gris, là.
2: Je vous explique. Non. Je vous explique. Ça ne parle pas, ça, c'est une farce, hein. Ce bout-là, c'est une farce. Des fois, il faut le dire que c'est des farces.
1: Oui. Non. Il y en a que le deuxième degré, des fois, c'est
2: ben, c'est ça. Fait qu'on explique.
1: C'est ça.
2: Non, c'est parce que depuis une semaine, quand je chingue mon plafond suspendu, j'entends des bourdonnements d'abeilles. Puis là, j'ai bien beau enlever les lattes, je vois rien. Je les entends, mais je les vois pas.
1: Là, tu me parles d'abeilles, mais quand on en a parlé en début de semaine, tu savais pas trop, tu parlais de mouches, tu savais pas trop, mais là, c'était plus dans le bourdonnement d'abeilles.
2: Non,
1: c'est pas pareil. En tout cas, ça n'a pas le même impact.
2: Mettons quand je chingue, j'entends une petite autoroute. Fait que là, ça...
1: T'es embêtant de savoir.
2: Fait que là, finalement, je garde. M'a fait venir un exterminateur. Qu'est-ce que je te dis? Il m'a donné là. Regarde, je sais pas c'est où, puis ça peut-tu scraper, une partie de la maison? Ça peut-tu, tu sais, c'est pas cool, là.
1: Ou t'envahir, là.
2: Tu veux pas ça. Mais j'en vois pas dans la maison, rien, tu sais. Même en sous-sol en bas, je lève les toiles, les lattes, je vois rien, là. Imagine-toi donc qu'il y a une couple d'années. J'avais un échangeur d'air qui a rendu l'homme et que lui prenait son air dans le côté de la maison. Fait qu'il y a une trappe dans le côté de la maison. Quand ils ont fait les travaux chez nous, il y a 5-6 ans, ils ont coupé le tuyau par en dedans, puis ils l'ont rempli d'uréthane. Mais il reste encore un bout de tuyau.
1: Ouais.
2: Qui n'est pas exposé. Tu sais, le bout de tuyau, si tu rentres dans ce tuyau-là, tu te promènes, entre là-dedans du tuyau, puis la trappe dehors. Et c'est ce que... C'était des thons, c'était un nid de thons. C'est ce que les thons ont fait. Sont rentrés là.
1: Ils ont fait un nid.
2: Il n'y avait aucune chance d'atteindre la maison. Là.
1: Ouais.
2: Fait que moi, je pouvais jamais les voir. Il fallait percer le tuyau pour les voir. Là. Puis ça, un tuyau de même, tu ne perces pas ça facile non plus.
1: Il était dans le tuyau entre l'extérieur de la maison et l'urétane, dans le fond.
2: Oui.
1: Ouais.
2: Ouais. Ouais, exactement. Fait qu'ils rentrent. Eux autres étaient bien, là.
1: Je comprends.
2: Puis moi, j'avais. Puis, tu sais.
1: Ils s'étaient trouvé une belle petite maison.
2: Puis moi, écoute, je les aurais jamais vus, là. Puis eux autres seraient jamais rentrés dans la maison, là. Il y avait comme, c'est comme un bas. Autrement dit, il était dans un bas. Fait que, tu sais, mettons, je me promène avec un bas, puis il y a des mouches dans le bas. Il ne verra pas sortir, là. Ils sont pognés dans mon pied. Ben, c'est ça. Il était comme pogné de même.
1: Ouais.
2: Fait que là, il a fallu que l'exterminateur perce le tuyau. Puis il a envoyé du stuff. Puis après ça, il a enlevé le tuyau. Il a enlevé un bon bout du tuyau. Puis, oh, quand il est vu de nid, là. Il y avait des larves dedans.
1: Hein. Irka,
2: des
1: ouais.
2: Petits vers. Oh, pas pire, là. Pas
1: gros
2: terme,
1: comment,
2: pas pire,
1: mettons?
2: Là.
1: Comme une pomme ou plus gros que ça?
2: Ah non, plus petit que ça. Non, okay. C'était pas...
1: Ça peut être gros en taparouette.
2: Non, mais il y en avait genre... Il y avait peut-être une 5-6 tons, là, puis des larves qui
1: mais
2: se promenaient à travers, là.
1: Mais
2: ça aurait été plus gros que ça,
1: ben
2: là.
1: Oui,
2: là. Il était en développement. Ça faisait une semaine, je l'avais... J'ai quand même l'oreille fine.
1: Ben oui.
2: Fait que c'est pour ça que je l'avais entendu. Puis, écoute...
1: Tu pensais que t'avais des bourdonnements dans la taille?
2: Comment tu veux? Non, mais comment tu veux que j'aurais atteint ça, moi?
1: Jamais.
2: Puis j'aurais pu mettre dans le trouble, aller vouloir jouer là-dedans, moi, là.
1: Moi, je veux savoir de quoi on a parlé cette semaine.
2: Il y avait son costume d'apiculteur en passant, qu'il y avait des
1: gars. Ah non, mais ils n'ont pas de chance, eux autres.
2: Non,
1: là.
2: Pas à tout.
1: Est-ce que c'est la compagnie que tu avais appelée puis qui t'ont pas rappelé que tu as choisi ou finalement tu as choisi une autre compagnie? L'autre, tu n'as jamais rappelé?
2: Non.
1: OK, parce qu'on en parlait dans la question inutile un petit peu plus tôt cette semaine.
2: Je vais pas rappeler encore.
1: C'était quoi le temps de rappel pour un commerce quand tu laisses un message puis ils t'ont pas rappelé encore? Fait qu'ils méritent pas d'avoir.
2: Ça va faire deux jours.
1: Ta clientèle.
2: Ben là, peut-être.
1: Ouais, peut-être. Parce que sinon.
2: L'autre est arrivé, ça a même pas pris. Je pense que ça a pris deux heures.
1: Bon,
2: l'a appelé, puis ça a pris deux heures, puis c'est réglé.
1: Parle-moi de ça.
2: Mylène, là, le monsieur, le spécialiste, il dit faudrait que tu mettes de l'urétane ou que tu défasses le bout. Mais si tu veux une job, t'es pas trop manuel, tu peux mettre de l'urétane. Écoute, je me suis senti comme un vrai mort hier.
1: Ouais.
2: Je suis allé acheter de l'urétane. Je l'ai shooté dans la trappe pour boucher la trappe.
1: Oui, t'as réglé ça.
2: Puis le bout que j'ai bouché la trappe, il y a un ton qui était probablement parti aux fraises pendant ce temps-là. Puis quand il est revenu, ce qui se passe. Puis comme tourner autour, il n'a pas l'air à triper.
1: Ouais, ils vont chercher un peu pendant quelques jours, mais tu t'en fous, t'as tout bien bouché ça comme un chef.
2: Ouais, bien. En tout cas, je me suis forcé un peu. Sauf que ça colle après les mains, ça, le rétane. Je savais pas ça.
1: Ouais,
2: après le doigt.
1: Ben, l'idée, c'est de t'en garder un peu ses mains, comme ça, t'as l'air de faire des travaux manuels.
2: J'ai-tu l'air.
1: Laisse-toi les mains crotter un peu. Là.
2: Ouais.
1: Ben, bravo! Puis c'est réglé, c'est ça la bonne nouvelle, Caroline. C'est plate d'entendre des bébites dans le plafond, puis tu sais pas c'est quoi.
2: Je me sentais assez mort, j'arrive avec Kairi. Ouais, l'urétane. Ouais, ranger, super.
1: C'est beau. Non, c'est beau. Je sais quoi faire avec ça.
2: Alors, j'ai pris avec la paille, là. Je me suis de même, petite affaire. Là. Ça gonfle, hein?
1: Oui, bon, ben oui, mais
2: c'est comme un pénis. Ça gonfle beaucoup. Quoi?
1: Tu veux essayer d'avoir l'air plus mâle, là?
2: Ben non, j'aurais dit, j'avais il est 112, j'aurais dit, comme une bite. J'ai pris le bon mot.
1: Je pense que c'est le temps d'aller en question inutile. On va s'enligner par là, ça te dérange pas du tout.
2: On s'enligne.
1: Hey, on a parlé de, comment il s'appelle, Trevor Letofsky, hein?
2: Ouais.
1: Qui quitte le Canadien. C'est l'assistant coach qu'on voyait souvent en entrevue avec Marc Denis. On l'associe beaucoup de même. C'est de même qu'on est capable de bien savoir de qui on parle. Et tu disais, est-ce que, non, c'est un roux, c'est pas un roux, hein? Il a l'air d'un genre de blond roux. Et ça nous a inspiré notre question inutile ce matin. Un homme qui se teint les cheveux, c'est oui ou c'est non pour vous autres? On veut le savoir, votre réponse au 6-12-12. Ça peut être par message vocal ou encore avec la fonction micro sur le iHeart Radio. Et par téléphone, directement, on aime bien ça vous jaser, 690-9400. C'est oui ou c'est non, un homme qui se teint les cheveux? C'est notre question inutile et on y revient dans quelques instants dans le Boost.
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2: 6h20 dans notre question inutile ce matin, en ce jeudi. On parle de la couleur des cheveux, mais particulièrement chez les hommes. Ouais. Parce que chez les femmes, des femmes qui se teignent les cheveux, ça c'est, quasiment toutes les femmes passent par là à un moment donné. Là. Puis tu sais, c'est pas toujours pour cacher des cheveux blancs ou des cheveux gris. Là, ça commence de bonne heure par des petites mèches, tout ça, puis ça se poursuit. Puis à un moment donné, quand t'es rendu aux petits cheveux blancs, aux petits cheveux gris, tu t'en rends même pas compte parce que tu continues de te faire teindre. Mais chez les hommes, on dirait que c'est un peu plus tabou. Ça dépend comment c'est fait, mais notre question ce matin est en lien avec ça. Un homme qui se teint les cheveux, c'est oui ou c'est non? Est-ce que tu t'es déjà teint les cheveux?
3: Pour rire.
2: Pour rire?
3: Ouais.
2: Parce que là, toi, t'as pas 30, t'es 50 ans, t'as pas trop de problèmes de cheveux gris, cheveux blancs, là, toi,
3: non.
2: En ce moment-là.
3: Non, non, côté capillaire, je suis quand même bien garni aussi.
2: Puis je dis problème, entre guillemets, moi je trouve pas que c'est un problème, parce que moi, mon chum est grisonnant, je trouve ça super beau. Moi, il se teindrait les cheveux, puis j'aime mieux comment il est là.
3: Ah, ben,
2: là,
3: ben c'est ça, que c'était, parce que moi, ouais. Honnêtement, puis il m'a dit, mais t'as teint les cheveux noirs, non, c'était pour rire, c'était pas de façon sérieuse.
2: Noir jet?
3: Noir corbeau.
2: Ça, c'est dangereux si tu vas te baigner dans une piscine. On a déjà entendu des histoires de gens de gars qui se taillaient des cheveux puis qui allaient se baigner. Puis ça
3: je prenais ma douche. Dans ce temps-là, le fond de ma douche était blanc, là. Fallait que je mette de l'eau de javel quand j'avais fini de me laver, là, pour pas que ça tâche. Non, c'était
2: dégueulasse. Des couleurs pigmentées de même.
3: À quoi j'avais pensé? Ah, je sais pas.
2: Mais c'était quoi? T'avais quel âge, mettons?
3: Ah, j'étais pas si jeune que ça.
2: Ouais. Hein. Oh. Mettons, on se confie, là. On est entre nous.
3: Fin trentaine, début quarantaine. Ouais.
2: Puis pourquoi? Tu voulais essayer?
3: Pour rire.
2: OK.
3: Ah, je suis de même.
2: Mais tu l'avais gardé le temps que ça a duré. T'as eu ça quand même quelques semaines, j'imagine. Le noir jet, ça part pas de
3: moi,
2: même.
3: Moi, je l'ai laissé s'éliminer par lui-même.
2: Tu t'es pas bleaché. À un moment donné, c'était la mode de se bleacher les cheveux.
3: Ouais, ben, à un moment donné, j'avais des mèches blondes.
2: Ouais.
3: À mes noces, j'avais des mèches blondes.
2: Ah, ouais. On peut-tu voir des photos?
3: Non. Mais
2: il doit avoir des photos officielles de ce mariage-là.
3: Oui, mais non. Et c'est ça, non. Ben, c'est pas mes cheveux qui me dérangent de mes photos de noces.
2: C'est quoi?
3: C'est plus mon poids.
2: Ah oui?
3: Ah oui, t'es bien enrobé.
2: Ah ouais.
3: Bien enrobé, le gros bébé. Mais non. Mais toi, mais justement, ton chum, toi.
2: Oui.
3: Parce que ton chum, je l'ai déjà vu.
2: Oui.
3: Puis, il est pas, tu l'as dit un peu, il est un peu plus... Ton chum arrive noir corbeau demain, là, ça passe
2: pas. Ah non, ça passe pas en même temps, pauvre lui. Si lui aurait le goût de ça parce qu'il est complexé. Non, mais tu sais, comprends-tu que c'est un choix personnel en même temps? C'est si t'assumes ou t'assumes pas de blanchir ou de grisonner. Souvent, c'est pour ça que les gars décident de se teindre.
3: Moi, sérieux, je suis content que ça,
2: ouais.
3: Ça presse pas.
2: Ouais, c'est ça.
3: Je sais que ça s'en vient, mais ça presse
2: mais
3: pas.
2: Mais tu vois, moi, mon chum, il a commencé par grisonner juste un petit peu, puis là, c'est un petit peu plus. Puis il a jamais été question de Stein. Il assume ça au fond. Puis moi, depuis le début, je trouve ça beau. Puis Gaëlle Stéphanie, de mon côté aussi, a dit c'est un gros nom, les hommes qui se teignent les cheveux. Elle dit ben non, c'est bien plus beau qu'il assume son petit grisonnant. Moi, je suis d'accord à 100%. Je trouve ça beau. Je trouve ça sexy, cette couleur de cheveux-là, chez les hommes de cet âge-là. Danny nous dit c'est non pour la teinte des cheveux chez les hommes. Et Maxime, il dit moi, j'aurais pas de problème. Je perds mes cheveux.
3: Ouais.
2: J'aurais pas ce problème-là. OK, je comprends ce qu'on
3: connaît. Ça, c'est l'autre affaire, ça.
2: Ouais,
3: ouais. Ça, c'est l'autre affaire.
2: C'est sûr. Mais.
3: Ben, les gars qui nous écoutent, là, ça y est, il y avait déjà pas. Puis s'il y en a qui nous écoutent, qui ont un cheveu, dites-les aussi, on vous jugera pas pendant tout, là.
2: C'est ça. Non, on jase.
3: On fait du sondage, matin.
2: Puis tu sais, on le voit souvent, les hommes aux cheveux teints, à la télé. Les animateurs télé, souvent, tu dis, hein, un genre de Gino Chouinard, un genre de Charles Lafortune. Des fois, tu fais comme, ah, il me semble que ses cheveux sont plus foncés, là. Oh, c'est pas comme d'habitude, là.
3: Salut.
2: Non, mais tu sais, on le voit, des fois, c'est comme trop.
3: Ah oui.
2: Trop foncé, trop pas la bonne couleur du cheveu, on dirait, puis ça paraît trop, tu sais. Mais est-ce que je suis pour ou contre? C'est dur à dire. Parce que.
3: Ben, t'es contre, là. Si ton chum arrive teint, ça fait pas, là.
2: Ben, c'est parce que j'aime mieux ça, la couleur naturelle, mais c'est pas mes cheveux à moi.
3: Ben, non, ben,
2: tu comprends?
3: Tu comprends ce que je veux dire,
2: ouais,
3: pareil, là.
2: C'est ça.
3: Tu sais, ma blonde arrive, les cheveux, c'est, tu sais, comme là, il y a une mode chez les filles, j'en vois une couple, là, des sirènes, là, les cheveux mauves, tout, là.
2: Ouais.
3: Ben, moi, ça fait pas, là.
2: Ouais, mais là, c'est une couleur assez particulière.
3: Ah, moi, ça ferait pas, là.
2: Ouais, là, chez les hommes, on parle pas nécessairement de stain en rose, là. C'est
3: non,
2: plus de stain
3: en... Non, mais c'est pas vrai que je veux dire.
2: Ça remet
3: oui,
2: du
3: c'est
2: brun,
3: ses cheveux.
2: Ça.
3: Ouais, ouais. Oui, c'est son droit, mais moi, c'est mon droit de pas trouver ça. Tu comprends?
2: Ouais, t'as raison.
3: Hein?
2: Ben, c'est notre question d'utile ce matin, si vous voulez réagir là-dessus. Allez-y, lâchez-vous là sur 6-12-12 sur le micro iHeart. Un homme qui se teint les cheveux, c'est oui ou c'est non? Ça passe ou pas chez vous? On veut le savoir. Et si vous êtes du genre à vous teindre les cheveux, on veut le savoir aussi.

0: Ah, ça réagit pas mal au 6-12-12 sur notre question inutile ce matin. Les hommes qui se teignent les cheveux, c'est oui ou c'est non? C'est notre question inutile ce matin. Ça fait réagir pas mal. Dani, entre autres, qui nous dit « Si je m'en ferais avec ça, je serais malheureux en tabarnache parce que je suis bien poivre et sel et la cerise sur le sundae, j'ai un pape. » Esti. J'imagine qu'il manque quelques poils sur le dessus du coco, je comprends bien. Ça doit être ça, un
1: petit rond. Ouais, un peu ça, un petit rond.
0: Pensez ça, là. Je trouve ça drôle comment il dit. Non, c'est blanc, ça va rester blanc. Il faut accepter de vieillir. Bonne journée. Ben, t'as raison aussi là-dessus. Tu sais, à un moment donné, ben, je dis ça, puis en même temps, moi, mes cheveux, si, je sais qu'il y en a des femmes à un moment donné qui décident de plus se teindre puis de assumer la, moi, on dirait que je sais pas si je vais être rendu là, là, tu sais. Ben, puis j'ai pas beaucoup de cheveux gris ou blancs, là. Mais.
1: Ma mère a fait ça, une manne.
0: Je trouve que ça, chez les femmes, on dirait que ça vieillit beaucoup. Parce qu'on a les cheveux plus présents, peut-être, là, parce qu'on a les cheveux longs. Là. Mais ça, c'est un choix pour chacun. Michel, qui nous dit, avec les cheveux comme Bibi, ça, j'imagine que c'est une belle chevelure bien blanche. Jonathan, c'est non pour la teinture des cheveux chez les hommes. Et quelqu'un qui nous écrit, c'est Nicolas. Il dit, moi, ce qui me fait rire, c'est qu'il y en a certains qui se teignent les cheveux, mais ils ont des repousses blanches sur les sourcils ou les favoris. Mais c'est bien foncé dans le haut, c'est, ça trahit tout, là.
1: Moi, c'est ça, ma barbe me trahit, moi. Ma barbe, elle vient plus blanche que mes cheveux. Ouais. Ben là, faut dire vite blanche, là, mais tu sais, fait que si j'avais les cheveux ben noirs puis je me laisse pousser la barbe, ça marche pas.
0: Ouais, ça fait pas, on dirait, ça marche pas, là.
1: Non, ça marche pas.
0: Ouais, t'as raison. Non, c'est non, acceptez-vous les mâles. Et c'est un mâle qui le dit, c'est Jerry qu'on salue. Merci beaucoup pour,
1: qu'on salue la dizaine de gars tendus qui nous écoutent présentement en petite boule dans leur char.
0: Non.
1: Hey, on nous aime pareil, là.
0: Non, hey, ça change rien, là. Vous avez le droit, là.
1: Ah ouais, vous avez le droit.
0: C'est vraiment pas de nos affaires, là. Vous êtes heureux de même, là.
1: Ouais.
0: Mais ça, n'importe quoi.
1: Ben oui.
0: Chacun ses choix dans la vie.
1: On se tient juste pas avec vous autres.
0: On est là.
1: Ça fait ado, hein? Mais on se tient pas avec lui, tu malheur. On se tient pas, hein?
0: On se tient pas.
1: Ça, t'as ton tête? Ouais, tu tiens avec un tel.
0: Tu tiens qui, toi?
1: Je me tiens pas avec ça.
0: Ah non.
1: Tu sais, quand tu dis, je me tiens pas avec ça.
0: Tu vois, c'est ça.
1: Ça, c'est hey boy, hein?
0: Ah oui.
1: Pas gratifiant.
0: C'est très. On diminue.
1: Ouais.
0: On diminue l'autre.
1: Tu sais, quand tes amis te font honte un peu, là. Hey, on va faire un jour, on fait semblant qu'on se connaît pas. On va au festival des vins, on fait semblant qu'on se connaît pas.
0: C'est ça. On joue à ça jusqu'à demain, OK? Hey, c'est du soleil aujourd'hui, même si on dirait que. Je m'étire encore un peu. Ça commence un peu là, à rentrer par les fenêtres ici.
1: Ouais, ouais, il y a un petit rayon doré.
0: Parce que c'était plus nuageux là, ce matin. C'était difficile de voir le lever du soleil. On parle justement de ciel.

0: magnifique. Il y a quelque chose qui a fait jaser pas mal hier en fin de journée sur le pont du Buc. Il y en a qui ont eu ça difficile. Pour le retour à la maison avec ce déversement de béton, avez-vous vu les images sur le pont du Buc et une bonne partie de la côte du boulevard Sainte-Geneviève aussi en direction nord? Il y en avait du béton là. C'est un camion qui a laissé échapper ça et les véhicules devaient circuler à gauche pour éviter de rouler là-dessus parce qu'il y a des endroits où il y en avait quand même une bonne épaisseur. Ça s'est fait vers 13h50 le déversement. Ça a pris jusqu'en début de soirée hier pour nettoyer tout ça. On dirait on dit qu'il n'y aura pas de dommages permanents. On avait demandé même aux gens d'éviter le secteur, de passer par le pont de Chipcha là, pour traverser d'une rive à l'autre. Et finalement, la circulation qui est redevenue fluide là, en fin de journée là, pour ce qui est du pont du Buc. Et ce matin, là, ça circule normalement. Avec Mario ce matin et Nouveau Info, il est question de l'attente là, pour voir un médecin spécialiste qui ne cesse de s'allonger au Québec.
1: Une analyse du quotidien Le Devoir démontre que depuis 2 ans, seulement 41% des requêtes ont respecté les délais dans une majorité des régions. Moins la requête est urgente, plus les délais sont longs. Le Saguenay-Lac-Saint-Jean fait bande à part alors que 66% des demandes ont été traitées dans les délais prescrits. Québec annoncera aujourd'hui des mesures supplémentaires à l'endroit des chauffeurs à rabais. Tout conducteur de poids lourd ontarien souhaitant s'établir au Québec devra passer un examen pratique avant d'obtenir son permis s'il a moins de 2 ans d'expérience. Après 2 échecs, il devra suivre une formation. Le ministre des Transports et de la Mobilité durable, Benoît Charrette, a indiqué à la presse que cette mesure était temporaire jusqu'à ce que l'Ontario resserre ses propres règles en la matière. La santé publique du Québec se montre plus conciliante envers la fonderie Horn. Dans un avis transmis à la presse, elle exhorte le gouvernement à encourager Glencore à diminuer les rejets de contaminants dans l'air autant que possible. Glencore obtient 2 ans de plus pour abaisser ses rejets d'arsenic dans l'air au seuil de 15 nanogrammes par mètre cube, seuil qui pourra être maintenu jusqu'en 2033. La santé publique refuse cependant de rendre public l'ensemble de ses recommandations. À Québec, le maire Bruno Marchand ne craint pas l'élection de député du Parti conservateur dans des quartiers de sa ville lors de l'élection provinciale cet automne. Bruno Marchand estime que les 5 principaux partis peuvent gagner des sièges à Québec. En entrevue à nouveau, le maire Marchand a mentionné qu'il ne redoute pas l'élection éventuelle de candidat d'Éric Duhaime.
2: Ce que j'espère, c'est qu'on est capable de le faire. Il y a certaines de ces personnes-là qui vont être capables de passer à une vitesse supérieure, à un niveau supérieur, et qu'on quitte parfois certaines attaques personnelles ou certaines demi-vérités ou faussetés propagées. Je ne fais pas référence au Parti conservateur, mais il y a des candidats là-dedans, il va falloir qu'ils élèvent leur jeu.
1: Pour plus de détails, consultez notre site nouveau.info.
3: Merci, Mario. Dans le monde du sport, Canadiens de Montréal, il y a du nouveau. On a pris la nouvelle début de soirée hier. Écoute-moi, dans mon cas, 8h, c'est pas mal la fin de soirée, mais aux alentours de 8h hier, que Trevor Letoski quittait son rôle d'adjoint avec les Canadiens. Il était immédiatement remplacé par Derek Lalonde, qui, malgré son nom francophone, est un Américain. Lui qui a dirigé les Red Wings, les a jamais menés en série. L'an passé, il était entraîneur adjoint avec les Maple Leafs, et quand il y a eu le changement, il a écopé. C'est normal, un coach veut son monde, normalement. Et lui, son gros fait d'armes, c'est d'avoir gagné la Coupe 2 fois comme adjoint avec John Cooper chez le Lightning de Tampa Bay. Donc, il s'en amène à Montréal. Et contrairement à ce qu'on peut penser, il n'a jamais coaché Saint-Louis à Tampa, là, Derek Lalonde. Là. Fait que, c'est ça qui est ça. Pour ceux qui ont des pôles de hockey, qui préparent déjà leur pôle de hockey ou qui veulent faire un pôle de hockey, ou encore une fois, je vais le dire une dernière fois, pôle de hockey.
0: Juste pour le dire.
3: Ben oui. C'est ça. Connor Bedard va rater le début de la saison. S'est fait opérer à l'épaule gauche. Va manquer au moins 4 mois. Donc, juillet, août, septembre, octobre. Donc, pourrait revenir début novembre, mi-novembre, on verra. À suivre pour Connor Bedard. Faites attention à vos pots de hockey. Et à la Coupe du monde de soccer, à ma grande joie, ça recommence aujourd'hui à 16h, la France contre le Maroc. Tout un duel. Là, on est dans le crunch. Là, on est vraiment, vraiment dans le crunch. Là, c'est la crème qui reste. Là. Puis je pense que la France va gagner.
0: Ouais.
3: Je prends pas pour eux autres, par exemple.
0: Non?
3: Non. Moi, je prends pour l'Angleterre, tu sais.
0: Je sais. Ah. C'est bien.
3: Je prends pas pour la France. Mais on verra. Je sais qu'il y a beaucoup de Québécois qui supportent la France par des descendances puis tout. Moi, j'ai 0 français à moi. Non, c'est pas vrai. Ma mère, c'est une Marcotte. Ma Marcotte, c'est pas irlandais. Hein.
0: Ouais.
3: Peut-être français, ça.
0: Je sais pas, tu iras voir ton arbre généalogique. Arbre généalogique. Là. Ouais. Ouais. Check ça, puis tu nous en reparles. Ouais,
3: Marcotte, c'est sûr, c'est français. Là.
0: Des bonnes chances. Ouais. Merci, Didier, pour tout ça. Ben oui, je sais bien. C'est des gros constats.
3: Madame.
0: Ah ouais.
3: J'ai fini en passant.
0: Oui, ben.
3: Je pense que j'ai fini tout court.
0: Oui.
3: Ouais, bonne journée tout le monde.
0: Tu t'en vas. Dans les prochaines minutes, c'est l'édito de Martineau d'hier. Si vous voulez devenir millionnaire, soyez là.

0: Et montez le son parce qu'il va vous donner des conseils pour devenir millionnaire dans quelques instants ici dans le Boost.
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0: Dans le moment, à Martineau, à 6h41 minutes, hier, dans sa rentre au poste, Olivier Martineau nous a donné des conseils pour devenir millionnaire. Si vous avez manqué ça, pas de panique. Vous allez les avoir dans les prochaines secondes. Montez le son, prenez des notes. C'est peut-être ce qui vous manquait pour faire de l'argent matin.
22: J'ai plus d'argent. J'ai plus une scène. Écoute, je gagne une pièce, j'en perds cinq. Mm-hmm. Je sais pas, y a-tu des trous dans mes poches de pantalon? L'économie va mal, mais tout coûte cher. Avez-vous le prix de l'épicerie? Avez-vous vu le prix de l'épicerie? Surtout le prix des fruits et légumes. Ouais, la viande, je t'en parle même pas, y a de quoi s'enrager. Mais les fruits et légumes... Et une ananas. Mm-hmm. J'ai acheté un ananas, moi, la semaine passée. Je l'ai pas mangé, hein.
23: Ah non?
22: Je m'en sers comme décoration. À 14$ le fruit, c'est rendu un centre de table.
0: Oui.
22: C'est ma façon de montrer que je suis riche.
23: Oui.
22: Ben, pas que je suis riche, mais que je suis au-dessus de mes affaires. La semaine passée, mes chums de gars venaient d'acheter un ananas. Ben, les gars, venaient à la maison, ils sont venus chez nous. On a regardé l'ananas.
0: Oui.
22: On s'est... Je sais, il y avait même du sport à la TV. On s'est assis, on a regardé l'ananas. Ah, on l'a pas mangé, on l'admirait. On s'est pris en photo avec.
0: Oui.
22: On se le passait. Peux-tu tenir l'ananas? OK, c'est à mon tour.
23: Ben oui.
22: Tout est rendu tellement cher que je fais des malaises, moi, dans les anniversaires. C'est pour ça que je vois plus. Invite-moi pas à ta fête. Invite-moi pas à ta fête, ça va faire un fret.
23: Okay.
22: Oh, et j'offre une carte de fête, moi, c'est ce que j'offre.
23: Ouais.
22: Hein? La personne l'ouvre.
0: Ouais,
22: mais
0: ouais.
22: Hey, il y a pas d'argent dans le cœur? Non. La carte a coûté 8$. C'est ça ton cadeau. La carte.
23: C'est ça.
22: Puis les pourboires.
23: Ouais.
22: Je comprends qu'il y a des auditeurs qui nous écoutent, qui vivent d'un salaire à pourboire. Je suis d'accord. Je trouve qu'il y a des métiers qui nécessitent, qui méritent ça. Je comprends la game. OK? Je comprends la game.
0: Mm-hmm.
22: Mais le pourboire au service au volant.
23: Oui.
22: Là, excusez-moi, pardon. Par quoi? Quoi? Attends un petit peu. Le concept au complet du service au volant, c'était justement de pas avoir de service. OK? Le gars, il sort juste sa main par la fenêtre avec la machine. Mais moi aussi, j'ai sorti ma main par ma fenêtre. J'ai fait la moitié du chemin. Faut juste répondre à une petite question, monsieur. Quoi? Non, il y a pas de petite question. Il y a pas de répondage. C'est la vraie question que tu me poses, pose-moi la direct. La question que tu veux me demander, c'est est-ce que t'es cheap? C'est ça que tu me demandes. Et ça, je veux même pas y répondre. La machine est sans contact. Parfait. Ben, moi aussi, je suis sans contact. Avec la machine, puis avec toi. La réponse, c'est zéro. 0% que je vais te donner. Mais la machine, elle te donne jamais cette option-là.
23: Non.
22: C'est toujours 25, 45, 75% de pourboire. Là, c'est, donc, c'est-tu du pourboire, tu veux, ou c'est une rançon? Qu'est-ce qui se passe, ça? Ah, oh, pis le monde qui dit, la vraie richesse, c'est la santé. Femme, non, ta gueule.
0: Oui.
22: Voilà, écoute,
0: non, mais c'est vrai.
22: Je vais pas rien faire. Ouais, c'est le fun d'être en santé, pas être capable d'aller à la ronde. Ben non, écoute. J'essaie. Moi, me dérangerais pas de tousser un peu puis faire le monstre.
0: Ben,
22: okay,
0: oui.
22: J'essaie tellement de trouver de l'argent que je mange du sucre en espérant de perdre mes dents. La fée des dents, c'est rendu mon plan financier. Fait une petite 4$ sur le side avec une molaire qui me servait pas dans de sagesse. Je marcherai en avant. Qu'est-ce que je veux te dire?
23: Ben, oui.
22: Je comprends pas comment ça marche les finances. Je pense que les ultra-riches payent de l'impôt. Ils payent pas d'impôt. Ils sont supposés. Ils en payent pas. Je pense que de l'autre côté, les ultra-pauvres, ils en payent pas non plus. Je pense que juste moi, puis trois, quatre bonhommes, trois, quatre tatas qui financent l'asphalte du Québec à grandeur. Là, je cherche toutes les façons de devenir millionnaire. Moi, je me sortir du bousier, là. Et j'ai pensé...
23: Vas-y.
22: De devenir un pirate.
23: OK.
0: Hey, c'est fin.
22: Ouais. Mais c'est ça, là. J'ai pensé braquer une banque, mais j'ai pas de cagoule. Alors, j'ai dit... Moi, l'hiver, c'est une tuque, c'est un peu bon.
0: Ben,
22: alors, là, j'ai décidé de devenir un pirate, mais c'est compliqué, hein, quand on s'arrête à l'idée. C'est compliqué. Être un pirate, il faut se crever un œil. Il y a des coups de démarrage. Hein.
0: Oui.
22: Il faut d'abord s'acheter un bateau.
0: Mmh.
22: Et là, je me suis dit,
3: je vais aller voler un bateau.
4: Oui.
3: Mais pour aller voler ben, un bateau, mais ça te prend un autre bateau parce que ça, ça flotte. Bon, là, j'ai dit, le plan, il est un peu tordu. Là, en plus de ça, il faut t'acheter un perroquet aussi.
0: Oui,
3: ça te prend un perroquet. C'est très cher, un perroquet. Oui. C'est pas achetable. Et là, je me suis dit, ah ah! Des pigeons, c'est gratuit. Il y en a plein. Ça me prend un oiseau, là, OK?
4: Oui, oui.
3: Hein? Bon, c'est pas tout le monde qui est spécialiste en ornithologie. De loin, il m'a patenté un. Il y en a plein du gratis, du pigeon dans les parcs. Il t'est donne, Et là, je me suis dit, hey, on va me pogner un pigeon, puis il va me faire une petite teinture de bonne femme.
0: C'était une bonne idée.
3: Une petite coloration,
4: ah,
3: hein?
4: Oui, hein?
3: Ben, c'est ça que j'ai fait en fin de semaine.
4: Wow.
3: Ben, là, je suis pas plus avancé. Je suis pogné avec un pigeon Auburn, là. Toutes mes jackets, ils ont les épaules pleines de marde. Fait que là, j'ai dit... Mais moi, les pirates, je me suis beaucoup enseigné ce week-end.
0: Ouais,
3: fait
0: hein?
3: Grande recherche.
0: Oui.
3: Capitaine Crochet, comment il s'appelait, lui, avant d'avoir un crochet? Capitaine Main, personne sait la réponse.
0: C'est vrai.
3: Là, j'ai plus d'argent, puis il me reste plus grand-chose. Fait que je suis radin et je protège le peu qui me reste. Le gars d'Amazon, quand il sonne à la porte, j'avale mes bijoux. Il y en a pas un qui va toucher à mes shit.
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4: Hein? Je te laisse aller.
0: Oui, oui, tu le savais, la réponse,
4: ben
0: oui.
4: Ben, hein? Hey.
0: T'es toujours là pour pouvoir m'aider. Donc, 2000$ cash, vous pouvez gagner ça pour vos vacances tous les jours, 15h25 pour jouer avec eux autres. Et la gang est là dès 14h55. On a appris une triste nouvelle ce matin. Ça vient d'ailleurs de rentrer il y a quelques minutes à peine. Le décès de la chanteuse britannique Bonnie Tyler, icône mondiale des années 80, qui est décédée à l'âge de 75 ans. C'est elle. Quelle bonne tune!

0: Total Eclipse of the Heart, c'est Bonnie Tyler, sortie en 1983, cette chanson-là qui s'est classée partout dans le monde entier, numéro un. Elle dit que ça a été une tornade, un cyclone qu'elle a enchaîné les tournées dans le monde entier après ça et qui n'était plus jamais à la maison. C'est une chanson qui a été vendue à des millions d'exemplaires et qui a dépassé le milliard d'écoutes sur Spotify au début de l'année, là, de cette année 2006. Donc, on a appris son décès, Bonnie Tyler. Ce matin, c'est sa famille qui en ont fait l'annonce. Elle est décédée à l'âge de 75 ans dans un hôpital au Portugal. On dit que c'est des suites d'une maladie pour laquelle elle était soignée. En fait, elle était hospitalisée depuis le mois de mai au Portugal. Elle avait même été placée dans un coma artificiel au mois de mai à la suite d'une intervention chirurgicale d'urgence. Son entourage avait dit que ça s'était bien déroulé, qu'elle était en convalescence. On avait donné d'autres infos, là, d'autres détails sur sa santé là, à la mi-juin, en disant qu'elle était sortie du coma, mais qu'elle restait aux soins intensifs. Et malheureusement, elle est décédée dans les dernières heures auprès de sa famille. Elle possédait une maison là-bas au Portugal. C'est pour ça qu'elle était là-bas puis qu'elle était soignée là-bas. Mais tu sais, c'est pas juste Total Eclipse of the Heart.
1: C'est ce qu'on peut penser.
0: Même ce matin, là, quand on a appris la nouvelle, on a dit, ouais, c'est-tu juste ce tune-là, Bonnie Tyler? Hey,
1: non.
0: Mais pas pantoute.
1: Parce que la chanson qu'ils vont faire jouer, Mylène,
0: ouais.
1: Écoute bien ça, là. En 77-78, numéro 1 en Argentine, numéro 1 en Australie, numéro 1 au Brésil, numéro 1 au Canada, numéro 1 en France, numéro 1 en Norvège, numéro 1 en Espagne, en Suède, États-Unis, numéro 3. Mais quand même.
0: Ouais.
1: Et en Allemagne de l'Ouest, numéro 2. Fait que ça a été un gros hit.
0: Hey, vraiment.
1: Ça a été un gros hit.
0: It's a Heart Attack. Et je pense que vous allez la reconnaître si le titre vous dit peut-être rien, là.

0: bon, Bonnie Tyler qu'on entend à l'instant, qui nous a quittés dans les dernières heures. Et...
1: C'est ça qui a comparé sa voix à l'époque.
0: À qui?
1: Troisièmement, oui. Rod Stewart.
0: Ah oui, ben oui, du côté féminin, c'est sûr. Tu disais que c'était sorti en 78, cette chanson-là?
1: Ouais.
0: Ben, on dit que c'est à cause d'une opération à ses cordes vocales en 77, puis qu'elle avait pas, disons, elle avait pas, elle avait pas respecté les consignes du médecin de pas crier pendant sa convalescence, et c'est ce qui lui a laissé ce timbre de voix rauque.
1: Son chum l'écoutait pas.
0: Et qui est devenu, son timbre de voix, sa marque de commerce, pour dire que des fois, ça peut valoir la peine de pas écouter les consignes. Des fois, on dit pas ça aux enfants, là, mais on se dit ça nous autres entre adultes, là. Il y en a une autre, c'est pas tout, là. Après Total Eclipse, of the Heart, It's a Heartache, et il y en a une autre. Si vous avez trippé comme moi sur le film Footloose avec Kevin Bacon dans les débuts des années 84. Holding Out for
1: Jerry Rochon qu'on raconte avec toi. 84.
0: Ouais, c'est ça. Merci, Jerry.

0: Et si je me rappelle bien, dans Faux-Clos, c'est quand Kevin Bacon est fru puis il fait sa danse de malade là, dans l'espèce de garage puis il se garoche partout.
1: Ouais, détesté ce
0: film. J'ai tellement. Moi, j'ai écouté ça autant que Dirty Dancing, Faux-Clos.
1: Dirty Dancing, c'est un chef-d'œuvre à côté de ça. Ah, j'ai pas aimé ça, Faux-Clos.
0: C'est pas pareil, là, mais.
1: J'ai tellement pas aimé ça, là. Non, j'ai préféré. Tu sais, film de fille, là. Dirty Dancing, tu peux pas avoir plus.
0: Non, non, non, non, clairement.
1: Mais Mylène, ça va être ça. Cette chanson-là, là, c'est loin d'avoir été un hit à sa sortie. Puis il y a des chansons comme ça qui sont pas des hits à leur sortie, qui à cause de publicité, à cause d'autres choses, puis hop, il y a quelqu'un qui fait un remake. Pis,
0: ouais.
1: Comme tu sais, je peux te donner un exemple, Blue Monday, New Order, ça a jamais été un hit. Mais ça, là, au Canada, 17. Tu sais, 17, c'est pas extraordinaire.
0: En 17e position, tu faisais, ouais.
1: Aux États-Unis, 34. Écoute, sa meilleure position, là, cette chanson-là, c'est en Finlande, numéro 8. Il n'y a pas eu de numéro 1. C'est fou pareil, hein?
0: Mais hein, c'est pourtant vraiment excellent.
1: Ah ouais.
0: Vraiment très bon. Mais on souhaite nos sympathies à la famille. Donc, Bonnie Tyler décédée à l'âge de 75 ans. C'est une nouvelle là, qu'on a appris là, dans les dernières minutes.
1: Tu diras salut à Marc de notre part.
0: 653, Marc Taylor?
1: Marc Messier.
0: Ah, oh, Marc.
1: Ah oui, je suis rejoint en haut. Okay. Voyons, Milan.
0: Non, non, excuse-moi, je faisais pas
1: l'âme.
0: Mais
1: ben, je vois bien. Aussi,
0: ben,
1: à la matin.
0: C'est bien, deux bras dans les airs.
1: Ben oui, salut à Marc.
0: Ah oui. C'est bien, c'est gentil. Ben, oui. Parfait. Woodstock.
1: On passe à vous autres, ici-bas. Hein? J'ai fini, Milan, tu peux.
0: Ben, c'est correct.
1: On va manger une fraise, on va me faire un truc. On prend la plus grosse en plus pour être
0: Jay Scott et Woodstock à 6,53 dans le Boost. 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
1: Ta bouche pleine.
0: Ah, aussi.

Il est 6h56 minutes sur Énergie 94.5 et dans les prochaines minutes, on va se jaser d'un nouveau lien si vous avez besoin de partir à Montréal par affaire. Des fois, on veut faire un petit coup vite rapidement. Ben, il y a des bonnes nouvelles qui ont été annoncées hier pour vous autres. On vous donne tous les détails de ça après Québec Redneck Bluegrass Project. Et je sais que chaque fois qu'on la joue, ça fait plaisir à bien de nos chums du Boost. Alors, bon matin à vous autres. C'est tout seul sur Énergie.

0: juillet. On vous souhaite un excellent début de journée, les chums.
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0: Ça va être beau aujourd'hui, ça va se dégager un peu plus. Là, ce matin, c'était un peu plus nuageux. On parle d'une alternance soleil-nuage pour aujourd'hui. Peut-être un petit peu de brouillard ce matin, certains endroits. Si c'est le cas, d'ailleurs, dites-nous-le via le 6-12-12, entre autres. Et au lac, on ajoute un petit 30 % de possibilité d'averse pour cet après-midi. Mais sinon, vraiment, c'est beau. Là, 25 au mercure, jusqu'à 29 pour ce qui est du facteur humidex qui sera encore présent aujourd'hui. Et oui, la fin de semaine s'annonce encore super belle, gros soleil de vendredi à dimanche entre 26 et 28 degrés sans compter l'humidex. C'est ce qu'on a au menu. Quelle magnifique semaine. Si vous êtes en vacances, ben chanceux, vous êtes bien tombés, profitez-en bien. Dans quelques instants, on va s'informer. Dicky nous dit quoi dans quelques minutes?
2: On va parler du nouvel adjoint chez le Canadien, Derek Lalonde. Derek Lalonde.
0: Derek Lalonde, parce que ce n'est pas un Québécois.
2: C'est pas le fils à Pierre Lalonde.
0: Non, malgré ça.
2: Non,
0: malheureusement, on aurait aimé ça. Ben, on va s'en rejaser, on va aller le découvrir. Ça aurait été drôle. On va te laisser nous le faire découvrir dans les prochaines minutes. Lui qui va se retrouver derrière le banc aux côtés de Martin Saint-Louis pour le Canadien dans la prochaine saison. Perreux est là, tout juste avant, et on s'en va l'écouter tout de suite dans le boost.
3: Eh bien, on va rejoindre Denis Thériaki qui est sur le trottoir. On va faire un vox populi à tous les sujets. Denis, c'est ça, on parle de tout, là.
4: Oui, puis un monsieur à côté de vous, là.
3: Oui, bonjour, monsieur.
4: Oui.
3: Vous êtes monsieur?
4: Oui.
3: Bon, regardez-vous encore la télévision traditionnelle?
4: Non, on regarde Netflix.
3: Vous regardez plus nos télés québécoises?
4: Oui, bien,
3: mais c'est dommage.
4: Ben,
3: vous savez pas ce que vous manquez? Comme ce chef-d'œuvre de pub de quatre gars qui ont l'air sortis d'un gang de rue qui annonce des sous-vêtements.
4: Ah oui.
3: Le tout dans un style d'overacting de théâtre de secondaire.
4: Ouais, je vais peut-être reprendre le câble.
3: Vous savez, c'est important de conserver notre télévision.
4: Oh oui, j'ai pas de problème. Oui, mais un cadenas après la mienne.
3: Ben, c'est dommage que c'est une tradition qui se perd. Hein?
4: Ouais.
3: Parce qu'il y a des traditions qui se perdent pas, comme le balai casse-noisette, ça se perd pas, ça.
4: Ah non.
3: Chaque année, casse-noisette, ça revient tout le temps.
4: Ah ouais. Denis.
5: Il peut rester grand noisette pas cassé.
4: Il sait plus quoi dire, on va là pour.
3: D'accord, alors merci, monsieur.
0: 7h02, on s'informe sur Énergie 94.5 et on commence en parlant de ce qui se passe chez nous avec deux nouvelles liaisons entre l'aéroport international Montréal-Trudeau et l'aéroport Saguenay-Bagotville qui seront disponibles déjà cet été là, à partir du 10 août prochain. Il y a deux allers-retours qui seront offerts quotidiennement du lundi au vendredi. C'est la compagnie aérienne québécoise Air Québec qui va s'occuper des opérations. Le prix des billets qui pourrait varier là, pour un aller simple autour de 350 $. Pour le moment, là, il y avait juste Air Canada qui offrait un vol par jour en direction de Montréal. Et le retour était seulement possible le lendemain, à moins de ne rester qu'une heure sur place. Alors, pour les gens d'affaires, entre autres, ce sera une nouvelle offre bien intéressante. Avec Mario maintenant et Nouveau Info, et question du projet de troisième lien à Québec, là, une première entreprise intéressée.
6: Donc, c'est l'entreprise québécoise EBC qui s'est montrée intéressée à participer à l'appel d'intérêt international du gouvernement pour ce projet de troisième lien à Québec. Le constructeur est déjà engagé d'ailleurs dans cette région, notamment à travers le projet de réfection du pont de l'île d'Orléans et les chantiers du tramway de Québec. La direction d'EBC n'a pas mentionné si elle comptait soumettre sa candidature en solo ou encore former un consortium. La police de Saguenay enquête sur un meurtre survenu hier en fin d'après-midi dans le secteur de Jonquière. Une personne a été retrouvée sans vie à l'intérieur d'un logement de la rue de Loire où une personne s'était barricadée. Le suspect a été arrêté et sera interrogé. Mark Carney s'est entretenu avec son homologue britannique Keir Starmer, au cours de laquelle le rôle de la Banque de la Défense qu'accueillera le Canada a été évoqué. Le premier ministre canadien a salué l'intérêt grandissant des partenaires du Canada en ce qui concerne le financement en matière de défense provenant de cette nouvelle institution. Toutefois, le Royaume-Uni songe à une stratégie similaire avec d'autres pays. Mais pour M. Carney, ces deux initiatives ne sont pas incompatibles.
7: Parce qu'il y a une banque qui donne des prêts, des investissements, c'est une initiative du Canada. Et c'est plus une initiative d'approvisionnement du Royaume-Uni. Parce que si on a des approvisionnements prévisibles, c'est plus facile de financer.
6: Et le Festival d'été de Québec prend son envol ce soir et ce jusqu'au 19 juillet. C'est le groupe Limp Bizkit qui donnera le coup d'envoi du festival sur les plaines d'Abraham. Parmi les têtes d'affiche du festival, on retrouve Michael Bublé, Keisha, Gwen Stefani, Muse et Jerry Roll. Plus de 150 spectacles seront présentés lors des 11 jours de l'événement. On attend plus d'1 million de personnes pour l'ensemble du festival. Pour plus de détails, consultez notre site nouveau.info.
2: Si vous avez un pool de hockey, faites attention, parce que Connor Bedard ne sera pas disponible pour le début de la saison. La merveille des Blackhawks de Chicago s'est blessé à l'épaule, donc va manquer, a été opéré même, donc va manquer minimum 4 mois d'activité, ce qui poussera un retour au début du mois de novembre. Donc, pis ça, Mylène, sais-tu quoi?
0: Quoi?
2: Ferme tes yeux, là.
0: Ouais.
2: Rouvre dans 30 secondes, on voit en novembre.
0: Ça se peut, je m'endorme.
2: Ah, ouais, OK, non, c'est pas ça. C'est pas ça.
0: Mais c'est vrai que ça va arriver vite novembre, t'as bien raison.
2: Ben oui,
0: on ça, voit ça loin, hein? Là, mais...
2: Regarde, là, déjà, là, les journées vont commencer à raccourcir bientôt, là.
0: Hey! Non, mais tu ris, là.
2: Non, mais je sais que c'est
0: mais
2: ça.
0: Mais je l'ai remarqué avant hier soir.
2: Ouais.
0: Ouais. 9h15, j'étais comme, ah, déjà noir, il fait déjà noir. D'habitude, ça s'étire plus loin que ça.
2: Ouais. Des fois, on se demande à quoi ça rime.
0: À quoi ça rime, tout
2: on
0: ça.
2: On se lève pour aller travailler. L'esclavage du système. À quoi ça rime?
0: Ah ouais.
2: Bon, OK. La Coupe du monde de soccer, ça se poursuit aujourd'hui. France contre le Maroc. Des millionnaires qui tournent autour d'un ballon. À quoi ça rime? Donc, 16h, ça vous tente de regarder ça. Je pense que la France va gagner facilement. Pas facilement, mais je pense que la France va gagner ce match-là. Et dans ce qui dit quoi dans les prochains instants, mais je vous parle du nouveau venu chez Canadien de Montréal qui épaulera Martin Saint-Louis. Des millionnaires avec des millionnaires.
0: À quoi ça rime?
2: À quoi ça rime? Les artifices, le plastique, le bling-bling.
0: Ouais.
2: À quoi ça rime?
0: aujourd'hui, si vous voulez être plus joyeux et plus de bonne humeur...
2: Ben, on niaise, on a bien du fun.
0: Ben,
2: hein?
0: Oui, voyons donc.
2: Ben oui, partez,
0: on aime
2: voyez.
0: La vie, arrêtez là.
2: Snap, Rhythm and Dancer. Go.
0: Le festival des vins de Saguenay qui débute aujourd'hui, 19e édition. Il y aura plus de 500 produits à découvrir sur la rue Racine, une cinquantaine d'exposants. Et aujourd'hui, Olivier Primo sera présent, il viendra présenter en primeur, sa toute nouvelle vodka berry revisitée, offerte en dégustation. Alors, dès aujourd'hui, c'est ce que vous pourrez, entre autres, découvrir. Ça va se poursuivre. Et demain matin, on va recevoir notre chum Phil Lapéry, bien sûr, qui est déjà arrivé. Là. C'est sûr qu'il va être là ce soir. Il est déjà là et il sera là pour chacune des journées, du matin jusqu'au soir, avec le sourire, la bonne humeur et beaucoup de plaisir au festival.
2: Si vous n'avez pas de photo avec Phil, c'est parce que vous ne voulez pas avoir de photo avec Phil.
0: Oui, vous pouvez.
2: Hey, c'est une rock star, hein?
0: Mais
2: le départ, c'est un rock star.
0: Ah non,
2: là.
0: Sérieusement, vraiment là.
2: Ouais.
0: Il est connu puis il est smart puis le monde l'aime.
2: C'est un vrai smart,
0: ouais,
2: un vrai
0: vraiment. Ouais. Alors ça commence aujourd'hui 19e édition du festival des vins de Saguenay.
2: Dis quoi? Ouais, ben un départ surprise. Oui, non, parce que d'habitude ces choses-là, ça se fait à la fin de la saison, peut-être une semaine à la fin de la saison. Mais on a appris hier que Trevor Petoskey avait quitté le Canadien de Montréal comme entraîneur adjoint. Lui, c'est le blond roux là derrière le banc. Si vous écoutez les matchs RDS, c'est lui qui parle plus souvent à Marc Denis qu'à Martin Saint-Louis. Fait que c'est vraiment ça là. Et c'était vraiment le seul coach avec de l'expérience derrière le banc chez Canadien. Puis il n'y avait pas une feuille de route si longue que ça. Ben tu sais, Robida, c'est assez tranquille. Puis Martin Saint-Louis, ben on le sait, là, tout ce qu'il avait dirigé avant le Canadien, c'est du pioui. Je dis ça sans méchanceté, c'est un fait. Et première affaire là-dedans. On savait quand que Petoskey partait. Parce que Pascal Vincent a quitté le Rocket de Laval pour aller être adjoint à Seattle. Est-ce que Pascal Vincent aurait pu être un bon candidat à Montréal? Tu sais, je veux dire, il était dans la machine, là. Il était là. T'sais, mais est-ce que Pascal Vincent et Martin Saint-Louis des atomes crochus, ça c'est une autre chose, on ne sait pas. Donc, hier, on a annoncé l'embauche pour remplacer Petoskey d'Éric Lalonde. Et malgré son nom, Lalonde, c'est pas un Québécois, c'est même pas Canadien, c'est un gars qui est né dans l'État de New York, aux États-Unis. Et là, je te parle de coach d'expérience, il y a 53 ans d'Éric Lalonde, et je te parle de coach d'expérience. Oui, lui a commencé à coacher, ça fait 31 ans.
0: OK.
2: Dès que sa carrière de joueur s'est terminée, puis ça n'a pas été un grand joueur, jouant en division 3 de la NCAA, là, il s'est mis à coacher. Puis il a fait, tu sais, quand tu parles de gars qui a fait ses grades, là, il a été, écoute, 7 saisons comme adjoint dans la NCAA. Après ça, il est devenu adjoint dans la NCAA normale à Ferris State University. Puis il a été adjoint très longtemps, quasiment une dizaine d'années adjoint. Puis là, finalement, dans la USHL, il est monté comme entraîneur-chef avec les Gamblers de Green Bay. Tu sais, Gamblers, c'est un drôle de nom pour une équipe.
0: Ouais.
2: Non, mais bon, en fait, on va peut-être dire d'autres choses. Puis il a gagné le championnat, là-bas, à sa première année, fait que ça lui a ouvert les portes. Après ça, tu sais, vu qu'il avait pas une grande carrière de joueur, tu sais, USHL, il est allé dans l'East Coast. Il a vraiment fait tous les paliers. Il a été une couple d'années dans l'East Coast. Après ça, club-école du Wild du Minnesota pendant 2 ans. Et après ça, c'est là qu'il s'est vraiment fait connaître du, entre guillemets, grand public. Il est devenu l'adjoint de John Cooper du côté de Tampa Bay. Et il était là pour la conquête de deux Coupes Stanley. Et par la suite, c'est là que qu'elle traîne un petit peu déraillé pour lui. Il devient entraîneur-chef des Red Wings de Détroit. Malheureusement, les Red Wings n'ont jamais atteint les séries avec lui derrière le banc. C'était fait congédier le 26 décembre 2024. Là, il est revenu par la suite comme entraîneur adjoint avec Toronto. A perdu sa job, pas parce qu'il est pas bon, parce qu'à Toronto, on a changé d'entraîneur. Fait que souvent, l'entraîneur aime ça avoir son père. Tu sais, l'entraîneur aime ça choisir à qui il travaille.
0: Oh oui. C'est normal aussi.
2: C'est le fun. Donc, lui, ça mène à Montréal. A été choisi par Martin Saint-Louis, j'imagine. Et c'est exactement... Puis, souviens-toi, Mylène, puis ça, on en parlait plus l'année passée, surtout en deuxième moitié de saison, parce que le Canadien est tellement bien. Mais qu'est-ce qu'on disait il y a à peu près un an, même 9 mois? Ah, ça prend quelqu'un de l'expérience dans l'air du bain. Là. Ça manque d'expérience. Puis le monde voulait congédier Robida. Ça manque d'expérience. Là, t'en as de l'expérience. Puis.
0: Même Martin Saint-Louis, avant qu'on soit full en amour avec l'année passée, il y en a qui le.
2: Ah, c'est une crise, t'as une manière de
0: faire. Il y en a qui le mettaient
2: hors. Ouais, mais non, tu pouvais pas faire ça, pas tout de suite. Mais là, ce qui est intéressant, c'est que là, t'en as un coach d'expérience. Puis ce gars-là, c'est le prototype parfait de l'adjoint parfait. Comme coach, ça n'a jamais été concluant.
0: Ouais.
2: Fait que, tu sais.
0: C'est pas sa chaise.
2: Non. Et Mose, j'aurais pas pu dire mieux. Hein? Bravo. Je suis fier de toi. Non, c'est pas une farce. J'aurais pas pu dire mieux. Fait que ce gars-là est un adjoint parfait pour Montréal. Là, il y en a tous qui vont chialer parce que son nom, c'est Lalonde puis il parle pas français.
0: Ah, ben là.
2: Tu sais, arrêtez. Arrêtons, là.
0: Ah, oui.
2: Tu sais, fait que on verra la Trevor Hutoski parlait pas plus français.
0: Non, c'est ça, là.
2: Fait que on verra la suite des choses, mais ne sous-estimez pas la perte de Trevor Hutoski. Parce que j'ai parlé à du monde proche canadien,
0: ouais.
2: Il avait quand même une certaine influence, Trevor Hutoski. Donc, j'ai hâte de voir la suite des choses. Mais je pense que c'est un. Dans les circonstances, je pense que c'est un bon. C'est pas un mauvais coup du Canadien, Derek Lalonde, qui s'amène là.
0: Écoute, en début de semaine, on disait qu'il se passait rien, qu'on avait hâte qu'il se passe de quoi. Tu l'avais calé qu'il allait se passer de quoi.
2: On s'entend que c'est pas le deuxième centre, là.
0: Non, c'est ça.
2: C'est
0: mais
2: pas l'allié robuste de deuxième trio non plus.
0: Ça brasse les cartes un peu pareil.
2: On sait jamais.
0: Ouais.
2: On sait jamais.
0: Merci beaucoup, Dicky.
2: Ben, ça me fait plaisir, Mylène, tabarnouche.
0: T'es bien smart.
2: Ben, écoute, ben, c'est ma job, hein.
0: Ben, c'est ça.
2: Pas
0: ça.
2: D'être smart parce que je suis pas perdu, là, mais.
0: Hey, salut à Marie qui nous envoie une belle photo via le 6-12-12 du soleil levé sur le Saguenay-Lac-Saint-Jean ce matin. Elle nous souhaite un bon matin. C'est magnifique, ça. C'est super beau. Merci. N'hésitez pas à nous envoyer ce genre de photos-là. On aime ça. Vous êtes nos yeux sur la région et vous nous envoyez ça via le 6-12-12. Des messages vocaux aussi sans problème. Et le 690-9400 qui est toujours, bien sûr, disponible pour vous autres. On a plusieurs lignes qui sont disponibles pour vous autres pour vous jaser à tous les matins ici dans le Boost. Dans quelques instants, on s'en va jouer. C'est un connais-tu bien. Et c'est, connais-tu bien? Les fraises. On est dans la saison. T'as justement amené ton petit plat de fraises.
2: Ah, mais il n'y en a plus.
0: Mais il n'y en a plus. Ils sont trop bonnes, hein? Tout manger.
2: La bouffe près de moi, là. Moi, je suis le Alain Choquette alimentaire.
0: Ouais.
2: Je fais disparaître la bouffe.
0: Fais des tours de magie.
2: Ouais, je ne fais pas réapparaître, par exemple. Je fais juste disparaître.
0: Connais-tu bien tes fraises? Les fraises, en fait. Si oui. Vous voulez jouer avec nous autres, c'est le 6-12-12 en nous textant. Je veux jouer avec votre nom. Je vous rappelle que c'est pour gagner des billets pour aller découvrir la nouvelle exposition du Musée de la Défense aérienne à Bagotville, Les ailes du Nord, qui va vous plonger en plein cœur de l'aviation militaire canadienne. Vraiment dans le quotidien des militaires également. Vous voulez aller découvrir ça? Ben jouez avec nous là, dans les prochaines minutes. Et c'est ce soir que vous pourrez les voir. 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Il est 7h14. 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

0: Limp Bizkit, Nookie ce soir pour ouvrir officiellement le Festival d'été de Québec. Vous êtes peut-être plusieurs de la région à vous y rendre ce soir.
1: Nookie, c'est-tu l'affaire avec des patates, là?
0: Non, c'est quoi, c'est l'affaire avec des patates? Des gnocchis, tu parles?
1: Gnocchi, excuse-moi, je me suis trompé. Pas mauvais, ça.
2: Ah non, mais ça ressemble tout, ça sent bon.
0: Pas tant que ça, mais ça sonne pareil.
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0: Ah, il y en a beaucoup qui ont aimé, d'ailleurs, le Alain Choquette alimentaire. Marie nous dit que c'est vraiment une réplique qu'elle va se rappeler. Ah. C'est toi qui fais disparaître la nourriture rapidement.
1: Ah oui, très bon là-dedans.
0: Ouais, c'est toi qui disais ça.
1: Et le pire, c'est que quand je vais au restaurant, manger avec du monde, ouais? J'ai jamais mangé avec eux autres, j'essaie de me contrôler parce que je mange très vite, ça a l'air.
0: Oui, tu manges.
1: T'étais moi de ça.
0: Oui.
1: Un demi-poulet. Hein?
0: Un demi-poulet chez Georges, moi, j'ai cligné des yeux, c'était comme le mois de novembre, ça arrivait vite. Il est parti. Plus de poulet, j'ai dit, voyons, il a pas reçu son poulet.
1: Ouais,
0: c'est vrai que c'est impressionnant comment tu manges vite. OK, connais-tu bien les fraises? On va partir ça avec la première question qui pourrait peut-être vous donner confiance de jouer avec nous ce matin. On dirait que ça vous fait peur.
1: Comment on fait pour jouer,
0: connais-tu
1: hein?
0: bien les fraises? C'est facile. Vous pouvez nous appeler directement au 690-9400 maintenant. Combien de petites graines environ on retrouve sur une fraise en moyenne? Et j'ai un choix de réponse pour vous autres. Là. A, 50, B, 100 ou C, 200? C'est... la réponse qu'on attend au 690-9400 pour jouer avec nous. Là, j'ai parlé de graines. On a perdu Dickey. Je suis désolée.
1: C'est pas les fraises à Saint-Jean-Vianney. Là. C'est les fraises en général.
0: Non, c'est des fraises en général. Parce qu'à Saint-Jean-Vianney, alors, ça serait beaucoup plus. Le chiffre serait gonflé. OK. Allô, Énergie?
4: Oui, allô?
0: Bonjour. À qui on parle?
4: À Julie.
0: Julie, comment ça va?
4: Ben, ça va bien.
0: Oui, tu nous appelles de quel endroit?
4: L'abbé.
0: Julie, ce matin, tu joues pour gagner une paire de billets pour le musée de la défense aérienne de Bagotville pour aller découvrir la nouvelle exposition Les ailes du Nord. Je te pose des questions en lien avec les fraises. Connais-tu bien les fraises? Et si tu as deux bonnes réponses, ben, c'est réglé pour toi, tu vas gagner ce prix-là. Alors, c'est parti pour la première. Déjà qu'on on vous a fait découvrir. Oui, ça a donné le ton. Je la répète. Combien de petites graines environ on retrouve sur une fraise moyenne? A, 50, B, 100 ou C, 200 selon toi?
4: 200.
0: C'est la bonne
1: réponse.
0: Hey, c'est fou raide, hein?
1: Il y a de la grainesse là-dessus.
0: Il y a de la grainesse, Dickey. Pas pour rien que t'aimes les fraises.
1: Ça veut dire quoi, ça?
0: Je sais pas. On s'en reparlera. On n'a pas le temps.
1: Oui, on s'en reparle. Ça restera pas là.
0: Julie, bravo. Donc, première bonne réponse pour toi. Et on y va avec la deuxième. Quel est le plus grand producteur de fraises au monde? Est-ce que c'est A, le Canada, B, les États-Unis ou C, la Chine?
4: Les États-Unis.
0: Ce n'est pas une bonne réponse.
1: Bien sûr.
0: C'est la Chine.
1: Hein?
0: Ouais, c'est la Chine qui est le plus grand producteur de fraises au monde. C'est pas grave. Il nous en reste d'autres pour avoir une bonne réponse. Il nous en manque juste une pour gagner le prix ce matin. Julie, un vrai ou faux maintenant? Les fraises contiennent plus de vitamine C qu'une orange à quantité égale. Vrai ou faux?
4: Ça me donne la trappe. On va dire faux.
0: C'est vrai, malheureusement. Tabarouette. C'est vrai. Hey! On y va-tu pour une dernière?
1: Ben là, malheureusement, elle a manqué ses...
4: Ben,
1: on est... Ouais. Elle a manqué deux sur trois.
0: On y va pour
1: le... Ben, c'était quoi la dernière question déjà?
0: La vraie ou faux?
1: Ouais.
0: Ben, c'est les fraises contiennent plus de vitamine C qu'une orange à quantité égale.
1: Ta réponse finale, c'était quoi déjà?
0: Non, elle l'a déjà donné. Ah, je sais bien que t'essayes. Ah, j'aurais bien voulu, mais là, c'est réglé.
4: Ah, y a pas de problème.
0: Hey, on y va d'abord pour le 6-12-12, puis Julie, on est content de t'avoir parlé ce matin. On va s'en reprendre.
4: Bye-bye.
0: Salut, bye-bye. Alors, voici la question pour gagner une paire de billets pour le musée de la défense aérienne de Bagotville. Combien de calories contient environ une tasse de fraises fraîches? Est-ce que c'est 50 calories, 100 calories ou 150 calories?
1: C'est bien dur, ton affaire.
0: Bonne chance. Il faut réfléchir un matin. Connais-tu bien les fraises? Au 6-12-12 pour votre réponse. On va aller voir qui a la bonne réponse pour gagner notre prix de ce matin. Pendant qu'on écoute Drive Safe, soyez prudents sur la route ce matin. Miles Smith est avec nous autres. 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

0: Il est 7h26 sur Énergie 94.5. On a dû aller au 6-12-12 pour notre jeu ce matin. Connais-tu bien les fraises? Et la question était la suivante. Combien de calories contient environ une tasse de fraises fraîches? Est-ce que c'est A, 50 calories, B, 100 calories ou C, 150 calories? Et la bonne réponse, selon toi, Dicky?
1: Ben, c'est cher, fait qu'il doit pas beaucoup de calories.
0: Ah oui, t'y vas de même, toi?
1: Ouais, 50.
0: Ben, c'est 50 calories pour une tasse de fraises fraîches. Quand même, tu disais tantôt que c'est aussi cher qu'un sac de chips.
1: Ben là, son transpect. Ah, ne manque pas mon petit panier tantôt.
0: Ah oui, c'est vrai.
2: Oui.
0: Jeudi.
2: Oui.
0: Aujourd'hui,
2: oui.
0: 8-20 tantôt.
1: Je te trouve
0: irrité
1: un peu cette semaine, fait que des fraises, ça va faire du bien.
0: Ouais. Parfait, on va s'en parler tantôt. Alors, qui a la balle? Plein de gens avaient la bonne réponse au 6 audio. Ça avait été nombreux à l'avoir, mais à qui on donne la paire de billets pour le musée de la défense aérienne de Bagotville?
1: C'est Mathieu. J'ai pas plus d'infos que ça sur lui. Donc, Mathieu, ton numéro de cellulaire finit par 45. Réponds à tes textos.
0: Mathieu 2T, il va sortir.
1: Oui, Mathieu 2T.
0: Ouais. Mathieu, ouais. Bravo, tu gagnes ta paire de billets. Je suis en vacances, je fais ce que je veux, c'est classe moyenne avec Orange Lessard, une nouveauté qu'on vous tourne depuis quelques jours déjà ici au 94.5 Énergie. C'est ce qu'on fait entendre maintenant et tout de suite après, on va se parler de ce qui s'est passé à Jonquière hier. Ça a brassé pas mal, on vous donne les détails de ça dans quelques instants ici dans le Boost.

0: 7h30 pile, salutations à Félix qui nous envoie un texto avec vraiment une bonne technique pour faire pousser des fraises. Si vous avez envie de faire pousser des fraises, on parlait des fraises avec Connais-tu bien les fraises il y a quelques instants dans notre jeu. Faire des fines tranches des côtés. Fait que tu sais, les côtés pas trop épais, vous tranchez ça, vous mettez ça sur un linge pour les faire sécher. Puis quand c'est sec, vous vous frottez pour ramasser vraiment les petites graines sur les fraises. Tu mets ça dans la terre et vous allez avoir des fraises. Ça marche super facilement, ça a l'air. Alors, un bon truc, ça?
1: Ben oui.
0: Merci, Félix. C'est du soleil aujourd'hui sur le Saguenay-Lac-Saint-Jean. Ça va être une belle journée chaude, alternance soleil-nuage, précisément. C'est ce qu'on prévoit. C'était plus nuageux ce matin, mais ça va devenir alternance soleil-nuage. Peut-être un petit peu de brouillard sur certains secteurs aussi ce matin. Ça va se dégager, ça aussi. Au Lac-Saint-Jean, on ajoute un petit 30 % de possibilité d'averse pour cet après-midi. Mais

0: par ce qui se passe chez nous au Saguenay-Lac-Saint-Jean. Ça a brassé pas mal du côté de Jonquière. Hier, les policiers qui ont dû ériger un important périmètre de sécurité près des appartements qui sont situés sur la place de la Loire à Jonquière. C'est un épisode de voie de fait armée qui est survenu dans un appartement et qui s'est terminé malheureusement avec un décès et un blessé. Ça s'est passé dans la soirée d'hier. Là, ça a débuté vers 17h. Il y avait un homme barricadé à l'intérieur du bâtiment et le suspect s'est finalement rendu vers 21h. On avait même dit au voisinage de rester là, dans leur domicile, qui ont dû le rester d'ailleurs pendant plusieurs heures. Alors, c'est ce qui s'est passé dans ce secteur-là hier. Ça fait beaucoup jaser ce matin. Avec Mario et Nouveau Info ce matin, il est question de l'attente là, pour voir un médecin spécialiste qui ne cesse de s'allonger au Québec.
1: L'analyse du quotidien Le Devoir démontre que depuis 2 ans, seulement 41% des requêtes ont respecté les délais dans une majorité des régions. Moins la requête est urgente, plus les délais sont longs. Le Saguenay-Lac-Saint-Jean fait bande à part alors que 66% des demandes ont été traitées dans les délais prescrits. Québec annoncera aujourd'hui des mesures supplémentaires à l'endroit des chauffeurs à rabais. Tout conducteur de poids lourd ontarien souhaitant s'établir au Québec devra passer un examen pratique avant d'obtenir son permis s'il a moins de 2 ans d'expérience. Après 2 échecs, il devra suivre une formation. Le ministre des Transports et de la Mobilité durable, Benoît Charrette, a indiqué à la presse que cette mesure était temporaire jusqu'à ce que l'Ontario resserre ses propres règles en la matière. La Santé publique du Québec se montre plus conciliante envers la fonderie Horn. Dans un avis transmis à la presse, elle exhorte le gouvernement à encourager Glencore à diminuer les rejets de contaminants dans l'air autant que possible. Glencore obtient 2 ans de plus pour abaisser ses rejets d'arsenic dans l'air au seuil de 15 nanogrammes par mètre cube, seuil qui pourra être maintenu jusqu'en 2033. La Santé publique refuse cependant de rendre public l'ensemble de ses recommandations. À Québec, le maire Bruno Marchand ne craint pas l'élection de député du Parti conservateur dans des quartiers de sa ville lors de l'élection provinciale cet automne. Bruno Marchand estime que les 5 principaux partis peuvent gagner des sièges à Québec. En entrevue à nouveau, le maire Marchand a mentionné qu'il ne redoute pas l'élection éventuelle de candidat d'Éric Duhaime.
2: Ce que j'espère, c'est qu'on est capable de le faire. Il y a certaines de ces personnes-là qui vont être capables de passer à une vitesse supérieure, à un niveau supérieur, et qu'on quitte parfois certaines attaques personnelles ou certaines demi-vérités ou faussetés propagées. Je ne fais pas référence au Parti conservateur, mais il y a des candidats là-dedans, il va falloir qu'ils élèvent leur jeu.
1: Pour plus de détails, consultez notre site nouveau.info.
3: Dans le monde du sport, il y a une nouvelle concernant le Canadien de Montréal. Trevor Letoski, qui a quitté la formation comme entraîneur adjoint, remplacé immédiatement par Derek Lalonde, qui a déjà coaché les Red Wings, qui a fait son nom, lui, avec Tampa Bay. Il était l'adjoint de John Cooper, qui a remporté leurs 2 coupes Stanley consécutives. Lalonde, qui est à Toronto l'an passé, mais quand tu changes de coach, normalement, tu fais un ménage derrière le banc, et c'est ce qui est arrivé. C'est arrivé avec Derek Lalonde. Donc, il s'amène à Montréal. J'en ai parlé plutôt dans l'indiqué du quoi. Je pense que c'est une bonne embauche, là, dans les circonstances. On verra. Par ailleurs, Colin Bédard, lui, va manquer le début de la saison pour avoir subi une opération à l'épaule gauche. Donc, c'est 4 mois d'activité dans son cas. Si on compte comme faut, devrait commencer à jouer au mois de novembre dans le meilleur des cas. Et à la Coupe du Monde de foot, ça se poursuit 16h. La France contre le Maroc. Il joue avec une victoire des Bleus.
0: Oui?
3: Ouais.
0: Les Bleus, c'est la France, c'est pour ceux qui ne suivent pas ça. Là.
3: Ouais.
0: Ouais.
3: Ouais, OK.
0: Non, mais juste pour préciser.
3: Oh, oui, mais tu vois le drapeau de la France un peu.
0: Je comprends.
3: Mais t'as bien fait, du coup. T'as bien fait.
0: Bon, ouais. Que tout le monde comprenne. Merci, Diké.
3: Ben, ça fait plaisir.
0: 7h35, dans quelques instants, on va ouvrir la machine à café avec le dégât monumental de béton qui a été fait hier sur le pont du Buc et dans la côte Sainte-Geneviève et même plus haut que ça. Vous en avez entendu parler, vous avez vu les images, ça n'a aucun bon sens. C'est réglé là, ce matin, ça circule bien, on a nettoyé et on va s'en reparler dans les prochaines minutes, mais c'est tout un dégât. Hey. Et on veut savoir, vous autres, c'est quoi le pire dégât que vous avez fait. Et jusqu'à date, on a des histoires absolument fabuleuses à vous raconter. Puis si vous voulez nous la raconter vous-même, c'est encore mieux. Au 690-9400. Gênez-vous pas. On aime ça vous entendre ici sur Énergie. Et via le 612-12 également, vous pouvez le faire préenregistrer aussi avec un petit message vocal sur le 612-12 ou avec la fonction micro sur le iHeart Radio. On s'en vient là-dedans, la machine à café. Et le béton, dans quelques instants. Sur Énergie 94.5, pour tout de suite, ben en hommage à la chanteuse britannique Bonnie Tyler qui nous a quittés dans les dernières heures, icône mondiale des années 80. Elle est décédée à l'âge de 75 ans. Et cette chanson-là a fait d'elle, justement, une icône mondiale. Total Eclipse of the Heart, sortie en 1940.

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1: Tu me niaises.
0: Ah ouais.
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3: Ah, tout un dégât sur le pont du Bug dans la Côte-Saint-Geneviève. Ça s'est étiré plus loin. Tellement un dégât pas possible que, Dicky, quand t'as vu les images, tu t'es dit, coudon, c'est de l'IA, puis c'est bien mal fait, c'est même pas crédible.
4: Je vois une trace de pneus, j'ai rien, ça se peut pas.
3: Ah oui, le monde qui ont roulé là-dedans, là, hey, nos sympathies, sérieusement, c'est sûr que ça a dû être toute qu'une job à enlever ça en dessous de l'auto. Je voyais des gars de garage qui disaient qu'il y avait, ça leur était jamais arrivé d'avoir à nettoyer un auto qui était rempli de béton, là, pas rempli, mais qui avait des splashes de béton partout en dessous puis sur les côtés des portes. C'est de la job, il faut que ce soit fait très vite parce que sinon, on sait que ça va être jamais puis ben, ça va être pratiquement impossible à enlever là, sans briser la voiture. Là. Et ça a causé évidemment bien des problèmes hier après-midi. C'est survenu ce déversement-là de béton vers 13h50. On avait demandé d'éviter le secteur, de passer par le pont de Chipcha. Ça a été entendu par les automobilistes, oui. Et début de soirée hier, c'est revenu à la normale. On a tout nettoyé et on dit qu'il ne devrait pas y avoir des dommages permanents là, pour ce qui est de la chaussée du pont. Alors, ce matin, ça roule normalement. Mais tout un dégât, sérieusement. Hey. Quand tu parles de dégâts majeurs, là, c'est pas mal dans le top de la liste. Et c'est ça qu'on veut savoir ce matin. Vos pires dégâts que vous avez fait, vous autres, les chums du beau, ça ressemble à quoi? Et il y en a plusieurs qui sont rentrés au 6-12-12. Vous pouvez nous appeler pour nous le raconter aussi. C'est encore plus fun et plus drôle quand vous nous le racontez vous-même. Parce que là, vous l'avez vécu, tu sais, c'est encore plus intéressant. Au 690-9400, maintenant, là, vous nous appelez là pour nous raconter ça. Il y en a plein, là, sur Facebook également. Quelqu'un qui nous raconte, on nous dit, c'est Stéphanie. Elle dit, c'est pas moi qui a fait le dégât, mais c'est mon père. En faisant un souper, il a échappé le pot de moutarde en vitre qui a explosé. Il y en avait partout, plancher, armoire, mur, au plafond. Que de plaisir à nettoyer tout ça. Ça devait sentir aussi, hein? Ça s'est vinaigré, là.
4: Ouais, comme mais il doit avoir des senteurs pires que ça dans la vie.
3: T'as raison, par exemple. Clairement qu'il y a des senteurs pires que ça.
4: Il doit avoir des senteurs pires que ça dans la vie.
3: Je connaissais pas ça, moi, une tourie. Quelqu'un qui nous parle d'une tourie en verre de 23 litres. C'est comme ça ressemble aux grosses cruches d'eau, là. Ouais. Sauf que c'était en vitre. Et là, c'était rempli de vin rouge. Quelqu'un qui nous dit, mon pire dégât, c'est ça. C'est d'avoir échappé une tourie en verre de 23 litres de vin rouge sur le plancher. La tourie a explosé. Imaginez le dégât de vin rouge partout. Ça a aucun bon sens. Du jus de betterave sur mon siège d'auto aussi. C'est Caroline qui nous a envoyé ça via le 6-12-12 comme pire dégât.
4: Ben, c'est en mode, le jus de betterave. Parce qu'il y a un texto qui vient de rentrer. J'étais fâché un peu après mes enfants. J'ai déposé un pot de betterave mariné un peu fort sur le comptoir. Le fond a lâché. Plein de jus de betterave sur mon îlot blanc et ma céramique blanche.
3: Ah non, ça passe parce que ça tâche en tabarouette. Ben,
4: j'espère que ça n'a pas trop attaqué le coulis. Hein?
3: Parce que
4: la céramique, les glos, mais le coulis, c'est autre chose, hein?
3: Maintenant, c'est un beau coulis lila.
4: Attends, ça ne jamais arrivé. Tu fais là, je suis en train de normaliser le coulis. Je mets du jus de betterave entre les grecs. Pourquoi tu fais ça? Pose pas de questions.
3: Ah, c'est ça.
4: Pose pas de questions.
3: C'est ça, c'est de même, pis c'est tout. Kevin nous dit que lui, il chargeait des avions pour aller livrer du matériel dans les pourvoiries. Il a oublié le matériel important. Il dit finalement, ils ont eu leur matériel 2 semaines plus tard. Ça, c'est sûr que c'est une petite gaffe qui a pas dû super bien passer. Marie-Ève, tu as vu ça, Marie-Ève, sur Facebook? Ça lui a coûté cher en tabarouette. Elle dit, quand j'avais 24 ans, la pire gaffe qu'elle a faite, elle dit, bon, un party entre amis, où j'avoue, était bien arrosé. On revient à pied, correct, des gens responsables, et on passe dans un raccourci. Il y avait des rails de chemin de fer. Je me suis pris les pieds dans une traque, je suis tombée les dents sur l'autre traque. Elle dit que ça lui a coûté, et là, je sais pas s'il y a un zéro de trop, mais elle dit que ça lui a coûté un bon 15 000 $ de frais dentaires pour réparer tout ça. Elle dit que ça l'a calmé pour la vie sur sa consommation d'alcool. On appelle ça être dompté en tabarouette. Hein?
4: J'ai quelqu'un qui a vécu la même chose que moi. J'ai pas son nom, par exemple. Une bouteille d'huile d'olive neuve sur la céramique. Crise de cauchemar. Moi, ça m'est arrivé. C'était pas la bouteille, la grosse bouteille d'huile d'olive. J'avais des petits pots, là, genre verts.
3: Plus fancy,
4: que je remplissais d'huile d'olive, j'en échappais un sur la céramique.
3: Non, peu importe la grosseur de l'huile d'olive, on va se le dire, c'est de la merde à ramasser.
4: Tout le monde glissait à la maison. On a glissé pendant à peu près 2 semaines.
3: C'est
4: le chien. J'avais pas, j'avais un chat dans ce temps-là aussi. Tout le monde glissait.
3: Tu disais qu'il doit y avoir des affaires qui puent plus qu'un pot de moutarde éclaté sur le plancher. Ouais. Patrice, qu'on salue, il dit, je suis bouché. Et j'ai déjà échappé une chaudière de 23 litres de sang de porc. C'est le top.
4: J'imagine que le boudin est arrivé en retard, ce jour-là.
3: J'ai un petit peu mal au cœur juste à lire.
4: Faire du boudin, ça, je pense. Patrice, tu me confirmeras par texto, là, si j'ai raison ou pas. Je pense pour faire du boudin, ça.
3: Ah, ça se peut. Mélanie, en canne une sauce à spag, a dit, je sais pas pourquoi je tenais mon pot maçon au-dessus de la marmite. Mon pot maçon a explosé dans sa sauce bien neuve. Tout là-dedans, sa sauce crabe. Hey, là, t'as le goût de pleurer, c'est sûr.
4: Ça dépend qui te reçoit au souper.
3: Ah, arrête.
4: T'as reçu ta belle-mère, ben, t'as l'air un peu, là. Hey, bonne ta sauce, elle est croustillante.
3: Oh. Ça n'a pas de sens. C'est Daniel qu'on salue. Des fois, nos enfants font des petites gaffes, hein, nos petits-enfants. Des fois, ça arrive, son garçon. Il a échappé accidentellement par terre une bouteille de parfum presque neuve, au prix que ça coûte. Ça fait mal au cœur, ça, c'est sûr. 7:46, on poursuit la machine à café. On va continuer de vous lire vos pires gaffes. C'est ce qu'on veut savoir après Jelly Roll et Liar sur Énergie 94.5. Jelly Roll qui fait partie des invités du Festival d'été de Québec qui débute aujourd'hui avec Limp Bizkit du côté de Québec. On écoute Liar tout de suite dans le Boost à Énergie.

0: Ah là, écoute, les histoires de dégâts, ça rentre. On fait compétition aux dégâts de béton sur le pont du Buc et dans la côte Sainte-Geneviève hier, qui a donné bien des maux de tête à plusieurs automobilistes et à ceux qui sont occupés de ramasser ça aussi. C'est réglé ce matin, ça circule bien si vous vous posez la question. Mais on a plein d'histoires qui rentrent de pires gaffes et entre autres, Étienne est au téléphone avec nous autres ce matin. Salut Étienne!
1: Salut!
0: C'est une gaffe, mais c'est pas toi qui l'as faite la gaffe que
1: non,
0: tu nous racontes.
1: Non.
0: Hein?
1: Non, c'est mon ancien beau-père qui est décédé maintenant. Il avait comme projet de faire des bêtes au presto.
0: Oui.
1: Dans les anciens presto, là, qui avait un capuchon sur dessus, là, qui bougeait avec la vapeur.
0: Oui, oui, oui.
1: Puis quand il a eu fini, il a décidé de refroidir ça à l'eau froide dans l'évier. Mais il a comme fait ça trop sec, puis le bouchon a débarqué. Puis le contenu du chaudron a sorti sous pression par le trou sur le dessus.
0: Ah, oh, pas tout le jus mauve de betterave, là.
1: Ça a tout cochonné son plafond au complet. Il est obligé de peinturer au complet.
0: Hey, imagine, là. Oh,
2: c'est... Ah, mais il aurait pu se blesser, le pire. Hey,
1: hein? Oui, il a été chanceux, il n'y a rien eu parce que c'était vraiment très chaud, mais il était très, très chanceux là-dessus.
0: Il aurait pu se brûler solide. Eh hey, bien, merci beaucoup, Étienne, d'avoir pris le temps de nous jaser ce matin. T'es bien fin.
1: Ça fait plaisir.
2: Salut.
0: Salut, on s'en reparle. Bye-bye. On a quelqu'un d'autre sur la ligne. On va aller voir si c'est en lien avec les dégâts. Allô, Énergie?
3: Salut.
0: Salut, est-ce que c'est en lien avec un dégât?
3: Oui.
0: C'est quoi ton pire dégât, toi?
3: Étienne, c'est des moyens gaffeux le matin.
0: Ah, c'est Étienne. Oui. C'est quoi ta pire gaffe?
3: Moi, je pense que j'ai scrappé la planète.
0: Oh.
3: J'ai échappé 75 litres de fuel par terre au pipeline. Ils n'ont pas la place, hein. Mais je suis en train de tanker mon truck du côté du chauffeur, puis j'ai mis le nozzle, fait le tour par en arrière pour faire l'inspection, comme tout mon camionneur fait.
0: Ouais.
3: Quand j'arrive venu par l'autre bord, par en avant, j'ai vu que le nozzle était à terre, puis ça coulait plein.
0: Oh! Eh,
3: Me suis sauvé.
0: Tu t'es sauvé?
3: Ben ouais, je ne pouvais pas ramasser ça. Il y avait 6-7 pouces de nez, c'était en plein hiver. Là, écoute, il y avait du fioul à terre. Pleurait. Sur la planète,
0: Ça a
3: il
0: pas
3: m'a m'emprisonné. Moi, s'il m'aurait pogné, il m'aurait mis en prison.
0: Ça n'a pas de bon sens, ça.
3: C'est pire que le béton, je pense.
0: Hé, hey, Colin, je comprends.
3: Côté environnement, là, j'étais pas trop fier. Là,
0: non. T'as un accident, là? T'as pas fait exprès, mais quand même, hein?
3: Je suis vraiment désolé pour avoir contribué à cause de la planète.
0: Ben merci pour ton appel, Étienne. On te souhaite une belle journée.
3: Salut.
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0: On se casse le bicycle en ce jeudi 9 juillet à 7h52. Avec quoi ce matin, Dicky?
2: On va se faire une charade.
0: Ah oui!
2: T'as besoin de me dire oui, parce que c'est tout ce que j'ai.
0: Ça fait longtemps, une petite charade.
2: Ouais, honnêtement, c'est une facile.
0: Oui.
2: Vous êtes prêts?
0: Ouais.
2: Mon premier éclaire les bateaux quand ils rentrent la nuit au port.
0: OK.
2: Mon second, c'est ce qui sert à tenir les voiles.
0: Oui.
2: Mon troisième est l'outil qui coupe le bois.
0: Ben alors.
2: Mais j'en dis pas plus, je dis pas mon tout.
0: Ben alors, je sais, non, dis pas ton tout parce que moi je suis.
2: Est-ce que je répète?
0: Non, même pas.
2: Même pas.
0: Ah, ben vas-y. Ben, bye. Non. Ben vas-y, vas-y. C'est parce que quand je l'ai vite de même, ça veut dire que c'est pas trop dur.
2: Franchement, c'est pas avoir un peu d'estime de toi.
0: J'en ai full estime, c'est que dans les charades, des fois ça va vite.
2: Franchement. mon premier éclaire les bateaux quand ils rentrent la nuit au port. Pourquoi elle monte ça quand elle a la réponse? C'est si facile que ça.
0: C'est quand même assez facile.
2: Mon second, c'est ça qui sert à tenir les voiles. Et mon troisième est l'outil qui coupe du bois. Puis je monte tout, je le dis pas,
0: c'est facile. Ouais, c'est ça. Alors on cherche le mot.
2: Ça vous tente de rajouter un petit sac par texto à la fin du mot, vous êtes les bienvenus.
0: Gâtez-vous.
2: Il y en a qui le font déjà.
0: Ah
2: là,
0: oui, c'est ça. Pourquoi pas?
2: Ben oui.
0: Hein?
2: Ben oui.
0: On va aller vous donner la réponse dans quelques instants ou la confirmer parce
2: j'adore
0: que visiblement.
2: J'adore nos auditeurs.
0: Oh, oui.
2: J'adore nos
0: auditeurs. Il y a beaucoup de passion dans les réponses, j'aime ça. On y revient dans les prochaines minutes sur Énergie. Et je peux vous dire que si vous êtes des mangeurs de Mr. Freeze, on va se découvrir davantage dans une dizaine de minutes grâce à la couleur du Mr. Freeze que vous aimez le plus manger. Réfléchissez à
2: moi,
0: ça.
2: Moi, tout
0: là.
2: Ce qui est phallique, j'aime ça. Des bananes, des pogos, des Mr. Freeze.
0: Surprendre nos Dickey. Ouais. Surprendre.
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9: On s'est cassé le bessic, mais pas si fort que ça, visiblement.
10: On n'a même pas forcé le guidon.
9: C'est une petite charade ce matin que tu nous as faite, puis on a tous bien suivi la charade parce qu'on avait pas mal toute la bonne réponse, je te dirais, assez rapidement.
10: Oui.
9: Vas-y, répète-nous.
10: C'est un monde qui répond avec un petit sac à la fin. Je ne sais pas pourquoi je trouve ça très drôle.
9: Tu trouves ça charmant?
10: Je trouve ça très, très charmant. Ouais. Alors, mon premier éclaire les bateaux quand ils rentrent la nuit au port. Mon second, c'est ce qui sert à tenir les voiles. Et mon troisième est l'outil qui coupe le bois.
9: Donc, phare, mât, scie. Pharmacie. Une pharmacie, c'est bien ça?
10: En fait, la bonne réponse, c'était Jean Coutu.
9: On
10: aurait accepté Pharmaprix aussi.
9: Ah ouais.
10: Uniprix.
9: Familiprix.
10: Proxim pour les...
9: Proxim. Ouais.
10: Appelle ça Proxim. Proxim.
9: Ah ouais.
10: Brunet.
9: Ouais.
10: Pour les plus underground.
9: Ils sont toutes
10: acceptés. On a-tu oublié une?
9: Ben...
10: Brunet.
9: Je pense qu'on les a pas mal toutes dit, là.
10: Uniprix, on l'étudie. Familiprix.
9: Juste, on l'a dit.
10: Ah ouais, bon.
9: Juste parlant rapidement de pharmacie, là, dans les pires dégâts, il y a quelqu'un qui nous a écrit ça il y a quelques instants. Une collègue qui avait fait éclater un bidon de savon à lessive dans une pharmacie, justement. Et il y a une autre collègue qui a voulu l'aider, qui a eu l'idée géniale d'aller chercher la mop. Ça a moussé pendant des mois. Quand il passait à mop dans ce secteur-là, pendant des mois, il y avait la mousse qui restait. Ça avait aucun rapport à dire. À noter que dans ce temps-là, les laveuses haute efficacité puis tout ça, ça existait pas, là. Fait que le savon moussait en tabarouette. Hey. C'est une gaffe solide. Ben bravo à tous ceux qui ont eu la réponse de la charade de ce matin. Et dans quelques instants, on va aller se jaser d'actualité. Entre autres, vous dire ce qui s'est passé là, dans le secteur de Jonquière hier. Ça a brassé pas mal. On y revient dans quelques minutes après les Black Keys et All In For You qu'on vous offre ce matin dans le boost. T'es pas le seul.

0: Il est 8h03 dans le boost du jeudi. Déjà, on est rendu là. Le week-end s'en vient.
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0: Avec du soleil, d'ailleurs, pour toute la fin de semaine. J'aime ça le rappeler parce que c'est beau, beau, les prévisions pour la fin de semaine. On va en profiter souvent d'une belle semaine. Puis, rendu à la fin de semaine, on sait ce que ça fait. Hein? Ben là, c'est pas le cas. On va pouvoir en profiter aussi entre 25 et 27 et du gros soleil de vendredi jusqu'à dimanche. Puis aujourd'hui, pas si mal du tout. Là. On parlait de plus nuageux peut-être un petit peu ce matin, mais après ça, alternant soleil-nuage pour le reste de la journée. Puis, un petit 30 % d'averse cet après-midi pour le lac Saint-Jean. Max à 25, mais encore un bon humidex là, à 31 prévu pour aujourd'hui. Aujourd'hui. Restez là dans les prochaines minutes après le tour de table. Si vous êtes des amateurs de Mr. Freeze, on veut savoir quelle couleur vous préférez manger et je vais pouvoir vous dire qui vous êtes en lien avec la couleur de Mr. Freeze.
2: J'ai peur.
0: Ouais.
2: J'ai peur, ça vire mal.
0: C'est sûr que ça va mal virer d'après moi. Ça s'en vient, ça, dans les prochaines minutes. Pour tout de suite, Pérusse est là et on s'informe tout de suite après. On va se parler de ce qui s'est passé hier à Jonquière. Entre autres, ça a brassé pas mal.
3: OK, c'est bon, d'ailleurs.
4: Eh bien, on va rejoindre Denis Thériaki, qui est sur le trottoir. On va faire un vox populi à tous les sujets. Denis, c'est ça, on parle de tout, là.
5: Oui, puis un monsieur à côté de vous, là.
4: Oui, bonjour, monsieur.
5: Oui.
4: Vous êtes monsieur?
5: Oui.
4: Bon, regardez-vous encore la télévision traditionnelle?
5: Non, regarde Netflix.
4: Vous regardez plus nos télés québécoises?
5: Oui, bien, bien.
4: C'est dommage.
5: Ben,
4: vous savez pas ce que vous manquez? Comme ce chef-d'œuvre de pub de quatre gars qui ont l'air sortis d'un gang de rue qui annonce des sous-vêtements.
5: Ah oui.
4: Le tout dans un style d'overacting de théâtre de secondaire.
5: Ouais, je vais peut-être reprendre le câble.
4: Vous savez, c'est important de conserver notre télévision.
5: Oh oui, j'ai pas de problème. Vous aimez un cadenas après la mienne.
4: Ben, c'est dommage que c'est une tradition qui se perd. Hein?
5: Ouais.
4: Parce qu'il y a des traditions qui se perdent pas, comme le balai casse-noisette, ça se perd pas, ça.
5: Ah non. Hein?
4: Chaque année, casse-noisette, ça revient tout le temps.
5: Ah ouais. Denis?
6: Il ne peut plus rester grand noisette pas cassé.
5: Il ne sait plus quoi dire, on va là pour.
4: D'accord, alors merci, monsieur.
0: 8h06 minutes dans le boost du jeudi 9 juillet. On s'informe d'abord avec ce qui se passe ici au Saguenay-Lac-Saint-Jean. Hier, les policiers qui ont été très occupés du côté de Jonquière, on a dirigé un important périmètre de sécurité. Hier, en après-midi, en fait, ça a débuté vers 17h. Ça s'est passé sur la place de la Loire à Jonquière. On parle d'un épisode de voie de fait armée là, dans un appartement de Jonquière qui s'est terminé malheureusement avec un décès et un blessé dans la soirée d'hier, un homme barricadé à l'intérieur du bâtiment lors de l'arrivée des policiers. Le suspect qui s'est finalement rendu vers 21h30. Avec Mario et Nouveau Info, ce matin, il est question du projet de troisième lien à Québec. Il y a une première entreprise intéressée.
7: Donc, c'est l'entreprise québécoise EBC qui s'est montrée intéressée à participer à l'appel d'intérêt international du gouvernement pour ce projet de troisième lien à Québec. Le constructeur est déjà engagé d'ailleurs dans cette région, notamment à travers le projet de réfection du pont de l'île d'Orléans et les chantiers du tramway de Québec. La direction d'EBC n'a pas mentionné si elle comptait soumettre sa candidature en solo ou encore former un consortium. La police de Saguenay enquête sur un meurtre survenu hier en fin d'après-midi dans le secteur de Jonquière. Une personne a été retrouvée sans vie à l'intérieur d'un logement de la rue de Loire où une personne s'était barricadée. Le suspect a été arrêté et sera interrogé. Mark Carney s'est entretenu avec son homologue britannique Keir Starmer, au cours de laquelle le rôle de la Banque de la Défense qu'accueillera le Canada a été évoqué. Le premier ministre canadien a salué l'intérêt grandissant des partenaires du Canada en ce qui concerne le financement en matière de défense provenant de cette nouvelle institution. Toutefois, le Royaume-Uni songe à une stratégie similaire avec d'autres pays. Mais pour M. Carney, ces deux initiatives ne sont pas incompatibles.
8: Parce qu'il y a une banque qui donne des prêts, des investissements, c'est une initiative du Canada. Et c'est plus une initiative d'approvisionnement du Royaume-Uni. Parce que si on a des approvisionnements prévisibles, c'est plus facile de financer.
7: Et le Festival d'été de Québec prend son envol ce soir et ce jusqu'au 19 juillet. C'est le groupe Limp Bizkit qui donnera le coup d'envoi du festival sur les plaines d'Abraham. Parmi les têtes d'affiche du festival, on retrouve Michael Bublé, Keisha, Gwen Stefani, Muse et Jerry Roll. Plus de 150 spectacles seront présentés lors des 11 jours de l'événement. On attend plus d'un million de personnes pour l'ensemble du festival. Pour plus de détails, consultez notre site nouveau.info.
9: Mylène, depuis le début de la Coupe du Monde, j'arrête pas de parler d'Erling Haaland.
0: Oui.
9: Qui est le joueur norvégien, le gros blond, là.
0: Ouais. Les cheveux longs, là.
9: C'est excellent, je vous le dis en passant.
0: La pièce d'homme.
9: Je vous l'avais dit, dès le début du soir, je vous dis, surveillez ce gars-là. C'est vraiment tout un joueur. C'est un gars qui va vendre le soccer parce qu'il est excitant à voir jouer, il est le fun à voir jouer. Puis à date, j'ai raison. Bon. Il attire l'attention partout ce qui passe. Et là, il y a une influenceuse américaine qui s'appelle Emma Kate Williams. Qui, elle, fait des vidéos sur comment se coiffer. Fait que là, il y a une vidéo qu'elle montre comment se faire des tresses, genre, puis tu sais, pour ceux que ça intéresse, ça peut être intéressant. Ça peut être intéressant, tu sais, elle a des grands cheveux blonds longs. Sauf que là, c'est parti en avril, cette publication-là. Il y a parce que tu sais, il y a bien des Américains là qui découvrent Erling Haaland présentement, là, c'est pas tout le monde qui tu sais au niveau mondial.
0: On le connaissait pas nous autres. Là.
9: Ben en Europe, c'est une vedette là, puis tu sais si tu suis le soccer le moindrement, tu le connais là. Mais ici peut-être moins. Et là, il y a plein de gens qui commentent, mais t'en ressembles donc à Erling Haaland, puis il y a même des gens qui ont écrit "Waouh, deux beaux buts contre le Brésil." Tu sais, il y a du monde qui commente. Il y a du monde qui commente puis tout.
0: Mais pour vrai, aller faire un tour, c'est-tu sur le sac de chips qu'on peut voir ça? Parce que ça, vous devez aller voir les deux photos pour comparer. Ça pourrait être sa fille ou sa sœur. Ça n'a pas de bon sens comment le visage et les traits sont semblables.
9: Écoute, je vais mettre mon lien sur mon Facebook privé.
0: Ouais,
9: là. Sinon, 6-12-12, je peux vous l'envoyer aussi. Ça n'a pas de bon sens. Tellement que c'est nos oreilles du vrai Erling Haaland qui a envoyé un « aïe » avec un pouce dans les
0: oreilles. Ah, c'est bien bon.
9: Ouais. Écoute, c'est plus. Écoute, elle a au-dessus de 1,5 million de likes.
0: Elle
9: est fourrée, là.
0: Comme t'as né de se le faire dire, là.
9: Ouais, mais c'est, écoute, elle y ressemble. Ça n'a aucun bon sens. Là, ils sont pas parents, là. Ils sont pas parents, là. Vraiment pas, là.
0: Mais la ressemblance est frappante. Ouais. Allez voir ça sur la page, sur les réseaux sociaux d'Ikea, entre autres. Vous allez pouvoir voir ça dans les prochaines minutes. Aujourd'hui, c'est le début du Festival des vins de Saguenay. C'est parti, 19e édition jusqu'à samedi sur la rue Racine. Et vous allez pouvoir découvrir, écoute, plus de 500 produits qui proviennent d'une cinquantaine d'exposants, des producteurs qui sont là pour jaser, parler de leurs produits, du monde passionné, du monde gourmand. C'est le fun de se rencontrer au Festival des vins. C'est festif au bout et il y a toujours plein de vedettes. Notre chum Phil sera là, bien sûr. C'est la star. C'est le porte-parole depuis le début du Festival des vins. On va lui jaser demain dans le Boost. Et Olivier Primeau, entre autres, est là aujourd'hui et sera présent pour vous faire découvrir en primeur sa toute nouvelle vodka Berry revisitée en dégustation. Alors, c'est entre autres ce que vous pourrez découvrir. Puis, il y a plein d'autres vedettes qui viendront faire leur tour également sur la rue Racine d'ici samedi pour le Festival des vins de Saguenay. Dis-moi de quelle couleur, quelle couleur de Mr. Freeze tu manges et je te dirai qui tu es. Je suis tombée là-dessus et je trouvais ça vraiment intéressant.
9: Si j'ai pas le choix de choisir, Mylène.
0: Ouais, c'est ça.
9: Le choix, c'est beau, là, un peu. Rouge.
0: Rouge?
9: Ouais, rouge.
0: Direct
9: rouge,
0: le rouge,
9: là.
0: OK. Ouais. Parce que t'hésitais, hors d'onde, j'ai demandé tantôt lequel. T'hésitais entre le bleu ou le rouge.
9: Rouge, bleu, passion.
0: On va y aller pour le rouge, mais je vais quand même te lire le bleu d'Ikea parce que tu vas voir que ça te ressemble aussi beaucoup, mais le rouge aussi quand même. Le rouge, si vous êtes comme Dickey puis vous préférez les Mr. Freeze rouges.
9: Non, des psychopathes.
0: Vous êtes. Non, il n'y a pas question de psychopathe là-dedans. Okay. C'est la bonne nouvelle du jour.
9: C'est, parce bon.
0: Que c'est souvent dans cette catégorie-là.
9: Je suis des psychopathes.
0: T'es le leader naturel du groupe. Tu sais ce que tu veux. Tu prends rarement 3 heures pour choisir. Passionné, déterminé, parfois un peu compétitif. T'aimes pas faire les choses à moitié. Quand il y a un défi, t'embarques. Quand il y a une compétition, tu veux gagner. C'est-tu toi, ça?
9: C'est t'en penses.
0: Parce que ça, c'est pas pire toi.
9: Il y a pas mal de traits, hein?
0: Je pense que c'est pas pire toi, mais ça te prendrait un pops moitié rouge, moitié bleu, parce que le bleu est aussi full d'Ikea. T'es la personne nostalgique du groupe. Tu aimes les classiques, les valeurs sûres. T'écoutes encore des chansons de ton adolescence.
9: Ah, très bonne.
0: Et quand tu trouves quelque chose que t'aimes, tu restes fidèle. Ça, c'est vraiment tabarouette aussi. Fait que tu peux vraiment fitter dans les deux. Moi, je suis un peu ces deux-là aussi, mixé avec le mauve. Moi, tu vois, j'avais de la misère à choisir entre ces trois-là. On dirait que c'est tout le temps les peu importe de ces trois couleurs-là qu'il y a, je suis très heureuse quand je mange un Monsieur Freeze. Et les mauves, si vous êtes parmi ces gens-là qui préfèrent les mauves, comme Mathieu qui nous a écrit, le mauve en premier, le blanc en deuxième, ensuite les oranges, le rose,
9: alors,
0: et je termine avec les bleus. Ouais, c'est ça. Mais comme Mathieu, mettons, pour le mauve en premier, mauve, tu es créatif, Mathieu, rêveur et un peu artiste dans l'âme. Tu vois les choses différemment des autres et tu trouves souvent des solutions auxquelles personne n'avait pensé. Tu aimes sortir du cadre, pour ceux qui aiment les Mr. Freeze roses.
9: Là, il y a Ralph et une autre personne, on n'a pas le nom, Joanie, dans le blanc.
0: Dans le blanc?
9: Ouais, Joanie puis Ralph dans le blanc, ça vaut quoi ça?
0: Vous êtes des mystérieux mangeurs de Mr. Freeze blanc. Vous êtes des mystérieux et vous l'assumez totalement. Vous êtes indépendant, original. Vous aimez surprendre votre chum. Et un moment en nature vous rend plus qu'heureux. À la pêche, à la chasse et compagnie. Vous pourriez nous dire peut-être au 6-12-12, là, Ralph et l'autre personne dont on n'a pas le nom, là, si c'est vrai, si ça vous ressemble un peu. C'est Joanie?
9: Ouais, ouais.
0: Joanie. André, elle, c'est le rose. La couleur melon d'eau, c'est le préféré de ma plus jeune aussi. Le rose, chose, ben c'est quelqu'un qui est très sociable, énergique, toujours prêt à embarquer dans un road trip. Tu fais rire les autres, tu passes jamais inaperçu. Et ta devise, pourquoi faire simple quand on peut avoir du plaisir?
9: OK, fait qu'ils n'ont pas de défaut, le monde qui mange les Monsieur Freeze.
0: Ben c'est ça, ben non, ben là, c'est pas pour planter le monde, on s'entend.
9: Ah, moi, j'aime ça planter le monde.
0: Je sais bien. Raph nous dit que c'est vrai en tabarouette pour le blanc. Mon Dieu, c'est tellement moi pour le blanc aussi. C'est Joanie, ça, tantôt. Ben, je te le dis, ça peut être plus vrai que...
9: Joanie et Raph, êtes-vous célibataire, toi
0: ouais,
9: et deux?
0: C'est ça.
9: Parce que là,
0: ça pourrait cliquer.
9: Il y a des atomes pas mal crochus.
0: Tom nous dit que c'est Mr. Freeze bleu non négociable. On l'a dit tantôt. Là, les bleus, c'est les nostalgiques du groupe. Ceux qui aiment, les qui écoutent encore les chansons de leur adolescence et quand ils trouvent quelque chose qu'ils aiment, ils restent fidèles. Alors, Mathieu est sûrement un être bien fidèle. Et on nous dit, pour le blanc, Joanie, disons, ça me correspond pas en tout. Ça peut arriver aussi. Et si vous êtes genre à préférer les oranges, moi, c'est celui qui reste tout le temps dans le fond du tiroir. Je peux dire même qu'on les mange pratiquement jamais. Les gens qui aiment les Mr. Freeze oranges, vous êtes des optimistes, débordants d'énergie, toujours un projet, une idée ou une activité à proposer. Les gens aiment être autour de vous parce que votre enthousiasme est contagieux. Et il y a d'autres choses dans ce test-là aussi. Si vous aimez plutôt manger votre Mr. Freeze gelé normal, si vous l'aimez plus en slot, c'est quand on le laisse fondre un peu, ou en liquide carrément, tu serais quoi, toi, Dicky?
9: Ben là, j'aime ça dur.
0: Tu l'aimes gelé normal? Moi aussi, même affaire, ça me dérange
9: pas. Moi, je suis un gars Jonquière, hein? Ouais, c'est gelé normal.
0: Moi, ça me dérange pas de manger un petit peu en slush, mais j'aime mieux l'avoir croquant, là, tu sais. Et pour ceux qui aiment les Mr. Freeze gelé normal, ben vous êtes des gens patients? Qui respectent les règles, qui suivent les instructions et t'attends qu'il soit parfaitement congelé avant de l'ouvrir. T'es fiable, organisé, probablement. T'as déjà lu un mode d'emploi au complet. C'est vraiment mon genre de lire les modes d'emploi avant de faire de quoi. Moi, c'est j'avoue que ça me ressemble. Si vous êtes plus du type slush pour la texture de votre Mr. Freeze, c'est que vous aimez avoir le meilleur des deux mondes, ni trop gelé, ni trop liquide, flexible, adaptable. Vous trouvez toujours un compromis en groupe.
9: Les tatoues.
0: C'est vous autres qui jouez les médiateurs. Si vous l'aimez plus liquide, votre pops, ben là, vous êtes un esprit libre, vous êtes impulsif, vous êtes spontané, vous n'avez pas peur de faire les choses différemment. Et attention, ceux qui ne mangent pas de Mr. Freeze, ils sont simplement des psychopathes.
9: Ça finit moi, je ne crée pas tant sur Mr. Freeze, par exemple.
0: Non,
9: je trouve que ça finit par manquer de goût. Il y a quelqu'un qui a écrit le Mr. Freeze brun, lui. Ça existe-tu, ça?
0: Le brun, j'ai jamais vu ça.
9: OK.
0: Non, j'ai jamais vu ça.
9: Probablement quelqu'un qui est ouvert.
0: Qui n'en mange pas aussi bien.
9: Qui est très ouvert.
0: Ah, peut-être. Ouais. Hein? Avoue qu'on en a appris des affaires. On a-tu des sujets intéressants et, hein, et sérieux? No doubt! C'est la belle Gwen Stefani qui s'en vient, elle aussi, pendant le Festival d'été de Québec qui débute ce soir. On l'écoute avec

0: Gwen Stefani au Festival d'été de Québec. Elle fait partie des têtes d'affiche qui seront là dans les prochains jours. On part ça avec Limp Bizkit ce soir. C'est parti là, pour le Festival d'été de Québec. Il y a bien du monde qui vont être là de la région, c'est sûr. Là.
1: J'en ai appris une sur, ce matin en me levant. Je sais pas pourquoi je suis tombé là-dessus, sur No Dub, puis Gwen Stefani par la femme-même.
0: Ouais.
1: Savais-tu que son frère était dans le groupe qui s'appelle Eric, était dans No Dub, puis il était sur Just a Girl, puis il a quitté. Il a fait de l'album, tu sais, avec Don't Speak, le gros album de No Dub. Il a fait cet album-là, il était claviériste, lui. Il a fait cet album-là avec eux autres, puis il a co-écrit Don't Speak, entre autres. Et il a quitté pour son autre job, parce qu'il faisait No Dub à temps partiel. Tu sais quoi son autre job?
0: No Doubt, hein? Comment tu dis No Dub? Dub. Ah, j'ai jamais entendu ça de même, No Dub.
1: Ben, t'étais, Doubt, ben, je sais pas
0: No Doubt.
1: Eux autres.
0: Il n'y a pas de doute, No Doubt.
1: OK.
0: C'est quoi son autre job?
1: Dessinateur, Blaise Simpson.
0: Ah.
1: Ouais.
0: Ah, ouais.
1: Il a eu un choix à faire, puis ouais.
0: Il avait deux beaux choix de carrière quand même.
1: Il aurait peut-être dû rester. D'après moi, c'était plus payant.
0: Plus payant,
1: Noda.
0: Noda.
1: Noda.
0: Noda. Non, mais c'est la première fois que j'entends dire de même. Mais je pensais que tu te trompais.
1: Ben, je sais que je le prononce mal, Daub. Là. Je sais pas si je le prononce bien ou je le prononce
0: mal. C'est No Doubt. Mais ça, on a toujours dit No Doubt. Mais
1: ben, écoute, BT.
0: Ouais, je sais bien. No mais quand on l'entend parler, pis ça, No Doubt.
1: On m'a fait mes recherches.
0: Hey, on fait nos recherches.
1: On fait des recherches.
0: Jelly Roll, Michael Bublé, Kasha, Muse, qui seront là également dans les prochains jours au Festival de Québec.
1: T'as dit Musey, moi.
0: Musey, Michael Bublé. Jelly Roll et Kasha.
1: Kasha. Pendant le H, il muet.
0: C'est ça. No Doubt. No Doubt. La chanteuse de No Doubt sera là aussi.

0: Ce matin, prononciation du groupe No Doubt. Moi, j'ai toujours entendu, il me semble, mais je vais pas m'ostiner plus que ça. Je suis pas anglophone, là, mais il me semble que j'ai toujours dit No Doubt et j'ai toujours entendu No Doubt. Mais là, Dicky, tu nous parlais du groupe tantôt puis tu disais comment, toi?
1: Doubt. Ah, je prononce le B.
0: C'est ça. Puis là, ça me
1: gossait. C'est O-U-B-T.
0: Ça me gossait puis je l'ai dit. Je savais que ça t'insulterait pas de toute façon.
1: Non, vraiment pas.
0: Et on s'est ostiné gentiment sur comment que ça se dit.
1: Moi, depuis, tu m'as dit la fois que j'avais plus de fesses dans ces pantalons-là. Tu m'as jamais insulté.
0: J'ai jamais dit ça. Ben, Kevin Godreau, sur le micro, lui, ouais. Il dit d'une façon qui embarque dans mon équipe, là.
2: Mon petit Dicky, c'est No Doubt. Doubt en anglais, doute. Ça s'écrit comme ça, avec un B.
0: D-O-U-B-T, je pense que le B se prononce pas. Mais on va aller confirmer avec notre spécialiste de la prononciation, parce que nous autres, on a une grosse équipe dans le boost. Hein?
1: C'est un gars ou une femme?
0: C'est une femme.
1: Adriana.
0: Ouais.
1: Adriana est là le matin.
0: Quand on n'est pas sûr de comment quelque chose se prononce dans une autre langue, on fait appel à notre spécialiste des langues.
1: Adriana.
0: Adriana. Et comment on dit No Doubt ou No Doubt en anglais? Adriana. Comment? La petite maudite. Autorisée pendant la visite du site. Oui, j'autorise. Fait quatre fois qu'on l'écoute. On peut-tu le faire entendre? Oh non.
1: Ils m'ont la vie au boss,
0: hey. Bon. Oh non. Il m'amène. Hey, sérieusement, on l'avait tout super bien sorti. Je vais aller le rechercher. Et pendant qu'on veut le jouer en onde, ça nous demande des autorisations.
1: Pendant ce temps-là, Mylène.
0: Ça marche pas en tout.
1: Laisse-moi te parler de Wayne Gretzky.
0: Non, j'ai pas besoin de voir Wayne Gretzky. C'est réglé. Adriana, comment on prononce ça?
3: No Doubt.
0: Ah, comment donc?
3: No Doubt.
0: OK, merci. Yeah, elle a pris le temps. C'est No Doubt. Alors, c'est confirmé, c'est No Doubt.
1: Et moi, c'est un mot que je me sers jamais en anglais.
0: Ouais?
1: Hein? Seulement, je sais pas si je suis certain ou pas certain. J'ai un doute. Mais I'm not sure about it.
0: C'est super, I have no doubt about
1: it. I doubt about it. No, I'm not sure about it.
0: C'est ça, des fois, on change de mot.
1: Je sais pas, are you sure about it?
0: C'est juste que quand on parle d'un nom de groupe, c'est dur, des fois, de changer le nom. Ça, c'est plus touché un peu.
1: By Gwen Stefani's band, Don't Speak. Play that and shut up your mouth. Thank you, Mr. Very Much.
0: Merci, bye-bye.
1: My steak is rare, please.
0: Ah, alors No Doubt, c'est confirmé. Merci à Adriana de nous avoir confirmé la façon de prononcer ce nom de groupe-là. Parce
1: tu peux y aller.
0: Elle est la belle Gwen Stefani au Festival d'été Québec.
1: Tu peux y aller, Ada. You can go.
0: Yes.
1: You can christen your camp.
0: We don't need you anymore.
1: Your perfume poos.
0: Hein? Ah, your perfume pews.
1: Your perfume pews.
0: A pu du parfum.
1: Fait christen ton camp.
0: OK. Maman, t'es de spell, justement. Ça, ça amène dans les prochaines minutes.
1: Pourquoi on n'apprend rien ici?
0: Hey, tabarouette. Hein? Dites pas ça, certain.
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1: 8h30 pile, on est en train de regarder les circulaires parce que ça sent bien.
2: Ah, il y a des grosses aubaines.
1: Il y a des
2: gros deals.
1: On est jeudi, des deals. Ah oui, dans mon petit panier, ça sent bien dans les prochaines minutes pour savoir où aller pour économiser. Ben, vous le savez, ça se passe à tous les jeudis, 8h20 dans le Boost. Avec, dans mon petit panier, on s'offre Mamotte et The Spell et on y va tout de suite après. Restez là, bien branchés dans le Boost.

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1: Ah, dans mon petit panier, le segment que tout le monde attend avec impatience chaque semaine. Jeudi, on dit toujours 8h20, mais c'est toujours plus vers 8h25 dans ce coin-là. On est rendu à 8h34. On est peut-être légèrement en retard ce matin, ça se peut. Ah, l'important, c'est d'avoir nos rabais.
2: Ben oui, absolument. Mylène, t'es-tu prête?
1: Ben, certainement. C'est parti!
2: On s'en va à un endroit que t'affectionnes tout particulièrement, le tigre géant ou le bacon. Connais-tu la sorte coupe de choix?
1: Non. Y a-tu plus de gras que de viande sur le bacon?
2: Ben, la photo est quand même belle.
1: Oui.
2: 2,86. Caline. Tu sais, au pire, tu dois être capable de faire une coupe de tranche pareille au travail, j'imagine. Ah, 2,86, oui. C'est pas cher. Et, bon, tu sais, il y a des gens qui aiment ça, puis il y a moi. Les pizzas collations Bagel Bites.
1: Ah oui.
2: Oui, 1,97.
1: Pour une boîte.
2: Bon, oui, pour une boîte, pas cher.
1: Non, mais je veux dire, une boîte de combien, on sait-tu?
2: Oui, moi, tu trouvais ça. Une boîte de 100 grammes.
1: Ah.
2: Ouais. Fait que, non, c'est pas ça, ça, c'est l'autre affaire. C'est 100 grammes.
1: Bon.
2: C'est ça, 100 grammes.
1: C'est pas grave, ça vaut à peine pareil.
2: Non, 188 grammes, excuse.
1: T'en as plus.
2: 198 grammes, bon.
1: C'est des petits touchés.
2: On finit le show, t'as rendu à 800 grammes. Ça va prendre un pick-up.
1: C'est vraiment pas cher. Pour les Bagel Bites.
2: Allez, let's go, on s'en va chez Super C. Et ça joue du coup avec les Super C, pas à peu près. Les raisins verts.
1: Ah, ils sont bons ces temps-ci.
2: Ben moi, sais-tu que j'ai mangé des raisins rouges l'autre jour?
1: Ouais.
2: Puis j'aimais ça.
1: Ah, moi, j'aime
2: pas. Pourquoi j'aime pas? Ouais, j'étais comme resté dans ma tête, il y a des raisins rouges, j'étais fort, c'était pas bon. Pas si mon palais a changé, mais en tout cas, les verts, 1,97. Et la semaine passée, Mylène, on a lancé un mouvement, t'étais absente.
1: Oui. Vous en profitez toujours quand je t'absente.
2: Et contre l'autocueillage en magasin.
1: Contre l'autocueillage?
2: Oui. Oui. J'avais raconté que j'avais vu une femme apostropher un autre homme en disant « Hey, l'autocueillage, ça se passe pas ici. » Il y avait un monsieur qui se faisait un panier de fraises lui-même.
1: OK, je comprends.
2: J'avais trouvé ça brillant.
1: Oui.
2: Et pour les
1: arrête
2: raisins,
1: de toutes les taponner,
2: il y en a qui font ça aussi là, pour le raisin. Là,
1: ben le raisin, au travers du sac, au moins, si tu veux juste savoir s'ils sont mous, parce que s'ils sont mous, moi, ça rentre pas chez nous, là.
2: Non, c'est...
1: Oh, je me suis rendu compte en le disant. Mais tu comprends? Des raisins,
2: pour
1: que ce soit croquant.
2: Quand c'est mou, ça rentre pas chez nous.
1: C'est non.
2: C'est dit. Quand c'est mou, ça rentre pas chez nous. Parfait, ça.
1: Un nouveau slogan.
2: Donc, changeons de sujet.
1: Oui,
2: des sauces barbecue, tu sais, les sauces Kraft, des fois, ça peut. C'est peut-être pas les meilleures.
1: Non, c'est pas les meilleures.
2: Mais tu sais, pour mariner des fois, pour faire des affaires et tout. 1,97, là, ça dépend très bien. Kraft Dinner.
1: Oui.
2: 1,27, la grosse boîte.
1: Non,
2: quand même ça. Pas pire.
1: Oh, une fois de temps en temps.
2: Et tu sais, Mylène, que les matchs de la Coupe du monde de soccer, c'est diffusé

0: sur, sur Nouveau,
1: oui.
0: sur RDS, sur TSN et sur Crave aussi.
1: Oui.
0: Et moi, c'est un trip que je veux vivre. Tu sais, dans la vie, moi, j'ai toujours rêvé de manger des chips Cape Cod à Cape Cod.
1: Oui.
0: Elle a mangé un dîner Crave en écoutant un Crave.
1: Ah, ben écoute, garde-toi.
0: Ben oui.
1: Ben oui.
0: 3,97 en spécial.
1: Bon.
0: Le dîner congelé Crave.
1: Bon.
0: Alors, on me dit qu'il y a beaucoup de sel là-dedans.
1: J'imagine.
0: Les, et ça vous tente de vous réconcilier avec votre enfance. Si vous avez manqué des affaires pendant votre enfance, vous voulez vous réconcilier.
1: Ouais.
0: Les Kellogg's Corn Flakes, 3,97 la boîte.
1: Ah, les
0: quand même pas pire.
1: C'est bon.
0: Et toujours sur le Super C, couronne de brocoli, 1,47.
1: Oh, pas cher.
0: Et vous savez, c'est quoi la différence entre un brocoli et une crotte de nez? La crotte de nez, ça se mange. Pharmaprix. Salut le salaud aux riches ce matin chez Pharmaprix.
1: Oui.
0: Voyons, je t'arrête de faire un ACV, moi, non,
1: lève ton bras gauche, voir. C'est beau, c'est
0: bon,
1: réglé.
0: Bon. Le savon, Sasquatch. Connais-tu le savon Sasquatch?
1: Ben, le nom,
0: c'est
1: oui.
0: C'est une religion, puis je l'ai déjà essayé. Il est en spécial, je fais 9,99.
1: Ça se peut-tu que ça sent fort puis ça pique la peau?
0: Ben, ça pique pas. C'est pour les gommes, là. C'est pour les hommes, là.
1: Ouais.
0: Les gommes. Les hommes. C'est pour les hommes. Donc, quand même.
1: Les hommes.
0: Mais ça prend de l'argent. Je pense pas qu'une femme, tu veux pas que ta blonde sente le Sasquatch.
1: J'aimerais ça que Micheline Langteau nous parle du savon Sasquatch.
0: Les hommes. Les écœurants. Bon, tombe pas matin. J'affile pas Micheline.
1: J'ai même ça.
0: Non, j'affile pas Micheline de matin. Il fait trop chaud. Puis moi, je peux pas monter à me raser le poil. Bon. Et qui dit Pharmaprix, dit fromage Chaputo, évidemment.
1: Ah, ben oui, évidemment.
0: Écoute, les briques de fromage Chaputo mozzarella, 2 pour 10$.
1: Colin.
0: Ça vaut la peine, hein?
1: C'est un deal.
0: Mais chez Pharmaprix, je pensais pas à ça. Hey, let's go, ça va chez Maxi?
1: Ah oui, non.
0: C'est une fille de cocktail, toi?
1: Ben oui, j'aime ça.
0: Fait que ça te prend de la lime.
1: Ah oui.
0: 3,44, le gros sac de lime imparfaite sans nom.
1: Tabard, ouais,
0: des fois, il y en a qui sont un peu gras, il y en a qui sont corrés.
1: Imparfaites, t'as des limes, ça nous dérange pas.
0: 3,44, c'est pas trop cher. Les cerises, 1,99 la livre. Encore là, les cerises, Mylène, l'autocueillette, c'est...
1: C'est non.
0: C'est non.
1: Et si c'est mou, ça rentre,
0: ça rentre pas chez nous.
1: Parfait.
0: Et la trempette Fontaine Santé, 4$.
1: Oui.
0: Et ça, mêlez pas ça avec une épluchette de bledin, OK? Vous dites ça comme ça. Hey, go!
1: OK.
0: Là, Mylène, j'ai remarqué quelque chose.
1: Ah oui?
0: T'as pas encore mis tes sandales, puis je sais pourquoi.
1: Hein, jamais?
0: Ben, en tout cas, écoute ce que je vais te dire.
1: Oui?
0: Le vernis à ongles est en spécial, ou traitement pour les ongles, chez Jean Coutu, 9,99.
1: Oh, pour la mycose des ongles?
0: Ben, c'est toi qui en parles.
1: Ça m'écœure tellement,
0: cette
1: annonce-là.
0: C'est toi qui en parles, c'est pas moi.
1: Non, moi, ils sont corrects.
0: Fait que, ben, c'est ce que les gens qui t'aiment disent. Mais ceux qui t'aiment vraiment...
1: C'est comme une intervention que tu me fais.
0: Ceux qui t'aiment vraiment te mentiront pas.
1: OK.
0: Donc, je laisse ça dans l'univers.
1: OK.
0: 9,99 et j'en coûte le vernis à ongles.
1: OK.
0: Hey, dernier arrêt,
1: j'ai OK.
0: 2,97 les fraises.
1: Ah, Colin.
0: Mais ça prend de la carte sainte. T'as pas le choix. Et le poulet entier, ça va se garocher. 2,88 la livre.
1: Tabarouette.
0: C'est du Excel d'or. D'habitude, il est bon. Donc, du poulet pis des fraises, puis du vernis à ongles, puis...
1: On est en business.
0: Ouais, puis des fraises, autocueillettes, c'est...
1: C'est non.
0: Et
1: ben, les fraises, c'est moins si c'est mou, ça rentre pas chez nous. Mais les raisins, les cerises, si c'est mou...
0: Ça rentre pas,
1: ça
0: chez,
1: rentre
0: nous.
1: Pas chez nous.
0: C'est bon.
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1: Il est 8h44 dans le Boost. Ça achève dans les prochaines minutes d'ici 9h. Et ensuite, vous aurez droit à la meilleure musique au Saguenay-Lac-Saint-Jean pour bien poursuivre votre journée au travail. Ce matin, c'était plus nuageux. Ça va devenir un peu plus ensoleillé parce qu'on parle d'une alternance soleil-nuage pour toute la région. Un petit 30% d'averse qu'on ajoute du côté du Lac-Saint-Jean. C'est une belle journée chaude encore aujourd'hui. 25 au mercure et 31 ressentis avec l'humidex aujourd'hui. Et ce sera très beau jusqu'à au moins dimanche. On aura droit à une belle fin de semaine de soleil entre 25 et 27 degrés, sans compter le facteur humidex. Ça va être magnifique. 8h45, on va s'informer bien sûr à l'instant. On commence en parlant de ce qui s'est passé hier à Jonquière. Les policiers qui ont dû ériger un important périmètre de sécurité hier près des appartements situés sur la place de la Loire à Jonquière. On parle d'un épisode de voie de fait armée dans un appartement de Jonquière qui s'est terminé malheureusement avec un décès et un blessé également. Un homme qui était barricadé à l'intérieur du bâtiment lors de l'arrivée des policiers qui s'est finalement rendu vers 21h30. Avec Mario maintenant et nouveau info, il est question de l'attente pour voir un médecin spécialiste qui ne cesse de s'allonger au Québec.
2: Une analyse du quotidien Le Devoir démontre que depuis 2 ans, seulement 41% des requêtes ont respecté les délais dans une majorité des régions. Moins la requête est urgente, plus les délais sont longs. Le Saguenay-Lac-Saint-Jean fait bande à part alors que 66% des demandes ont été traitées dans les délais prescrits. Québec annoncera aujourd'hui des mesures supplémentaires à l'endroit des chauffeurs à rabais. Tout conducteur de poids lourd ontarien souhaitant s'établir au Québec devra passer un examen pratique avant d'obtenir son permis s'il a moins de 2 ans d'expérience. Après 2 échecs, il devra suivre une formation. Le ministre des Transports et de la Mobilité durable, Benoît Charrette, a indiqué à la presse que cette mesure était temporaire jusqu'à ce que l'Ontario resserre ses propres règles en la matière. La Santé publique du Québec se montre plus conciliante envers la fonderie Horn. Dans un avis transmis à la presse, elle exhorte le gouvernement à encourager Glencore à diminuer les rejets de contaminants dans l'air autant que possible. Glencore obtient 2 ans de plus pour abaisser ses rejets d'arsenic dans l'air au seuil de 15 nanogrammes par mètre cube, seuil qui pourra être maintenu jusqu'en 2033. La Santé publique refuse cependant de rendre public l'ensemble de ses recommandations. À Québec, le maire Bruno Marchand ne craint pas l'élection de député du Parti conservateur dans des quartiers de sa ville lors de l'élection provinciale cet automne. Bruno Marchand estime que les 5 principaux partis peuvent gagner des sièges à Québec. En entrevue à nouveau, le maire Marchand a mentionné qu'il ne redoute pas l'élection éventuelle de candidat d'Éric Duhaime.
3: Ce que j'espère, c'est qu'on est capable de le faire. Il y a certaines de ces personnes-là qui vont être capables de passer à une vitesse supérieure, à un niveau supérieur, et qu'on quitte parfois certaines attaques personnelles ou certaines demi-vérités ou fausseté propagée. Je fais pas référence au Parti conservateur, mais il y a des candidats là-dedans, il va falloir qu'ils élèvent leur jeu.
2: Pour plus de détails, consultez notre site nouveau.info.
4: Merci beaucoup, le maire de Québec. On va mettre à parler de même, tu sais, sa blonde. Il est bien encouplé.
1: Il est bien encouplé. Ça, c'est pas chic, mais on comprend ce que tu veux dire. Il est bien matché.
4: Ah, bien matché, effectivement.
1: Ouais, ben oui, comment ça s'appelle? Monique
4: Néron
1: qui est animatrice radio, entre autres. Oh, oui, très belle fille, très brillante.
4: Mais lui, il me tombe. C'est... Moi, ça serait pas. Moi, être une femme, ça serait pas mon genre de gars, moi. Ouais, là, il parle de même, là, que t'as l'air splédé un peu, là. Non, moi, ça serait pas.
1: Ça serait pas mon genre.
4: Monique, dors tranquille.
1: Ben
4: je te
1: oui.
4: Je te le laisse,
1: il y a
4: Monique.
1: Pas de bataille sur celle-là.
4: Inquiète-toi pas. Oh, non, sur celle-là, là. moi, écoute. Pis, d'ailleurs, j'ai... mon combat principal, Mylène, j'ai essayé de t'envoyer ton chum autant comme autant, ça n'a jamais marché.
1: Ça n'a pas marché, hein.
4: Fait que là, j'ai rendu les armes.
1: C'est ça.
4: J'ai rendu les armes.
1: Notre coupe est solide.
4: France, Maroc, 16h aujourd'hui à la Coupe du Monde. C'est pas mal ce qu'il y a à surveiller dans le monde du sport aujourd'hui. Donc, France, Maroc, un match qui s'avère quand même assez relevé. J'ai l'impression que la France va gagner. Un petit feeling sans la France, je peux me tromper. Mais c'est ça le match à l'affiche aujourd'hui à la Coupe du Monde de la Mafia. La FIFA.
1: Ah, voyons. Hey, tu t'es trompé, là.
4: Ben oui. Tabarouette.
1: Ça rentre au poste avec Seb Trudel, Olivier Martineau et Geneviève Hébert-Dumont aujourd'hui. 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Ça, c'est autour de 15h25 tous les jours, en fait, du lundi au vendredi, ici au 94.5 Énergie. Joe Pinchot avec nous autres ce matin. On est chanceux, toujours rebelles, sur Énergie 94.

0: 8h51 minutes sur Énergie 94.5. Dans quelques instants, c'est la meilleure musique que vous allez entendre au Saguenay-Lac-Saint-Jean. C'est nous autres qui l'avons. Et pour vous faire passer justement un bon début de journée, restez bien branchés ici à Énergie, ça s'en vient. Dans quelques instants.
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5: 94.5. 8.55 dans le boost du jeudi matin. Les chums, merci d'avoir été là avec nous autres.
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5: Depuis très tôt ce matin, vous êtes nombreux à être là à réagir avec nous autres. C'est bien le fun. Vous nous avez raconté plein d'histoires de dégâts incroyables qui rivalisent quand même avec ce fameux dégât de béton hier sur le pont du Buc qui a fait jaser dans la côte Sainte-Geneviève. Aussi, c'est réglé, c'est réparé. Ben c'est pas réparé, c'est nettoyé. Et ça circule normalement maintenant, mais ça a fait jaser pas mal. Merci d'avoir été là. On se donne rendez-vous demain à toute la gang du Boost, 5h25 pour déjà la dernière de la semaine. C'est vendredi. Puis je vous rappelle, ça sera une fin de semaine sous le soleil avec de la belle chaleur comme on veut en plein mois de juillet, en plein été. On va pouvoir tout le monde bien en profiter. Dicky, je te souhaite de passer une belle journée,
6: aussi.
5: Mon cher.
6: Aussi.
5: On se retrouve demain. 5h25, moi je vous accompagne jusqu'à 11h25 aujourd'hui, bien sûr, pour la dernière de la semaine en ce qui me concerne, pour le 9h à 11h25 et Mumford & Sons, entre autres, avec Chris Stapleton. On fait une collaboration qu'on aime beaucoup, ça s'appelle Ear, et c'est avec celle-là que je commence ce matin pour vous aider à passer à travers votre avant-midi au travail. Merci d'être là.
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1: Fan de Jean Leloup, si vous allez dans le coin de Trois-Rivières pendant vos vacances cet été, faites un tour du côté de l'hommage, la série Hommage du Cirque du Soleil qui est consacrée à Jean Leloup avec le spectacle Paradis perdu. Ça commence le 15 juillet et ce sera présenté jusqu'au 15 août. Ça se passe à l'amphithéâtre Cogeco de Trois-Rivières. C'est le 10e spectacle de la série Hommage du Cirque du Soleil à Trois-Rivières. Et cette année, ben, c'est un spécial Jean Leloup, Island in the Sun, Wizard. Tout de suite, ça.

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Quelques dates cet été encore pour la tournée de Vincent Vallière. Il sera d'ailleurs le 25 juillet à Baie-Saint-Paul, au festif de Baie-Saint-Paul. Si vous allez dans ce coin-là pendant vos vacances d'été, ben peut-être que vous pourrez assister à son show. Sinon, pour nous, dans la région, ben, il revient au Théâtre Palace Arpillon, mais le 3 février en 2027, donc en février prochain. Gone, gone, gone. David Guetta, Teddy Swims et Tones and I. C'est un gros succès ici.

0: qu'on devrait dire à l'école. 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
1: Gabriel Frodrette sur Énergie 94.5 en ce jeudi. Notez ça, du 16 au 18 juillet, ça va être parti, ça va être décollé pour le Festival Les Bières du Monde de Saguenay, présenté par Granit Moreau, sur la zone portuaire à Chicoutimi. Des combats de lutte, des shows gratuits, des ateliers, des food trucks, cidreries, distilleries et bien sûr, microbrasseries, c'est le but de ce festival-là. Et en nouveauté, cette année, la nouvelle zone des vieux fûts. Festival des bières du monde.ca pour tous les détails. C'est bon ça? Ça fait longtemps qu'on l'a entendu. Space Hog!

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1: Ce sont les vins d'Autriche que vous allez découvrir cette année au Festival des vins de Saguenay. Puis il y en aura plein d'autres également. On parle de plus de 500 produits provenant d'une cinquantaine d'exposants qui se déplacent à compter d'aujourd'hui. D'ailleurs, vous avez vu ça sur la rue Racine, là. On a monté les chapiteaux. C'est prêt à vous recevoir. 19e édition du Festival des vins de Saguenay qui débute aujourd'hui, présenté par la SAQ en collaboration avec Fromage d'ici. Ça va se poursuivre jusqu'à samedi sur la rue Racine. Phil Lapéry, qui sera là pendant tout le week-end, c'est sûr, c'est le porte-parole depuis toujours de cet événement-là, qui est toujours un énorme succès, très festif, bien le fun, bien trippant. Des vedettes, des personnalités connues que vous verrez passer sur la rue Racine également, qui, avec qui vous pourrez jaser, prendre des photos aussi. Et également, on va lui jaser, nous, demain, à 8h20, il viendra faire un tour dans le Boost, bien sûr, notre chum Phil. On l'attrape toujours, même, on n'a même pas besoin de l'attraper. Il débarque dans le Boost dès qu'il est de passage dans la région, et c'est toujours à notre grand plaisir. Aujourd'hui, le Festival des vins va recevoir Olivier Primo, qui sera là, qui sera présent pour vous faire découvrir en primeur la toute nouvelle vodka Berry revisité que vous pourrez découvrir et déguster en sa compagnie. Il sera là. Alors, fait partie, entre autres, des personnalités connues que vous pourrez voir pendant le Festival des vins de Saguenay qui débute aujourd'hui. Ironic, Alanis Morissette, rien de moins, dans les prochaines minutes. Avec ton été, tes chums, ton fun, puis une petite coupe de vino au 94.5 Énergie.

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Ce sera une autre belle journée chaude sur le Saguenay-Lac-Saint-Jean. On parle d'alternance soleil-nuage, 25 degrés, un humidex à 29 encore aujourd'hui. Alors, profitez-en. Un petit 30% d'averse qu'on ajoute du côté du lac. Sinon, c'est très beau et c'est beau jusqu'à dimanche. Soleil entre 26 et 28. Le rêve. Ugly Kid Joe, Cat in the Cradle. 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
1: Justin Bieber fera partie du spectacle de la mi-temps lors de la finale de la Coupe du Monde 2026 de la FIFA. Il a annoncé cette nouvelle-là dans les dernières heures et il va se produire dans ce tout premier spectacle-là de la mi-temps avec Madonna, déjà qui avait été annoncée, Shakira, BTS aussi. On parle d'un spectacle de 60. Je n'invente totalement, de 11 minutes seulement. Faites-vous pas trop d'attente. Qui aura lieu donc le 19 juillet au stade de New York, New Jersey, et c'est un show qui sera orchestré par nul autre que Monsieur Coldplay, Chris Martin, qui sera là. C'est à surveiller ce show-là, 19 juillet. Ce sera assurément écouté par des millions de personnes à travers la planète. Imagine Dragons s'amène pour vous autres avec Natural dans les prochaines minutes ici au 94.5 Énergie. Merci d'être là ce jeudi.
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1: Parlons-en de musique. Il y en a des festivals qui sont en cours actuellement au Saguenay-Lac-Saint-Jean. Il y en a plein des shows live que vous pouvez voir un peu partout à travers la région également. Si on parle de Jonquière en musique, entre autres, shows complètement gratuits. On vous le rappelle, ça se passe dans le stationnement du Palais des Sports pour cette édition-ci. Et c'est Tactica qui seront là ce soir à Jonquière en musique gratuit. Si on s'en va du côté de Festiram, ce soir, en ce 9 juillet, Ariane Moffatt est la tête d'affiche du festival ce soir. Alors, elle sera du côté de Place Festival. Et finalement, les grands crus musicaux qui reprennent de l'action en ce jeudi. Et c'est une soirée avec Rehab, Joachim Garraud et Dan Dinoy également qui seront là ce soir aux grands crus musicaux. Ça se passe de ce côté-là sur la scène de la zone portuaire à Chicoutimi. Bon show, bonne soirée. On annonce une journée encore super chaude avec une alternance soleil-nuage. Ça va être magnifique pour tous ces shows-là ce soir dans la région. Profitez-en bien. Miles Smith, Niall Horan, Drive Safe, ça s'en vient pour vous autres dans quelques instants au 94.5 Énergie.
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6: Bonjour, ici Étienne Phoenix. Le ministère des Transports a annoncé ce matin des mesures visant à encadrer les chauffeurs à rabais, aussi appelés chauffeurs Inc. Les chauffeurs de l'Ontario qui souhaitent s'établir au Québec et qui ont moins de 2 ans d'expérience devront se soumettre à un examen pratique. S'ils échouent à 2 reprises, ils devront suivre la formation obligatoire. L'Association du camionnage du Québec souhaite maintenant que la surveillance soit augmentée sur nos routes pour attraper les chauffeurs délinquants. On écoute son président, Marc Cadieux.
7: C'est une avancée, mais il reste énormément de morceaux à ce casse-tête, qui sont les chauffeurs Inc., les chauffeurs avec des formations de complaisance, avec souvent des tricheurs au niveau de la télémétrie.
6: Les agents correctionnels du Québec ont voté à 78% en faveur de l'entente pour le renouvellement de leur contrat de travail, entente qui avait été soumise par un conciliateur le mois dernier. La première entente de principe avait été rejetée. Sur la scène internationale, l'Iran a répliqué aux nouvelles attaques de l'armée américaine en ciblant notamment une base aérienne de la Jordanie avec une série de missiles balistiques. Cette base qu'abrite des unités américaines. Téhéran menace de s'en prendre aux autres bases américaines du Golfe Persique si l'administration Trump poursuit ses bombardements. L'ancien athlète olympique américain David Earn a plaidé non coupable ce matin d'avoir dégradé volontairement le bassin du Lincoln Memorial de Washington. 6 autres personnes ont été arrêtées pour des délits mineurs à ce bassin rénové au coût de 16 millions de dollars. Enfin, au sport, la France affrontera le Maroc à la Coupe du monde de soccer de la FIFA, match qui sera présenté à RDS dès 16h. Ça complète pour d'autres nouvelles, consultez le nouveau.info.
8: Merci beaucoup. Bon jeudi à vous autres. Merci d'être là au 94.5 Énergie. Muse, qui fait partie de la programmation du Festival d'été de Québec, qui débute d'ailleurs ce soir avec Limp Bizkit pour partir le bal. On les aura, Muse, avec Starlight dans les prochaines minutes. One Republic, Love Runs Out, ça s'en vient aussi. Somber, et pour tout de suite, Miles Smith avec Niall Horan. Drive Safe au 94.5 Énergie.

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0: de s'arrêter.
1: Je vous souhaite de passer un très beau jeudi, embarqué dans le road trip avec notre chum Reg Laplanche dans les prochaines minutes ici à Énergie. Je vous laisse avec Jeff Posé qui sera là vendredi à Festiram en exclusivité régionale et c'est sa nouveauté emmêlée dans ses cheveux que je vous offre à l'instant au 94.

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On a Limp Bizkit qui ouvre le Festival d'été de Québec 2026 sur les plaines. Et ensuite, on avait Jelly Roll avec Lighter qui va terminer le Festival d'été de Québec sur les plaines. On est de même dans le road trip à Reg. Vous êtes à Énergie, Reg Laplanche avec vous jusqu'à 13h. Un Reg Laplanche, je dois vous avouer, qui a des petits yeux, qui a la voix un petit peu plus faiblotte. Hier soir, puis je tiens à remercier ceux et celles qui se sont déplacés pour venir à l'événement Camp d'été 1, 2, 3 Punk à l'Agora du Port de Québec. Merci infiniment. On a réussi notre pari, on a réussi notre mission de créer un événement intergénérationnel. On avait laissé les 15 ans et moins entrer gratuitement sur le site. Donc les parents pouvaient amener leurs ados, leurs enfants. Il y avait une belle combinaison de tout ça hier. Silverstein, la formation canadienne, a donné tout un show. C'était leur premier show depuis un petit bout et leur premier show d'une tournée d'un mois, un mois et demi. Donc, ça va sans dire que la formation était en feu et en flamme et tellement en forme. Si vous voulez voir ou avoir une petite idée de ça ressemblait à quoi hier, j'ai publié une vidéo sur ma page Facebook. Donc, la page Facebook de Reg Laplanche et ça donne une belle idée de comment ça se passait hier. Donc, début du Festival d'été de Québec, et je veux juste souligner tout de suite, pour les gens de la région de la Capitale-Nationale, au 98.9, je serai là à la co-animation avec ma chum MCC, en direct, sur le site du Festival d'été de Québec pour le retour de 15h à 18h. Donc, je voulais le mentionner parce que le Festival d'été de Québec, puis je le disais un petit peu plus tôt ce matin avec la gang du Boost, il y a de ces festivals-là au Québec qui sont plus grands que la ville ou la région. Puis on en a des bons festivals au Québec. Mais il y a ces festivals-là qui dépassent les limites d'une seule ville ou d'une seule région. Je pense que le Festival d'été de Québec en fait partie. Donc voilà, 15h à 18h. Et j'espère, si vous êtes là, si vous arrivez dans la capitale nationale, si vous êtes à l'écoute, si vous allez voir Limp Bizkit ce soir, passez nous voir parce que je veux vous jaser. On continue tout de suite en musique à Énergie dans le road trip. À Reg, Clément Jacques est là, les espaces sans réponse. Bon jeudi tout le monde. On va avoir du gros fun jusqu'à 13h Énergie.

Clément Jacques, les espaces sans réponse dans le road trip à Ridge à Énergie. J'ai le goût ce midi de faire exploser le 6-12-12, les textos. C'est que depuis que j'ai commencé à faire le road trip à Ridge, je vois vos textos entrer et je vous jase et on parle de... vous écoutez l'émission de où? Et je check les codes régionaux. Fait que ça me donne une petite idée, mais là, j'aimerais ça, là. Prenez deux petites secondes, OK? Faites-moi plaisir. Textez-moi donc au 6-12-12 votre nom et vous écoutez d'où en ce moment. Vous faites ça? 6-12-12, aussi simple. Ça va prendre deux petites secondes. On fait exploser ou geler le 6-12-12 par texto. Votre nom et vous écoutez le road trip à Ridge, d'où en ce moment, en ce magnifique jeudi 9 juillet. Et pendant ce temps-là, ben nous, on va continuer en musique, puis je vais faire le tour de vos textos. Peut-être essayer de trouver la personne qui nous écoute le plus loin. Il y a quelqu'un, je vois New Jersey, Philippines, tabarouette, via quoi, l'application iHeartRadio? OK, c'est beau, là, on est en train de bugger total le 6-12-12. Continuez, 6-12-12, votre nom, et vous écoutez d'où. Et nous, pendant ce temps-là, on va continuer en musique, puis c'est à peu près ce moment-là dans l'émission qu'on retourne dans un bon vieux classique. T'as les barbus du rock, ces gars-là, hein? Tu sais, quand t'es pogné, que tu peux pas raser ta barbe, parce que si tu rases ta barbe, tu perds l'image du band. C'est le cas de ZZ Top, Sharp Dressed Man.

vous êtes complètement capotés, chers auditeurs, auditrices d'énergie du road trip à Reg. C'est clair que ton été, ta musique, ton fun, c'est ici que ça se passe. On a buggé le 6-12-12 par texto. Et là, je suis en train de faire le fameux petit scroll à travers les messages. Là. Et toutes les régions du Québec, évidemment, sont représentées. Tout le monde est là, que ce soit la Côte-Nord, que ce soit le Bas-Saint-Laurent, l'Estrie, Saguenay, l'Abitibi. Wow, comme tout le monde, grande région de Montréal, Capitale-Nationale, la Beauce aussi. Laurentide, hey, tout le monde, et là, vous êtes fou raide. De un, merci d'être bien branché énergie. De deux, merci d'embarquer quand je lance une petite idée comme ça de nous texter au 6-12-12. Ça nous fait vraiment plaisir. Moi, personnellement, ça me fait vraiment plaisir. Je suis comme sur un nuage, un high de la soirée d'hier. J'en ai encore des frissons. Et faire le show avec vous aujourd'hui, ben ça fait juste continuer sur cette ambiance-là et ces émotions-là. Je pense qu'on a pas loin. Il y a une vidéo qui circule pas mal sur les réseaux sociaux. C'est la gang de Silverstein qui chante une des chansons très populaires du groupe, une des plus mollo, qui s'appelle My Heroine. Et la foule en bac, montez le volume, là. Si vous êtes en voiture, si vous êtes à la shop, si vous êtes à la maison, montez le volume un peu. Je suis certain, là, que vous allez avoir des frissons en écoutant ceci. Petit extrait d'hier soir à l'Agora.

et un moment qui représente très, très bien, je crois, l'ambiance et les émotions, puis l'esprit, on va dire l'esprit, qu'il y avait hier soir à l'Agora de Québec pour le camp d'été 1, 2, 3 Punk. Et comme j'ai annoncé sur scène hier, bientôt, on va annoncer la deuxième partie de la tournée 1, 2, 3 Punk 2026. Donc, octobre, novembre, on retourne sur les routes du Québec et on va aller vous voir. Donc, suivez ça, ces annonces-là. Dans les prochaines minutes, yes! On va parler avec un auditeur ou une auditrice. On va ouvrir les lignes tantôt, pas tout de suite. Puis on va jouer à Hitster pour trouver notre finaliste du jour pour l'inscrire dans le tirage de demain, vendredi. Et on va écouter aussi l'excellent montage musical du Road Trip pour la journée du 9 juillet. Et il y aura, entre autres, 7 mégabombes

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4: On change pas nos bonnes habitudes. On va jouer à Hitster aujourd'hui dans le road trip à Reg à Énergie. C'est toujours à peu près à cette heure-là qu'on ouvre les lignes, qu'on vous invite à nous lâcher un petit coup de fil si vous voulez jouer avec nous à un petit jeu de Hitster, un petit rappel. Vous le savez, là, que Hitster est un jeu, un méga succès à l'international et un des meilleurs endroits, meilleurs marchés pour ce jeu-là. C'est pas nécessairement le Canada. Oui, oui, le Canada. Mais à cause de qui? À cause du Québec. C'est un jeu tellement populaire ici au Québec. On les aime, nos soirées de... On aime même, tu sais, nos soirées de se rassembler en amis, en famille, d'écouter, dans ce cas-ci, de la bonne musique et de jouer ensemble. C'est vraiment quelque chose qui est dans nous, qui fait partie de notre ADN. Donc, si vous voulez jouer à Hitster avec moi aujourd'hui, si vous voulez devenir finaliste du jour, parce que le tirage se fera demain avec nos finalistes de cette semaine, vous pouvez me lâcher un coup de fil tout de suite. Alec, ouvre les lignes. 1-800-665-5440 pour les gens d'un peu partout. Et si vous êtes dans la grande région de Montréal, vous pouvez aussi lâcher un coup de fil au 514-790-094-3. Appelez-nous maintenant. Bonne chance. On va jouer avec quelqu'un dans les prochaines minutes et demain. On va jouer avec une dernière personne et ensuite faire le tirage de la semaine. Et quelqu'un va gagner un paquet cadeau surprise à saveur Hitster. Vous devez écouter attentivement ce montage-là parce que je choisis les trois extraits dans le montage et ça commence avec Gauthier et Kimbra. Somebody that I used to know.

0: aujourd'hui dans le road trip à Reg à Énergie. On joue à Hitster avec Danick qui est au bout du fil. Comment ça va, mon chum?
1: Salut, ça va bien?
0: Hey, ça va super bien. Tu nous appelles de où?
1: Ben, présentement, je suis dans le coin de Valleyfield, mais je suis de Saint-Constant.
0: De Saint-Constant? Hey, à Saint-Constant, là, à l'époque, là, quand je travaillais à Musique Plus, puis je jouais beaucoup au golf, c'est le triangle, ça s'appelle le terrain de golf Triangle d'Or. C'est-tu dans ce coin-là?
1: Écoute, je joue pas au golf, hein, parce que je suis pas là-bas depuis très longtemps, fait que...
0: Ah, ok, je comprends. Je comprends. J'essaie de me replacer, là, avec des terrains de golf, là, mais, hey, même pas important.
1: Tu peux utiliser Google, c'est sûr qu'il va t'aider.
0: Merci. Hey, excellente suggestion. Merci, mon chum. Tu travailles pour qui?
1: Je suis entrepreneur à mon compte, entrepreneur général pour BV Concept.
0: OK, excellent. Ben, j'espère que ça se passe bien pour toi et que tu as de la job en masse, mon chum. As-tu déjà joué à Hitster?
1: Non.
0: OK. Hey, c'est parfait de même. Là, le monde me dit que le triangle d'or... vous êtes tellement hot, il y a le 6-12-12. Il y a à peu près 27 textos qui sont rentrés en 5 secondes pour me dire que c'est à Saint-Rémy, le triangle d'or. Donc, je jouais souvent à Saint-Rémy. Bon, on ferme la parenthèse golf et le triangle d'or. On va jouer à Hitster. Donc, je t'explique qu'est-ce qui se passe. Super simple. Il y a une première toune, une première carte que moi, je vais te placer. On va écouter un extrait. Je vais te dire le nom de la toune, l'artiste, puis l'année que c'est sorti. Ensuite, ton défi, c'est de placer les deux autres tounes avant ou après par année de sortie. OK? C'est aussi simple que ça.
1: Parfait.
0: C'est cool? OK, on écoute, Danick, ensemble, ton premier extrait, puis c'est moi, après ça, qui va te dire l'année de sortie.
1: Parfait.

0: C'est Gauthier, pas Mike Gauthier, un autre Gauthier, pas G-A-U-T-H-I-E-R, mais G-O-T-Y-E. Moi, ça a l'air qu'en Australie, ça fait Gauthier, ça aussi, avec Somebody That I Used To Know, et c'est sorti en 2012, donc c'est l'année importante pour toi, OK?
1: Parfait.
0: Fait que là, t'as le 2012 en tête, et là, tu dois me dire si cette chanson-là est sortie avant ou après. On écoute un extrait.
1: C'est un peu facile, celle-là.
0: Ouais, Danick, c'est sorti avant ou après, cette chanson-là?
1: Pas mal avant.
0: Ouais, effectivement, c'est sorti avant 2012. 2003, pour The White Stripes et Seven Nation Army. Là, il te reste une bonne réponse pour être finaliste aujourd'hui pour le tirage de demain, le paquet cadeau surprise Hitster. Et là, je pense que ça se corse un petit peu plus. Tu dois placer cette chanson-là. On écoute l'extrait.

0: OK, Danick, est-ce que cette chanson-là est sortie avant ou après 2012?
1: Tu m'as mis ça à 2 mois d'intervalle, puis après.
0: Ouais, effectivement! Bravo! C'était serré, c'est sorti en 2014, Maroon 5 avec Maps. Hey, Danick, tu deviens un finaliste pour le tirage de demain, donc sois bien à l'écoute du road trip à Reg, à Énergie. On va jouer avec une dernière personne demain, se faire une dernière personne finaliste, et ensuite, on fait le tirage et quelqu'un va recevoir ce magnifique cadeau, ce paquet surprise de Hitster. C'est cool?
1: Parfait, ça. Ben, merci beaucoup.
0: Ça me fait plaisir. Merci d'être bien branché Énergie. Merci d'écouter le road trip à Reg. Et nous, on continue en musique. Mr. Dermot Kennedy est là. La chanson s'appelle Power Over Me. Vous êtes Énergie. 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Bon jeudi.

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2: Très content, dans le segment « Te souviens-tu du clip » de vous présenter la chanson qui s'en vient et de parler de ce clip-là, parce que récemment, je me disais, avec les MTV de ce monde, Much Music et Music Plus, bon, on s'entend que Music Plus est revenu, nouvelle mouture sur TikTok, mais avec ces chaînes télé qui n'existent plus pour promouvoir les vidéoclips, on a comme perdu le concept du réalisateur connu pour réaliser des clips. Puis quand tu y penses, c'est de la job en tabarnouche. Puis c'est du court-métrage. Mais on a comme plus ça avant. Il y avait des réalisateurs super connus parce qu'ils se faisaient appeler pour réaliser des clips. C'est le cas de Jonas Åkerlund, le Suédois. Et lui a réalisé le clip de la chanson qu'on va entendre. Et ce gars-là est un master réalisateur de vidéoclips. A gagné plusieurs prix. A travaillé avec, entre autres, les Madonna, Metallica, Christina Aguilera, Prodigy, Pink, Lady Gaga, David Guetta, Rammstein, de ce monde et j'en passe. Et par exprès, j'ai passé par-dessus le groupe qu'on va écouter aujourd'hui dans le cadre du segment « Te souviens-tu du clip? » Je parle bien sûr de U2 et c'est « Beautiful Day » qu'on va entendre dans les prochaines minutes. Clip qui a été réalisé justement par Jonas Åkerlund, sorti en 2000 et a été tourné et réalisé à l'aéroport Charles de Gaulle à Paris, qui n'est pas tâche facile. Pensez-y un peu, là. Il n'y a pas si longtemps, là, à peu près 2 mois, je suis passé par Charles de Gaulle. C'est un aéroport super achalandé, super important. On a fermé une piste. On a même fermé une des ailes de l'aéroport, d'un des terminales, pour justement réaliser et tourner ce clip-là. Tu sais que t'es big, puis pas à peu près, puis t'es U2, quand tu peux fermer une piste et avoir un secteur de l'aéroport juste pour toi puis ton clip. Donc, on va écouter Beautiful Day dans les prochaines minutes. Une très bonne chanson de la formation U2 et surtout l'œuvre incroyable du réalisateur Jonas Åkerlund.
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2: Je ne sais pas si vous avez suivi dans la Ligue nationale de hockey toute la saga du joueur Leo Carlson. C'est qu'on attendait une réponse là depuis à peu près une semaine, à savoir si les Ducks d'Anaheim allaient égaler l'offre hostile proposée et présentée par les Flyers de Philadelphie. Puis là, c'est pas n'importe quoi, parce qu'on offrait à Leo Carlson 18 millions par année, qui fait en sorte que M. Leo Carlson, sans être nécessairement, on s'entend, le meilleur joueur de la Ligue nationale de hockey, allait gagner le plus d'argent par année. C'est le nouveau salaire record dans la Ligue nationale de hockey en ce moment, 18 millions. Ça vient de sortir. Les Ducks d'Anaheim ont décidé finalement d'égaler l'offre hostile des Flyers de Philadelphie. C'est fait. On conserve les services de l'attaquant Leo Carlson et D'une façon ou d'une autre, il allait gagner 18 millions par année, mais c'est finalement en restant en Californie avec les Ducks d'Anaheim. Donc voilà, c'est fait, ça vient de sortir. Leo Carlson qui demeure avec les Ducks d'Anaheim et gagne 18... Ça... Je... OK, je me prononce. Ça n'a aucun sens, mais je comprends le contexte actuel avec le plafond salarial qui monte dans la Ligue nationale de hockey. Mais 18 millions par année pour Leo Carlson qui reste avec les Ducks. On y va avec la chanson de U2 qui s'appelle Beautiful Day. C'était la chanson dans le segment Te souviens-tu du clip? Ce clip-là qui a été réalisé par Jonas Åkerlind qu'on écoute à l'instant dans le road trip à Reg en ce jeudi à Énergie. 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

crois que dès 15h, si vous êtes dans la région de la capitale nationale, si vous êtes ici parce que vous habitez dans la région ou que vous êtes en touriste pour participer au Festival d'été de Québec et les magnifiques spectacles, que dès 15h, je serai là à l'animation, la co-animation avec Mathieu MCC en direct sur le site. Venez nous voir. Si vous allez voir Limp Bizkit ce soir, passez nous voir, s'il vous plaît. Dites-nous allô. Au pire, pognez un micro puis jasez-nous de l'expérience Festival d'été de Québec ou qui vous avez le plus hâte de voir pendant le Festival d'été de Québec édition 2026, donc dès 15h sur le site. Vous allez nous voir, là. On a un spot incroyable. L'affichage sera là. Vous ne pouvez pas nous manquer, donc Reg Laplanche et MCC. En direct au 98.9 de 15h à 18h pendant le Festival d'été de Québec. Et ce soir, c'est le show tant attendu. Limp Bizkit qui est en ville. Puis c'est drôle parce que j'ai vu des photos de Fred Durst. Ben relax. En ville. Ben chill. Fred à son... Puis tu c'est impossible que tu croises Fred Durst puis que tu penses que c'est quelqu'un d'autre. Si tu penses voir Fred Durst, t'as vu Fred Durst, OK? On est clair là-dessus. Et autre raison pour être sur les plaines ce soir, formation que j'aime beaucoup et que j'écoute. Ah non, je pas vous dire que dans les années 90, j'étais un poteux. Pas ça que je suis en train de dire. Mais j'écoute Cypress Hill depuis longtemps. Et Cypress Hill sera là en première partie de Limp Bizkit. On a-tu des extraits, là? Bonne journée, petite toune. Oh! Ça, c'est plein, insane in the brain. Ça va sentir le cannabis. C'est plein ce soir. T'as-tu sorti d'autres extraits? On se met dans le mood de Cypress Hill. Tequila Sunrise. Ah oui, excellent. Bien choisi. Donc ce soir, sur les plaines, Limp Bizkit, Cypress Hill, Cleopatrick aussi, qui sont là, c'est un duo, là, Cleopatrick, donc sur les plaines ce soir. Et ce que j'adore du Festival d'été de Québec, c'est non seulement les shows sur les plaines, mais sur les autres scènes aussi. Et c'est un endroit formidable pour faire des découvertes musicales comme ça. Donc passez-nous voir, si vous êtes dans le coin, on sera là et on sera en direct de 15h à 18h au 98.9. Les Foo Fighters ont eu des passages assez remarqués, il faut le dire. Malheureusement, un show avec une blessure à Dave Grohl et un orage, mais ensuite on est revenu puis on s'est repris de belle façon. On les écoute en musique dans le road trip à Reg. Les Foo Fighters sont là avec Walk. Vous êtes à Énergie. Bon jeudi. Merci d'être là.

Aïe. En ce 9 juillet, c'est déjà presque tout pour nous dans le road trip à Reg. J'ai hâte, là. Je sens l'énergie dans l'air, là. Il y a une ambiance incroyable dans la capitale nationale avec le Festival d'été de Québec. Encore une fois, je vous le rappelle, là, si vous êtes là, il y a des gens qui nous textent via le 6-12-12 à savoir on est où à peu près. Et là, ma chum MCC m'a soufflé à l'oreille. Grande allée à la hauteur du Grand Café, près du site Georges V. OK, elle me souffle en plus à l'oreille. C'est en plein ça. Fait que voilà. Venez nous voir de 15h à 18h. On va avoir du gros, gros fun pour le Festival d'été de Québec. Hey, Coupe du monde. Match à surveiller. On est rendu dans les quarts de finale maintenant. Et cet après-midi, 16h, gros, gros match. La France contre le Maroc. Donc, on va surveiller ça et en parler demain à l'émission. Il y a la chum Kim Williams que je vais rencontrer pour une première fois en personne ce soir, parce qu'elle s'en vient voir Limp Bizkit aussi du côté de Québec. Donc, Kim Williams qui sera là dans les prochaines minutes. Et nous, on se dit tout de suite à demain. Les trois accords sont là. En fin de semaine, Mont-Carmel en fête pour les trois accords. Voici Piscine hors terre.

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retrouver en ce jeudi après-midi. Kim Williams qui est avec vous et surtout avec tous les gens qui sont sur la route. Parce que oui, il y a de l'action au Québec aujourd'hui. Entre autres, c'est le début du Festival d'été de Québec. Donc, j'ai l'impression qu'il y en a beaucoup qui sont dans la voiture. Et c'est pourquoi je vous envoie tout de suite du 21 Pilots à venir. Genesis s'installe après Talk et Time Machine sur Énergie.

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Tout de suite en musique de Strut, c'est Could Have Been Me sur Énergie.

Ils seront en première partie de Limp Bizkit ce soir sur les plaines pour le Festival d'été de Québec. Moi, ça me ramène en plein cœur de mon adolescence. Je vous invite à lever le son parce que ce soir, j'y serai. Puis moi, je vais chanter haut et fort. Insane in the Brain. Voici Cypress Hill sur Énergie. 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
1: Bonjour, Kimi.
0: Hello, comment ça va?
1: Ça va, toi?
0: Oui, je croyais que ça faisait longtemps qu'on s'était pas jasé.
1: Non, puis il a fallu que manque ton appel parce que j'étais sur la route puis j'avais pas mon mail libre, j'ai dû faire appeler, mais j'arrive.
0: Correct, André, faut travailler.
1: Ouais, j'ai pas eu le choix parce que la belle gang de chez Dimension Porte et Fenêtre, chez où je travaille, on est débordés de ce temps-là.
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0: As-tu un peu de vacances cet été, au moins?
1: Oui, oui, je vais avoir les 2 semaines de la construction. Je pars là-dessus 5 jours en camping dans le coin de Saint-Anne-des-Plaines, là, un camping qu'on voit plus 5-6 ans, moi, ma femme et les enfants. Après ça, ben la deuxième, on va la passer à la maison puis on va se trouver des activités à l'époque.
0: Yes! Parle-moi de ça. Ben, je suis bien heureuse pour toi.
1: Ben, merci beaucoup. Puis vous en faites partie parce que c'est grâce à vous autres que les journées sont aussi belles.
0: Ah, c'est fin ça. Merci.
1: Ça fait plaisir.
0: Hey, je te souhaite une belle journée. Je vais juste faire un petit coucou comme ça.
1: Ben, t'es bien. Je viens de faire merci. Je te souhaite une belle journée à tous.
0: À toi aussi. Merci. Bye bye.
1: Bye bye.
0: À venir au retour Sheryl Crow avec Soak Up the Sun sur Énergie.
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1: Bien, Kim, pour la première fois en 26 ans, un premier ministre du Canada est en Arabie Saoudite. Mark Carney, aujourd'hui, a rencontré le prince héritier Mohamed Ben Salman. Les deux hommes ont annoncé un élargissement de collaboration dans les secteurs du commerce, des technologies, de l'exploitation minière et aussi des ressources naturelles. Le ministère des Transports du Québec a annoncé ce matin des mesures visant à encadrer les chauffeurs arabes, qui sont aussi appelés chauffeurs Inc. Les chauffeurs de l'Ontario qui souhaitent s'établir au Québec et qui ont moins de 2 ans d'expérience devront désormais se soumettre à un examen pratique et s'ils échouent, ils devront suivre une formation obligatoire. Les agents de la paix de 17 prisons du Québec acceptent la proposition de convention collective. Ils le font dans une proportion de 78 % mais seulement 56 % des 2900 agents de la paix ont exercé leur droit de vote. Au sport dans la Ligue nationale, les Ducks d'Anaheim ont décidé de garder le jeune joueur étoile Leo Carlson. Ils égalent l'offre style qui avait été proposée par les Flyers de Philadelphie. Carlson signe donc un contrat de 5 ans où il gagnera 18 millions par saison, ce qui fait de lui le joueur le mieux payé de la LNH. Et puis, le match quart de finale de la Coupe du monde de soccer de la FIFA entre la France et le Maroc commencera à 16 heures sur RDS.
0: Merci, on poursuit en musique avec Miles Smith et Niall Horan. Voici Drive Safe sur Énergie.

Ils ouvrent le Festival d'été de Québec ce soir sur la scène principale. J'ai vu une vidéo de leur show à Madrid. Le mosh pit était incroyable, donc à voir si ce sera pareil ce soir sur les plaines. C'est Limp Bizkit, Behind Blue Eyes sur Énergie.

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1: Bon jeudi après-midi, toujours un plaisir de vous lire au 6-12-12. Continuez de m'envoyer des beaux messages, puis des micros iHeart via l'application iHeart Radio qui est toujours tout à fait gratuite. Kim Williams qui est avec vous autres et entre autres avec du R.L.A.D.P.'s et Clumsy sur Énergie.

0: lundi, toujours un plaisir de lui jaser. Luc Cochon, salut!
1: Salut, ça va?
0: Ben, ça va bien, mais moi, je veux savoir qu'est-ce qui se passe en ce jeudredi sur dans sa rentre au poste à 14h55.
1: Ben, écoute, on va tuer la une. On vient de changer la tête à Trudel, fait que je te dis pas qu'est-ce qu'on voulait faire, mais on va te dire qu'est-ce qu'on va faire.
0: Attends,
1: on a trouvé,
0: il a changé sa tête, il s'est pas fait couper les cheveux, là.
1: Non, on a changé le sujet. On n'a pas changé ses cheveux, ça, il veut pas. Il a parlé une couple de fois, mais il veut rien savoir. Fait que finalement, ça va être des acteurs qui ont sorti des chansons. Fait que, pour vrai, c'est très surprenant. Je te dirais qu'il y en avait 8 sur 10 que j'avais aucune idée qu'ils chantaient, là. Fait que ça va être vraiment le fun, là.
0: Très cool. Donc, ça, on veut pas manquer ça. On veut pas manquer non plus avoir la chance de devenir finaliste du 2000$ cash.
1: Oui, Lucien Casse-Grain va être avec nous autres 15:35, 17:35 avec ses plus grands succès. Écoute, c'est toujours très malaisant et drôle. Fait que je pense qu'on va s'amuser avec ça. Puis, en plus, on va parler des lois non écrites de mariage avec Jen. Ça va être vers 17h. Fait que, manquez-nous pas, 14h55. Ça rentre au poste.
0: On se dit à tantôt. Merci, Luc.
1: Salut!
0: À venir, au retour du Linkin Park, The Emptiness Machine sur Énergie.

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Très bel après-midi qui se termine. Kim Williams qui a été bien, bien contente d'être avec vous autres dans les deux dernières heures. On va remettre ça demain, bien évidemment. Mais là, je m'en vais à Québec. C'est le FEC qui débute ce soir. Donc, je vous laisse avec la belle gang de Sa rentre au poste qui s'installe avec le 2000 piastres cash à venir. Tout de suite, c'est Scoot.

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13: Du rock agricole et j'ai nommé Lucien Casgrain qui va nous présenter des nouveaux succès souvenirs.
14: Oui, non.
13: 14h55, ben oui, il n'y aura pas de Martino comme tel à 15h35. C'est Lucien Casgrain qui va être avec nous, donc manquez pas ça.
14: Oh mon Dieu, le fun. J'ai retrouvé une toune.
13: Ah oui, hein?
14: Dans mes mémoires. Là.
13: OK, OK.
14: Et tu vas capoter. Okay. Je peux pas croire. Okay. Je peux pas croire qu'on va passer ça.
15: Ah, ben
14: je peux pas croire. Tu sais quoi? Dans le feature, oui. Il a fallu que je rajoute un message d'avertissement.
13: Ah oui, hein?
14: Je te le dis. Si vous avez des enfants dans la voiture, moi, je suis pas la police puis je suis pas le parent de personne. Tu décides ce que tu fais.
13: Oui.
14: Je te le dis. C'est quelque chose.
15: Mais,
14: c'est quelque
15: non, chose. Mais à un moment donné, il faut juste. La seule raison valable, ça peut être. Non, ça, c'est des mots d'adultes.
13: Bon, oui.
15: Puis tu répètes pas ça. Puis c'est des blagues.
14: Exactement.
13: Ça se dit.
14: Ben oui,
15: ça se dit.
14: Ça se dit. Hey, papa, il a le droit de faire du crack. Tu nous entends 18 ans.
15: Exact.
14: Bon,
13: c'est
14: bon.
13: Ça. On aura ça à 16h10 dans ma chronique. J'ai fait une petite compilation d'acteurs qui ont enregistré des tunes.
4: Ils sont tellement bonnes, tes compilations, toi.
13: Ben non, c'est pas. En fait, c'est pas ma compilation, là, mais
4: c'est. Tellement bonnes, tes petites compilations.
13: Ce n'est pas un disque, là, pas une compilation. Mais bref, oui, il y a des acteurs qu'on ne soupçonne pas qui se sont lancés dans la musique. Certains avec plus de succès que d'autres, je veux dire. Fait qu'on va écouter des tunes, on va tenter de deviner de qui il s'agit, puis je vous donnerai des indices en cours de route.
15: Ouais.
13: Disons qu'il y en a des surprenants.
15: Mais mettons, on va être capable d'en trouver une coupe ou
13: zéro? Normalement, oui.
15: OK, parfait.
13: Oh, oui.
14: Est-ce qu'il y aura du jazz? Oh, on vient de dire le mot! Ah oh, non, ça, c'est d'ailleurs.
15: On l'a dit.
13: Oui, on l'a dit. Parce que quand, à un moment donné, j'ai joué le thème de jazz,
14: exactement.
13: Olivier a dit non. On avait dit, là, confondez pas avec le mot jazz. Et là, les gens
14: ont cru au exactement. C'est ça.
15: Puis on a fait la personne gagnante, j'imagine.
14: Oui, oui. Exactement. Il s'agit de Claude.
15: Claude.
14: Non, mais ils m'ont dit d'arrêter de dire les noms des gagnants en ondes.
13: Ils t'ont dit ça?
14: Ils m'ont dit ça.
13: Ah, OK, parfait.
14: Ouais, bon. J'inventais des noms.
13: Ah, ben oui, c'est
14: je
13: ça.
14: Je crapais les noms de famille.
13: Hey, on aura le moment à Jen à 17h.
15: OK, c'est le temps des mariages.
13: Oui.
15: OK, c'est quoi les règles non écrites que vous aimeriez ajouter au grand livre des règles non écrites du mariage?
14: Pas le droit de remplacer les confettis par du parmesan.
13: J'adore ça.
15: Oui. T'es quick.
14: C'est vite, hein?
15: C'est très rapide, c'est vite. Olivier. Bravo.
14: Mais non, je suis assez rapide. C'est d'ailleurs pour ça qu'on m'a laissé la plupart du temps.
13: Ah. C'est trop rapide.
14: Trop rapide.
13: Ah, c'est ça.
15: Oui,
14: c'est ça.
15: Regarde, ça s'arrange.
14: Mais c'est ça, hein? C'est pas de ma faute, c'était trop belle.
15: Ah. Oh, c'est drôle.
13: C'est bon, mon Dieu. Voilà. T'as-tu déjà pensé à utiliser des trucs pour ça? Moi, j'avais une prof de biologie en secondaire 3. C'était une école de gars, puis elle voulait vraiment nous... Je sais pas pourquoi je parle de ça, mais il y a ouvert
15: non,
13: une
15: porte. Non, mais je t'en prie.
13: Mais elle a dit,
14: moi, c'était une joke, ça.
15: Regarde, moi, j'ai beaucoup de monde qui m'ont parlé. C'est un enjeu connu.
13: C'est vrai, Olivier. Fait que Madame Lamotte, que je peux nommer.
14: Attends, tu veux, Madame Lamotte parlait de sexualité.
13: Oh oui,
14: c'est un cadeau de Dieu.
13: Exactement, puis passez pas par quatre chemins, puis là, nous expliquer, on sait ce que vous faites, là, bon, en privé, puis là, vous allez vous cacher dans la salle de bain, puis vous faites ça trop vite. Fait qu'après ça, quand vous allez avoir une blonde, ça va être, vous allez être entraîné dans votre cerveau à faire ça trop vite. Mm-hmm. Ben, nous expliquer qu'il fallait, en tout cas, soit...
15: vous pouvez donner des petites leçons de edging.
13: Non, ben, c'est la respiration.
15: Qu'est-ce qu'elle faisait, Madame Lamotte?
13: Non, mais elle nous a littéralement dit de penser à quelque chose.
15: À votre grand-mère.
13: Genre, exactement.
15: Ben, c'est ça. On entendait ça quand on était jeunes. Ouais. Mais après ça, je suis pas sûre que... Tu sais, il y a une corrélation entre le fait de se grouiller à l'école puis après ça, les impacts dans ta vraie vie. Là.
13: Ça, c'est ce qu'elle disait.
15: Scientifiquement, je me fie semi à Mme Lamotte.
14: Ah oui. Elle avait quel âge, Mme Lamotte?
13: Elle devait être dans la quarantaine.
14: Il me semble, là, puis dans le temps, dans la quarantaine, quand on était étudiants, c'était des vieux. Là,
15: ah, c'était des personnes âgées.
14: Alors moi, souvent, j'avais 16 ans, puis le monde dans la quarantaine, je me disais, hey, prenons-en soin, il leur reste pas beaucoup de temps.
15: Oui, c'était l'âge d'or.
14: Bon, ben oui, mais on a cet âge-là aujourd'hui, c'est terrible.
15: Parle pour toi.
14: T'as pas 40 ans, toi?
15: Hey.
13: Pas encore.
14: Ah, bon, okay.
13: Là, il a fait un beau doigt d'honneur.
14: La quantité de... Pour vrai, là, si, pour chaque fuck you que tu me faisais en studio, on avait un litre d'eau, il y en a plus de problème d'eau potable au tiers-monde.
13: C'est fini, là.
15: C'est des petits fingers. Des petits fingers doux. C'est des petits fingers doux.
13: Des petits fingers doux.
14: Elle vient de m'en faire deux autres.
13: Deux autres, oui.
14: J'étais cœuré. C'est ça. Cœuré. Ils m'ont clairé moins que ça, moi, il y a 5 ans, là.
13: N'importe quoi.
14: Puis dans les 25 ans.
15: Je pense pas, non.
13: Dans les 25 ans, c'est des cas d'Eddie Murphy du Prince à New York. Donc, on appelle dans un hôtel avec ça. Ça va être le fun. Plus un extrait du coup de 16h20 célébrité qui sort demain avec Antoine Vézina, le comédien. Fait que un beau moment d'improvisation. Ton mot du jour, Olivier, ça va être quoi?
14: Moi, c'est pas un mot. Service au volant.
13: Service au volant, parfait. Ouais. Geneviève?
15: Drano,
13: ben moi, c'est ça pourrait être des gars ou laveuse.
14: Il faut choisir.
13: Ben, je vais prendre... Ben, en fait, ça implique une laveuse et un gros dégât. Fait que,
14: choisis.
13: Je vais prendre laveuse d'abord.
15: Bon, on va faire le régler.
14: Compte-nous ça.
13: Ben, en fait, j'ai du gain là, pour mettre dans la laveuse. Mais tu sais, en format Costco, là, oui. C'est vraiment... là, c'est quasiment lourd à lever là, quand tu l'as au début.
14: Prends ton temps, Seb. Fais durer le plaisir.
13: Fait que je pars une brassée, puis visiblement, je fais comme d'habitude, je visse pas le bouchon comme du monde, parce que ça, j'ai un problème avec les dentifrices, les ci, les ça.
14: C'est vrai.
13: Je visse pas les bouchons. Fait qu'en tout cas, bref, je la mets sur ma laveuse, puis à un moment donné, ça tombe à spin, tu sais, puis là, j'entends ça. Puis à un moment donné, j'entends un bruit, mais quelque chose qui tombe visiblement lourdement par terre. Et c'était donc l'immense pot de liquide, mais qui s'est déversé, là, partout dans ma salle de lavage. Et essaye de ramasser ça pour...
15: Ça se ramasse pas.
14: Je pense que ça fait partie des trois choses les plus dures à ramasser.
13: Oui.
14: Un œuf sur de la céramique.
13: Oui.
14: Puis des glitters dans du poêle.
15: C'est
14: tough. Comment t'as fait de ramasser?
13: Ben, en fait, j'ai juste pris une première serviette. En fait, non, j'ai carrément pris une serviette de bain. Rendu là, j'ai pris une première serviette. Je pensais que j'avais ramassé le gros. Puis non, c'est...
15: Mais tu l'as sacré au vidange ou tu l'as mis comme dans laveuse pour une autre brasse?
13: Je l'ai mis dans la verse pour vous
14: brasser. Toi, pour étendre un dégât, là, oui. T'es formidable.
13: Ben là, en fait, là, il est encore là, le dégât. Là. C'est ça, j'ai pas réussi à le ramasser.
14: Comment il est encore là?
15: Ben, t'as pas réglé ça avant de partir?
13: Ben, en fait, j'en ai enlevé le plus possible. Après ça, je pensais qu'il n'y en avait plus. Puis ça s'est mis à couler dans dessous de ma laveuse vers... Avec les chevaux qui y en a en dessous en plus. Fait que,
15: t'as un plancher de niveau. Si c'est bien, ce sera un autre dossier.
13: Ça sera un autre dossier, t'as raison. Qu'est-ce que c'est ça? On verra ce qui est arrivé avec ça quand je vais rentrer à la maison. Drano, ton mot du jour, Jeanne.
15: Ouais, bon, regarde, moi, je vis seule. Dans une maison. Puis moi, tenir maison, c'est pas quelque chose que j'aime.
14: C'est une belle expression quand même. Hein?
15: Tenir maison, je trouve ça dole. Je trouve que moi, je suis une grande féministe jusqu'à ce qu'il faille tenir maison.
14: Ah, c'est ça, oui. C'est ça, hein?
15: Mais là, écoute, là, il y a bien des affaires dans lesquelles je suis pas bonne. Tu sais, moi, j'engage. Quelqu'un pour mon gazon, quelqu'un pour déneiger. Ouais, ça m'intéresse pas.
14: T'as une vie de château, là.
15: Non, ben vraiment pas.
14: Toi, des valets.
15: Non, pas du tout.
14: Mondaine.
15: Mais là, viens, tu sais, OK, moi, j'ai long de cheveux, là, tu comprends. Fait que dans la douche, à un moment donné, ça fait que l'eau, elle s'évacue pas comme je veux.
13: Oui.
15: OK, il faut gérer ça. Mais moi, il n'y a aucune chance que je mette un bâton là-dedans puis que je sorte ça. Là.
14: Ah non,
15: je vais faire fondre ces cheveux-là dans le fond de mon drain. Fait que là, les moments où je me sens le plus... femme forte, strong, independent.
13: Okay.
15: C'est quand j'embarque chez Rona que j'achète du Drano.
13: Du Drano.
15: puis que je le verse au grand complet dans mon affaire. Puis que là, je prends ma petite bouilloire, puis là, je mets ça là-dedans, puis je suis les instructions. Et que ça fonctionne.
13: Ouais.
15: Ça a fonctionné tantôt. J'étais comme... Mais... J'ai besoin de personne. J'ai besoin de personne. Je sais mettre mon drano, je sais quoi qu'est-ce qu'il y a.
13: Sauf erreur, je pense tu peux pas faire ça tout le temps pour tes tuyaux.
14: Non,
13: là,
14: parce
13: que
14: c'est honnêtement,
13: par le scraper.
14: Il va falloir que tu déclares ça, toi, si tu vends, là. Parce que pour vrai,
15: non, mais
14: ça
15: je le fais. Non, mais je le fais ça une fois par année, maintenant.
14: C'est déjà beaucoup.
15: C'est pas vrai, arrête.
14: C'est très vrai.
15: Ben non, là.
14: Drano, là, c'est pas de l'entretien régulier. C'est
15: non,
14: au cas où ça
15: par année. 6-12-12. Est-ce que si je mets du drano une fois par année dans mon truc de douche, ça va scraper mes tuyaux? Je ne crois pas.
14: Ça dépend de tes tuyaux. C'est des tuyaux en cop. Ils sont comment, tes tuyaux?
15: Ben, c'est des tuyaux. C'est des tuyaux d'une maison des années 60.
14: Tabarnache! Toi, tu le sais pas, là! Tu riais de son savon qui avait coulé. Toi, ça va être pire à rembourser.
15: Une fois par année, ça va, là, dans ma tête.
13: Sûrement des plombiers qui nous écoutent, 6-12-12, mettons. En fait, si vous avez une expertise là-dedans.
14: À ne pas faire. C'est pas supposé. Regarde, ça vient de.
15: Pourquoi ils ont inventé ça, du drano, d'abord?
14: Ben oui, mais ça existe aussi de l'arsenic, mais t'es pas supposé mettre ça dans le drain.
15: Ben non, mais je veux dire, c'est fait pour déboucher les tuyaux.
14: OK, en tant que plombier, c'est la pire affaire à faire. 40 ans de métier en plomberie, on met jamais de drano.
15: OK, ben qu'est-ce qu'il faut que je fasse?
14: Je te dirais de vendre au plus vite avant qu'on le sache. Cas d'urgence seulement, ça mange les tuyaux. En cas d'urgence, le vinaigre, moi, on m'avait dit, écoute, je m'avance peut-être. Les gens qui nous écoutent, ne fais plus jamais ça, je suis plombier. Marie-moi, je vais m'en occuper. C'est la pire chose à faire. C'est fait pour déboucher en cas d'urgence.
13: Oh,
14: bon, regarde, vinaigre et bicarbonate de soude.
15: Ah, ben OK, mais ça c'est, si c'est bon, je vais faire ça. Là. J'ai tous ces ingrédients-là à la maison.
14: Sinon, l'autre solution, pratico-pratique, rase tes cheveux.
13: Ah oui, ça c'est pratique.
14: Hey, moi, j'ai pas de problème. Mes drains, ils sont clean, moi.
13: Ben oui.
14: Moi, mes drains sont clean.
13: Ben oui.
15: Ben c'est sûr, mais là, c'est sûr que je vais pas vous mentir, j'angoisse.
13: Ben là, il y a beaucoup de messages.
14: Ben là,
15: mais
14: tard,
15: si on me confirme que vinaigre et bicarbonate de soude, ça
14: fonctionne,
15: j'aimerais ça qu'on cisse dos aux. Les mêmes gens qui m'ont dit que c'était une idée de mal.
14: Il y a des plombiers qui répondent présentement. Des godots dans 2 ans. Hey,
15: c'est pas vrai, ça exagère.
14: Pour vrai, moi, je le ferais pas. Même, écoute, je l'ai jamais fait dans... Bon, je le faisais dans le temps, j'étais locataire.
13: Oh oui.
14: Mais dans mes affaires à moi, non.
13: Ton mot de jour, Olivier, toi, c'est service au volant.
14: Oui. Service au... Ah oui, c'est ça. Okay, je pense que j'ai commis un blanc. OK, attends. OK.
15: Moi, je m'en souviens. Tu sais quoi?
14: Non, c'est parce que je lis la messagerie texte. Les gens sont drôles. Le drano, c'est pour couper la dope. OK, c'est génial. Alors, écoute...
15: Non, franchement.
14: Ben oui, c'est un peu vrai. Oui, c'est parce que je suis allé... Je ne nommerai pas le commerce. C'est pas ça. C'est pas le commerce, le volant. C'est la personne. Mm-hmm. J'arrive au service au volant. Je vais me chercher un petit poulet, là. Puis j'arrive. Puis ça arrive des fois. Mais moi, cette journée-là, pas tombé sur le bon gars. J'arrive là. Puis là, je regarde le menu. Puis ça prend 1 minute, 2 minutes, 3 minutes. Je suis tout seul dans la ligne. Là, à un moment donné, il fait pop, pop. Il y a personne. Pop, pop. À un moment donné, je fais juste entendre l'intercom qui allume.
13: Oui.
14: Mais l'intercom allume par erreur. La personne ne me parle pas. J'entends juste. Ouais, c'est, en tout cas, le job de merde d'une journée de croche. La sauce, là. Pas mal sûr que la sauce est trop liquide. Ben, il travaille, tu croches, Jean-Michel, en plus de ça. Ça ne tente pas de travailler. C'est toujours les 2 doigts dans le nez. Là, moi, je suis là. Je fais allô, où?
13: Allô?
14: Allô? Ah, ouais, en tout cas, je le dis. Même pas un break à aller fumer. Tu es obligé de fumer en cachant dans l'arrière. Voyons. Puis là, je fais pop, pop, pop. Puis là, finalement, au bout de 3 minutes, ça répond. Oui, bonjour. Est-ce que je peux pas. J'entends. Il y a quelqu'un. Oui, bonjour. Est-ce que je peux prendre votre commande? Je fais non. Uh-huh. Non, je commanderai rien, là. J'ai comme l'impression que la sauce va être trop liquide. Ça m'a tellement fâché.
13: Ben oui.
15: Oui, c'est tannant.
14: C'est
15: mais la pauvre personne, tu sais, je veux dire...
14: C'est rien contre elle.
15: Non, parce que, je veux dire, tout le monde, on a chialé, puis tout le monde, ça a un job, on dit des affaires.
14: C'est rien contre
15: elle. On avait un micro en tout temps, là.
14: Juste, ça m'avait comme écœuré de savoir que la sauce était liquide cette journée-là, parce que Jean-Michel se pognait le cul.
13: Puis l'autre, il botche dedans, peut-être en arrière aussi, en plus.
14: C'est pas là. Ça, par exemple, fumer, peut-être qu'elle voulait dire qu'elle fumait proche de la porte, là.
13: Oui.
14: Mais, comme, en
15: tout cas... c'est sûr.
14: Elle
15: fumait pas dans la cuisine, là.
14: J'espère que non. À moins de faire du poulet fumé.
13: C'est ça.
15: Ça
13: plaît ça.
15: Ah ben ça, c'est un peu par exemple.
14: Je m'excuse, vous méritez ma pleine attention, puis je dois me mettre authentique. Je suis pas là à 100% aujourd'hui.
15: Ah, ben voyons.
14: Je suis désolé, là, je vais mettre ça clair pour l'émission.
13: Ben non, mais...
14: J'ai une bûche en moins, là, je suis désolé, je l'ai dit à Jen tantôt, puis là, ça s'aggrave.
15: Ben ça s'aggrave pas du tout, t'es juste en train de regarder.
14: Oui, parce que je vois les choses, le drano, c'est sûr, ta maison va exploser.
15: Ben non, messagerie,
14: 6-12-12, là.
15: Oh,
14: oui, mon
13: ça inquiète beaucoup.
14: Écoute, ça n'a pas de bon sens. J'ai 32 ans
7: d'expérience. Mm-hmm. Et ça fait fondre les joints de colle. Et dans le fer, ça passe au travers de la rouille. Tu viens de chier ta maison, fille. C'est comme si t'avais fait rentrer les termites dans une chope de bois. It's over, baby. It's over, man. Oh mon Dieu!
13: C'est le temps de nous appeler pour la ligne très ouverte de Ça rentre au poste. Là, évidemment, ben il y a le sujet du drano, mais je pense qu'on a comme compris que c'était pas bon. Là,
15: fait ben, je suis en panique réelle.
13: C'est sûr. Donc, appelez-nous. Il reste quelques jours seulement. 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Faut juste nous arriver avec un sujet, une question, un commentaire, une recommandation. C'est votre moment. 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
14: Hey, John, et puis là,
13: faire
14: tout, là.
13: Ah, on a perdu. Regarde juste la tête.
14: T'as-tu envie de retourner chez vous, d'en venir vite, vite, aller voir si t'es correct? Hey, mais là, t'as des animaux de compagnie, toi, en plus de ça?
15: Non.
14: Ah, heureusement. Parce qu'avec les émanations, c'est sûr qu'il y a été mort.
15: Ben non, là.
13: Les nouvelles Oh My God s'en viennent. Même ceux qui n'ont pas peur des araignées vont pas triper sur la nouvelle étude scientifique. Et une gaffe qui a coûté 14 millions d'euros, rien de moins. On fait ça dans quelques instants. Après, les trois accords et Rebecca.
14: Ça tue les poissons dans l'océan, qu'on me dit?
15: Je sais, j'ai le bon ça.
14: Océanographe qui nous écoute.
15: Oh non, là, je suis tellement désolée.

0: nouvelles.
1: C'est une des peurs les plus répandues, celle des araignées, donc l'arachnophobie. Et là, il y a une nouvelle étude qui va pas rassurer, mettons, les gens qui aiment déjà pas ça. Même si tu t'aimes les araignées, ou pas t'aimes les araignées, je pense pas que tu peux te tromper tant que
2: ça. Moi, j'ai pas peur des araignées, ça me plaît pas, mais j'ai pas peur comme une fois les araignées non plus.
3: J'ai pas peur, moi non plus.
1: T'as pas peur non plus?
3: J'ai pas peur, moi. Okay. Je les écrase, moi.
1: Des scientifiques ont testé, ben tu pourras pas écraser celle-là. Écoute, ils ont testé 258 espèces d'araignées, puis ont découvert l'araignée chasseuse, qui est la plus rapide de toutes, avec une vitesse de pointe.
3: Attention.
1: De pointe de 3,6 mètres par seconde.
3: Calvaire, c'est en scooter.
1: Ça n'a pas de sens.
3: Ça me trouble, ça me rappelle le vieux film Arachnophobia.
1: Exactement, oui.
3: Écoute, quand, tu te souviens de ce film-là, spoiler, oui. À la fin, là, l'araignée, elle essaie de le tuer, il est dans le sous-sol en feu, puis il attaque dans le mur avec un gun à clous.
1: Oui, oui.
2: Mais
3: moi, là, ce film-là, ça m'avait troublé.
1: Oui, c'était troublant.
3: Parce qu'elle mordait les... Il y a un monsieur, là, un vieux médecin, il met son pied dans une chaussure, l'araignée est dedans, il se fait mordre, il meurt.
1: Oui.
3: OK? Mais là, l'araignée, c'est parce que quand il meurt, là, elle suce. Elle vide au complet. Avec lui, il est mort, mais elle suce au complet, là. Elle vide. Là,
1: et c'est ça, comme... c'est le même film que j'ai vu.
3: Oui, oui, non, okay.
2: Ouais, c'est bizarre ce que tu
3: dis. Puis là, écoute, elle vide au complet. Comment il y a un insecte?
1: OK.
3: Puis là, elle ponce ses œufs. Mais là, l'affaire, là.
1: Ouais, ouais.
3: C'est que moi, ça m'avait tellement troublé que quand j'étais petit gars, j'avais vu ce film-là, l'été.
1: Oui.
3: Puis j'ai dormi tout l'été avec des bas de laine.
1: Ah, ben oui.
3: Et encore à ce jour, je dors pas avec des bas, mais j'ai encore le réflexe d'enlever les draps du bout du lit pour me plier les draps sous les pieds.
2: Oui.
1: OK.
3: Parce que j'ai toujours peur.
2: Vides-tu tes chaussures?
3: Non, non.
2: Tu regardes-tu dedans tes chaussures?
3: Non, non, non.
2: Au
3: non. Ça, c'est. Ben, en camping, oui, là. Oui. Mais chez nous, non. Non,
2: okay.
3: Ça, mais les deux, écoute, ça me trouble.
2: Mais moi, c'est que ça m'écœure, là, d'imaginer que ça va à telle vitesse.
1: Ça équivaut à 13 km à l'heure, ce qui est plus rapide qu'un humain qui peut faire entre 6 et 10 km, mettons.
3: En marchant?
1: À la marche, évidemment. Ouais. Fait que voilà, c'est ça, c'est l'araignée chasseuse. Fait que si vous voyez une araignée flyer comme ça, très vite chez vous, ben, c'est ce que vous avez. Jen, tu nous parles de quoi?
2: Mon Dieu, c'est épouvantable. Mais tu veux savoir ce qui est épouvantable?
3: Oui.
2: Une famille britannique qui a découvert qu'ils avaient gagné pas moins de 12 millions de livres. Ça, c'est 14 millions d'euros. Ça, c'est j'ai pas calculé en canadien.
1: Ça doit être 17.
3: Combien d'euros?
2: 14 millions d'euros. Ben, non, non, ça doit être un 23-24 millions d'euros, moi, je dirais.
3: Attends, laisse-moi. Attends, bouge pas.
2: Ah,
3: faut pas...
2: Ah, non, bon, on s'entend.
3: 22 783.
2: Ah, et franchement. L'affaire, c'est que il y a quelqu'un, une des filles qui a validé les numéros, puis elle a dit, on a gagné. Ouais. La mère a dit, ben, je suis allée le scanner dans l'application, ça dit qu'on n'a pas gagné, mais c'est effectivement les bons numéros.
1: Okay.
2: Puis là, la mère est allé le faire valider au commerce. Mm-hmm. Puis là, le commerce fait, effectivement, non, il n'y a pas de bip-bip-bip, puis non, il n'est pas bon. Fait que le prend, le jette. Puis là, finalement, non, j'ai regardé les numéros. Effectivement, le bien était bon. Puis il y aurait eu un enjeu au niveau du commerce. Puis là, ils ont fait appel. Les poubelles, quand ils sont arrivés, les poubelles avaient déjà quitté, quitté Baptiste. Là.
1: Okay.
2: Fait que là, ils ont trouvé les caméras de sécurité pour dire qu'effectivement, la mère était allée faire valider le ticket. Là, ça pourrait être un bris, mais ça pourrait être une faute humaine. Là, après ça, je me dis, est-ce que c'est une faute humaine ou c'est vraiment, ça peut peut-être être un commis?
1: Ben, je
2: ou
1: sais
2: la
1: pas.
2: Commis qui est comme, non, puis ça marche pas. Mais il n'y a pas eu de ding, ding, ding, ding, ding.
3: Ben, ils l'ont checké chez eux, même avec le scan, ça marche pas.
2: Puis là, pendant 30 jours, là, ils ont 30 jours pour évaluer l'espèce de l'auto-Québec de britannique.
3: Ouais. C'est ça, c'est l'auto-Bretagne.
2: L'auto-Bretagne.
1: Ouais.
2: Exactement. L'auto-Bretagne est sur le dossier pendant 30 jours. Mais là, c'est l'angoisse. T'sais, c'est une femme qui est secrétaire d'un club de rugby, qu'on dit dans l'article, avec deux enfants. Puis, c'est-à-dire 14 millions de dollars, 14 millions d'euros, ça ferait une méga différence, on s'entend. Fait que là, c'est la panique à bord. Là. On va avoir probablement un suivi de dossier. Ça,
3: attends un peu, là. Tu comptes l'histoire, puis on n'a pas la fin.
2: Ben non, mais je veux dire, on va avoir un suivi de dossier.
3: Oh, je vais tout casser.
2: Hey, t'es là jusqu'au mois d'août, là.
3: Tout casser. J'espère que l'araignée chasseuse va aller péter tes drains.
2: Parle pas de mes drains.
1: Hey, puis on va finir avec celle-là. Ben, parce que c'était un record qu'on surveillait, un record du monde, vraiment. Oui. Un homme de Chicago qui a tenté, donc... de battre le record Guinness, de faire 10 mètres avec un ballon entre ses genoux. Tu sais, un ballon comme un ballon gonflé, là, tu le tiens avec tes genoux et tu marches comme un peu.
2: Qui a demandé à ce que ce record soit brisé?
1: C'est une excellente question. Puis surtout, qui avait déjà le. Il y avait un record précédent de 3,91 secondes. Lui, il a fait ça en 3,5 secondes. Ses parents devaient être très fiers. C'est un gars de 25 ans, puis il a fait ça 10 mètres avec un ballon entre les genoux.
2: Moi, je suis tannée. Moi, j'haïs ça. Moi, il y a des records que je trouve tellement capables. Puis comprends-moi, quand j'étais jeune, le livre des records. records Guinness, c'était mon livre préféré, ouais. Comme tout le monde.
3: Ah oui, oui. Ah oui, moi j'aimais. Ah,
2: c'est mais c'était vraiment le fun.
3: Les photos, là.
2: Les ongles, puis tout. Ben mais ouais. Moi, ça, là, c'est comme année. Cette maudite tendance à vouloir se dépasser puis faire quelque chose de plus nice pour une niaiserie d'un ballon entre les genoux, j'ai pas la patience.
1: Non, c'est...
2: Tu mérites pas de record, ouais. Tu mérites même pas notre attention.
3: Je suis pas d'accord. Pas d'accord avec toi parce que ça a l'air farfelu. Ouais, ouais. Mais la journée qu'il va avoir un incendie, puis que ce monsieur-là, mettons qu'il est amputé des deux bras, où il doit sauver trois poupons.
1: Oui.
3: Il y en a un dans chaque bras, puis le troisième, il tient de ses cuisses. Là, on va moins rigoler, hein?
1: Là, on va moins
3: Geneviève
1: rigoler.
3: Geneviève et Père du Monde.
2: Je pense vraiment que si ça arrive, toi aussi, t'es capable de t'arranger avec ça, là. Ouais, pas juste lui, là.
3: Ce qui me fait peur, moi, c'est que si, mettons, tout brûle, on se rappelle, la bibliothèque d'Alexandrie, il y a des milliers d'années, a brûlé, on a perdu tout le savoir.
1: Ah ouais, je m'en souviens.
3: Si tout brûle, puis que c'est ce livre-là qui survit, puis que les extraterrestres le trouvent, ils vont faire ticket à cave.
1: Oui, c'est ça.
3: Oh, oui. Dégueulasse.
1: À 100%.
3: Dégueulasse.
2: Ah, complètement. Dégueulasse. Le monsieur qui tirait le grand train avec ses cheveux.
3: Oui, parce qu'ils vont dire, ils ont fait un répertoire des humains, donc les représentants de l'espèce humaine les plus importants. Le gars qui crache des noyaux de cerise à 26 mètres, il est là.
2: Dégueulasse.
3: La crème a tourné.
1: C'est temps de nous appeler pour la ligne très ouverte de Sarantropas. Il reste 4 lignes de libre, puis on fait tirer le 2000$ la semaine prochaine. Fait que ça vaut la peine. Appelez-nous avec une question, un sujet, un commentaire. 790-094-3, 1-800-665 à 54-40. Et au retour, c'est Lucien Casgrain, le rocker agricole, qui va être avec nous.
0: Je savais pas
1: si t'es
0: là.
1: Moi,
0: je vais aller changer mes shorts.
1: OK. On va passer à André Lavigne, amusant.
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0: 15h24, la ligne très ouverte de Ça rentre au poste. Il y a deux lignes de libre si ça vous tente de participer. Vous pourriez être finaliste pour 2000$ cash. Arrivez-nous avec une question, un commentaire. 790-094-3, 1-800-665-5440. On commence avec une question de hockey sur la 3. Allô, Énergie.
1: Ouh. Hey, salut.
0: Salut.
1: Hey,
0: merci beaucoup. On t'entend pas super bien, par exemple. Je sais pas si tu bouges, là, mais essaie de pas trop bouger.
1: Je vais me parquer sur le bord, mais où tu bouges, je suis en route. Ouais, c'est ça. Avec un petit Martineau, là, tu vas partir, là. Donne ton cerveau à la science. Si les chercheurs viennent à vous de trouver quelque chose à faire, là, ils vont régler le problème d'Alzheimer, c'est sûr.
0: OK, il veut que tu donnes ton cerveau à la science. Écoute,
2: t'as bien fait de me le traduire, parce que comme ça coupe, moi, je l'ai pris. Mon Dieu, c'était-tu un compliment ou des menaces?
0: Non, il disait
3: que c'était
0: ça va étudier. Écoute, on va y revenir parce que
2: il y a pas de question. Mais c'est ça l'affaire ici, hein? Quand c'est quelqu'un qui appelle me donner un compliment, vous le coupez. J'ai bien vu clair dans votre
3: petit. Tu l'as même pas entendu ton compliment. Arrête donc,
2: tu l'as pas entendu parce que mon cerveau est imparfait. C'est pour ça que je le donne à la science.
0: Sur la 2, parce que on a jasé avec une controverse en début d'émission dans le mot du jour de Jen qui a utilisé du Drano. Puis là, le Drano, ça rentre au 16-12. Il y a quelqu'un qui a une solution pour toi sur la 2. Allô, Énergie.
4: Hey, bonjour la gang.
0: Allô?
4: Oui, hey, quand Luc a répondu, j'ai dit que je t'ai pas tatoué son visage sur ma fesse.
3: Ah, oui, ça a dû lui faire plaisir.
0: Ah oui, il va être content. Oui. Mais tu ne seras pas le premier.
4: En tout cas, pour Jen, moi, ça fait des années que je suis en construction et dans maintenance de propriété. Mm-hmm. Et puis, la meilleure chose pour tes tuyaux de douche, n'importe quel, même les drains déviés, une tasse d'eau de Javel par mois.
0: De mettre une tasse d'eau de Javel, OK.
4: Ça brûle tous les cheveux, mais c'est gros. Tu mets de l'eau de Javel sur une paire de jeans, ce qui arrive, c'est un gros spot blanc.
0: Oui. OK,
4: ça mange long.
0: Puis ça abîme pas les tuyaux?
4: Non, ça n'abîme pas les tuyaux, ça va juste brûler les cheveux.
0: OK.
4: Puis la merde ou whatever. Et puis ça va juste fondre, ça va s'en aller.
3: Ben. Est-ce que j'avais dit la merde? Vous pensez que je fais quoi dans ma douche?
4: non, pas de la merde comme.
2: Agnès, là.
3: Jen,
2: raccroche,
3: Jen. Non, mais je vais mettre ça, je vais faire ça. Une tasse d'eau de Javel par mois, je suis capable. Ouais. Je suis capable de tenir mes maison.
2: Tu vas-tu le faire tout seul ou tu vas engager quelqu'un?
3: Je vais engager quelqu'un.
0: Merci de ton appel. On va aller sur la 801. Allô, Énergie.
2: OK.
5: Hey, salut la gang, ça va bien?
0: Ça va très bien, on t'écoute.
5: Hey, moi j'avais une petite question pour vous autres.
0: Ouais.
5: Pour vous être sûr, là, c'est quoi vos trucs là, pour le lendemain de brosse là, pour pas avoir mal à la tête? Qu'est-ce que vous faites pour vos trucs?
0: Moi, j'ai pas souvent de lendemain de veille. C'est quand même bien, là. Mais sinon, en fait, deux Advil avant de te coucher, là, c'est pas mal le meilleur
3: Advil
0: truc.
3: Deux Advil avant de se coucher, puis caler un gros verre d'eau, une grosse bouteille d'eau.
0: Oui, c'est pas mal ça.
2: Moi, je bois plus d'alcool depuis plusieurs années, mais à l'époque, j'étais malheureusement buveur addict. Et le truc, le lendemain, de l'opium.
0: De l'opium.
3: Ah, regarde, ça vaut.
2: Ça te gèle, mon gars.
0: Mais ou souvent...
3: Manger de la crap.
0: Manger, oui, j'allais nommer l'endroit
3: mais c'est sûr, un endroit où il y aurait des macpoulets.
0: Ça aide, ça. Exactement, mais ça aide pour vrai. Ça aide pour vrai.
3: Ça aide pour vrai.
0: Je me souviens du pire party de ma vie. C'était un party de station de radio. À l'époque où on avait pas des coupons d'alcool, c'était bar open. Le lendemain, j'avais de la misère à me tenir debout, mais j'ai mangé un trio, mettons. Là, et incroyable l'effet.
3: Ah,
0: plus de mal de cœur que j'étais là, mais...
3: C'est un charme.
0: Oui, ça fonctionne.
2: Des huîtres.
0: Non, mais
2: pour vrai, parce que t'es bas sur les électrolytes et un petit fond de protéines avec quelque chose de salé.
3: Tu me lèves le cœur.
2: Des huîtres dans coquille avec
3: une bonne mignonnette.
2: Des huîtres crues là, avec un peu de fromage cottage.
3: Sérieux?
0: Ça, t'es sûr d'être malade.
2: Un bon verre de jus de pamplemousse.
3: J'adore. Moi, tu sais, par contre, c'est vrai que le jus de pamplemousse en lendemain de veille, ça m'aide vraiment.
0: Ah oui?
3: Mais genre, quand j'avais des gastro, quand j'étais jeune, je prenais du jus de pamplemousse. Quand je suis lendemain de veille, jus de pamplemousse. Mais ça, c'est un problème. Moi, je dois avoir quelque chose de fucké. Mais oui, ça aide full pour moi. Mais c'est déconseillé.
0: On a retrouvé notre ami qui avait une question de hockey, donc c'est sur la 2. Allô, est-ce qu'on t'entend bien cette fois-ci? Ça a l'air que oui.
6: Ben oui, là je suis bien parqué, je
0: t'entends
6: bien. Allez, la question de mettre une petite fraîcheur. Êtes-vous content que l'Organisation du Canadien n'ait pas bougé pour conserver notre noyau d'élite qui s'en vient dans le futur à Montréal?
3: Oui, absolument.
0: 100%, puis ça aurait été une erreur d'échanger ou de briser ce noyau de joueurs-là, puis c'est tellement prometteur que je pense qu'on peut se permettre d'attendre.
3: Ben, puis je veux dire, c'est parce que ça fait 5 ans qu'on travaille sur ce noyau-là, là, pour en arriver à ça, fait que ça aurait été bien maudit, je pense,
2: d'accord.
3: De jouer là-dedans.
2: Pas d'accord. Moi, après 5 ans, là, ça fait la dernière fois qu'on a ramené une coupe ici, c'est en 93.
0: Oui.
2: Ça fait plus que 5 ans. Ça fait 30 ans.
0: Ouais, ouais.
2: Ça fait 30 ans qu'on... Puis passé 30 ans, là, ouais, qu'on niaise. Qu'on n'arrête pas de nous dire « Oh, refais le noyau, la structure, on est en reconstruction. »
3: Non, non, mais là, c'est vrai.
2: Ça
3: là,
2: marche. Non, mais... Ça marche où?
3: Mais ben, voyons, où? Tu niaises.
2: Ah, non, fait... non, non, non.
3: Je me calme, je fais ça pour me faire réagir.
2: Moi, je niaise pas. Moi, à un moment donné, ça marche pas, on est clair. Moi, ça fait 5 ans, là, on reconstruit, on reconstruit. À un moment donné, là, vous faites à rien. Si vous attendez juste de tomber par hasard là, sur un autre bon joueur.
3: Paniquez pas sur un message texte.
2: C'est pas tous des bons joueurs. C'est pas tout le monde qui était Patrick Roy ou ben il monte en haut, là. Tout le monde, écoute, à un moment donné, il faut, moi, là, t'as dit, sais-tu qu'est-ce que je plairais, moi?
0: Vas-y.
2: Moi, je plairais 50% du staff.
3: C'est ça. 50% du staff.
2: Clair, ça.
3: Nomme-moi deux personnes qui travaillent pour le Canadien.
2: Oh! Gérald Godin.
0: Non. Ce n'est pas une bonne réponse.
2: Félix Leclerc.
3: Bon, bonne affaire.
2: Non, non, mais de toute façon, les noms, c'est pas important. De toute façon, la moitié des noms, même si tu les connais, personne ne les prononce pareil. OK. Moi, je vais te dire, là, non, mais il y avait Tchaïkovski, là.
0: Oui, Tchaïkovski.
2: C'est ça, il est là, lui?
0: Oui, il est là.
2: Si, il y en OK. Puis après ça, il y a l'autre, là, qui était dans les nets, là.
0: Oui.
2: Comment?
0: Hein? Non, répète pas.
2: Oui, The Bitch.
3: Hey, c'est tellement bébé.
2: Il était là. Moi, ce que je suis en train de te dire, t'es-tu encore, je parle tout seul, t'es encore sur la ligne, toi, là.
6: Je suis encore sur la ligne.
2: OK, ben écoute bien ça, là. OK, écoute bien ça. Moi, je te classe 50% du staff. Comme ça, ça va motiver les autres à se forcer le cul et patiner un peu plus vite dans les coins.
3: Alors, là, au 6-12-12, je veux juste vous dire, quiconque,
0: prend ça au sérieux,
3: tous les
0: là.
3: Auditeurs,
0: oui, oui.
3: Il fait ça pour nous faire réagir.
0: Oh, exactement.
3: Moi, je suis en train, en ce moment, de pogner mon pace avec Martino.
0: Oui, oui,
3: regarde. Parce que je réagis. Mais là, maintenant, je le sais qu'il veut juste me faire réagir. Fait que, tu sais-tu quoi? Ça me fait plus rien.
2: T'es pas tout seul. T'es pas tout seul qui réagit. Messagerie texte, j'ai fâché du monde. Francis, il dit, claire-moi ça, Martino.
0: Oui.
2: Hein? Mais c'est quoi? Bonne idée. Claire-moi, ça va motiver les deux autres à patiner dans un coin. C'est le principe que j'essaie d'expliquer.
0: Oui, oui. Non, non, il est pas sérieux, bien sûr. Hey, es-tu encore en ligne?
6: Ben oui, je suis encore là.
0: OK. Mais t'avais compris qu'Olivier niaisait, toi?
6: Ah ben écoute, on comprend vite qu'Olivier a 50% de son cerveau qui niaise.
0: Oui. Ah, oh, une autre 50%?
2: Ah ben tu vois...
6: Je m'embarque pas là-dedans.
2: Tu vois, je suis blessé, mais juste à moitié.
3: C'est parfait.
0: Raccroche pas tout de suite. Tu vas jouer pour être finaliste pour un 2000$ cash qu'on fait tirer la semaine prochaine. T'as le choix entre deux quiz. Est-ce que je te nomme, en fait, le quiz de l'histoire du rock, donc carrément des quiz, des questions sur le classic rock ou sinon alcool ou cheval de course?
6: Écoute, on va y aller pour le fun, alcool et cheval de course.
0: Parfait. Ça devrait être faisable, je pense. On va commencer avec aviation ou aviation. Est-ce que c'est une marque d'alcool, mettons? Ou un cheval de course?
6: On dirait un cheval de course.
0: Non, c'est une marque de gin, oui, c'est ça, qui n'est plus en vente parce que c'est américain. California Chrome, ça, c'est-tu un alcool ou un cheval de course?
6: Écoute, je vais y aller pour un cheval de course.
0: C'est une bonne réponse. Don Julio. Don Julio, est-ce un alcool ou un cheval de course?
2: J'espère c'est un cheval.
6: Ben, moi tout,
2: je vais
6: y aller
2: pour le cheval. Encore,
3: ben, c'est quoi un Don Julio? Continue, je m'en vais là-dessus.
2: Ça doit être un tequila ou quelque chose.
0: En tout cas, c'est sur le site de la sac, là.
2: Hey, je suis déçu, mais le cheval, Don Julio.
0: Don Julio, ouais.
2: C'est écœurant.
0: Fait que là, t'as besoin de deux bonnes réponses. Je pense que celui-là, il est très faisable. Dissarono. Est-ce que c'est un alcool ou un cheval de course? C'est un alcool, c'est une bonne réponse. Fait que là, faut que tu l'ailles. On y va avec Barbaro. Barbaro, cheval de course ou alcool?
6: Olivier, tu dirais quoi, toi?
2: Hey, moi, là, écoute, la moitié de mon cerveau me dit une affaire, l'autre moitié de l'autre. Je dis, écoute, moi, je dirais qu'un cheval, parce que c'est ça, j'espère, un cheval, le petit cute cheval Barbaro. Let's go, mon gars, ouais. Let's go.
6: Mon fils, c'est toi, moi, y'en ai avec le cheval.
0: Ben, tu fais bien, t'es finaliste, félicitations.
2: Ça va, Vegas!
0: Ça va, Vegas.
2: Oh, Colin, je me suis trompé de prix.
0: On attend pour un dernier petit appel, là. Oui, OK, on va aller sur la 1. Allô, Énergie.
2: Hey, bravo.
0: Allô?
7: Oui, c'est moi.
0: Ah, ben oui, c'est toi.
7: Salut, hey, je suis tout énervé. Hey, ça fait longtemps que j'essaye de
3: vous
7: sur le sujet que j'ai à vous donner.
0: Vas-y.
7: C'est même pas grave que j'ai pas de chance pour gagner le prix. Mon prix, c'est déjà ce que vous allez entendre.
0: OK.
7: Moi, là, je veux vous rendre hommage. Je veux rendre hommage à des jeunes, OK? Les jeunes, tu sais, des Z.
3: Oui.
7: Des 30 ans.
3: Oui.
7: Tu sais, son an 95, 97.
0: Mm-hmm.
7: Ça, c'est. Là, je vais vous parler de ma fille qui a 31.
0: Mm-hmm.
7: Elle me donnait un petit bonhomme, là, un an et demi. Là, elle est enceinte de son deuxième, elle va accoucher septembre.
0: Bravo.
7: Puis elle vient de se trouver une maison, ça fait au-dessus de 2 ans qu'elle cherche. Ils ont de la misère. Les maisons coûtent un bras. Ça n'a pas de bon sens. Là, elle vient d'acquérir sa maison. On est tout énervé. Elle prend possession de sa maison en juillet, wow, à Sainte-Julie.
3: Ah, c'est tellement hot!
7: Mais là, je veux pas prendre ton temps. Oui, je l'adore, ma fille. C'est la plus belle au monde. Mais je veux vous parler de mon fils.
3: OK.
7: Ça va être demain.
0: OK.
7: Il a 29 ans demain. Oui. C'est un autre zède. Lui, là, mon fils et ma fille, évidemment, je les ai élevés à Sainte-Julie. Ils ont grandi ensemble, toute une gang de jeunes. Là, ils ont tous à peu près le même âge, là. Et on a de quoi être fiers, cette gang de jeunes-là. Il y en a un, entre autres, là, Louis-Gabriel, LG. Lui, là, depuis ça fait des années et des années, il importe des drinks, tu sais, des drinks rares, là, des chips, sortes d'affaires.
0: OK.
7: Sa compagnie, c'est Rare Drink. Rare Drink.
0: Okay.
7: Mais drink, mais enlève le I, ça fait mais A, là.
0: Oui.
7: R-A-R-E, Rare Drink.
0: OK.
3: Oui.
7: OK, là, il est dans les épiciers.

0: appelles, on va te mettre ça en ligne.
1: Parfait.
0: Tu as un golden ticket. Demain, tu rappelles. Je veux savoir l'autre gars, qu'est-ce qu'il fait dans la vie?
1: Il va être là demain, c'est confirmé. Donc, on va le résumé du restant de sa gang, finalement. Lucien Casgrain, le rocker agricole, s'en vient dans les prochaines secondes avec nous autres, avec des nouveaux succès souvenirs, hein?
2: Oui, attache ta tuque avec de la broche, ça va décoller, mon gars.
1: Ah, on a bien hâte à ça. Mais juste avant, parlant de succès souvenirs, voici Avril Lavigne avec Skater Boy dans sa rentre au poste. Martino s'en vient dans quelques instants, Énergie.

0: le segment qui suit contient de la nudité, de la violence et des scènes de tabagisme. Toute ressemblance avec des personnages existants ou réels est complètement fortuite, à part pour Solange qui, elle, est dégueulasse pour vrai. Si vous êtes sensible à ce genre de propos, j'aimerais vous rappeler que je m'en compte. C'est qui le jette? Mes nouveaux succès souvenirs!
1: Salut, les jeunes drogués!
2: Salut, Lucien!
3: Bonjour!
1: Salut! Ouais, ben c'est ça, là! Fait que je peux pas vraiment vous conter l'histoire!
2: Quelle histoire? OK!
1: Ben c'est ça, là! Je peux pas vous la conter! Je vais essayer de la résumer sans te la raconter, là! Okay. Fait que, en tout cas, c'est ça, là! J'ai plus le droit d'aller au Pacini pis la bisoune! La bisoune sans le beurre à l'oeil!
2: Ben oui!
1: Ouais! Fait que là, j'ai réglé le problème, là, j'ai trouvé un moyen de devenir riche.
3: Ah, okay.
1: Fait que si vous voulez, là, je peux vous embarquer là-dedans.
2: Mais là, c'est pas une affaire pyramidale, là.
1: Non, pas vraiment. C'est plus comme un trapèze, là, parce qu'il y a personne en haut qui fait de l'argent.
2: OK, mais c'est quoi comme business, maintenant?
1: J'ai commencé à faire des faux billets de 20$.
2: Ah! Puis comment tu fais ça, des faux billets de 20$?
1: Ben, c'est très simple. Alors, je prends un billet de 20$.

0: Je découpe les quatre coins. Okay. C'est bien simple. Oui. Je prends un billet de 20$. Ouais. Je découpe les quatre coins.
1: C'est tellement...
0: Arrête! Puis après ça, je découpe le personnage. Oh. Puis après ça, je colle tous les morceaux sur un billet de 5$.
2: Voyons!
0: C'est à partir de là que j'ai compris que le gouvernement nous cache les affaires.
2: Ah non,
0: ouais, comment, ouais, ouais. Fait qu'il essaye de nous crasser, moi, crasser-moi ici. Ouais, ben c'est parce que, comment, le gouvernement, oui, tout arrangé, ça, comment ça se fait que les feux de circulation pis les poivrons, c'est les mêmes couleurs? Rouge, jaune, vert. Après ça, viens me faire à craindre que c'est pas tout arrangé, ça.
2: Ouais, oui, c'est vrai. Ouais,
0: hey, aujourd'hui, vous savez, là, moi, j'ai décidé de faire carrière aux États-Unis.
1: Aux
0: États-Unis. Okay. Et la meilleure façon pour commencer, c'est bien sûr à New York.
2: Ben oui.
0: Ça m'a inspiré cette chanson.

0: Ah, mais oui.
1: Mes shorts.
2: Vous savez, c'est important de parler à tout le monde. Hein. J'ai des nouveaux jeunes fans, mais ma base, c'est vraiment les personnes un peu plus âgées. Alors, j'ai une chanson qui est particulièrement faite pour eux autres. On écoute ça.
3: 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Là, je dors.
2: Oui, c'est une chanson sur l'âge d'or.
0: C'est ça. C'est tout.
2: Et avant de m'en aller, bien sûr, j'aimerais vous introduire à cette chanson qui assurément passera pour la dernière fois. Okay. Moi-même, je crois que je franchis ma propre limite.
0: Oh, wow.
2: C'est avec un grand frisson que je vous présente une chanson intitulée « Cette vieille pute ».
1: Non, ben non.

0: D'après moi, je vais avoir un week-end de 3 jours.
1: C'est grotesque.
0: C'est vulgaire.
2: C'est un bel hommage. Non, je trouve ça touchant.
1: Tu trouves ça vulgaire?
0: Moi j'adore.
1: Ben voyons,
0: c'est pour ça qu'il y a un avertissement au début. Oui. Ça va être. Écoute, dans nos grands classiques, là, on a la petite grenouille. Hein? Je pense que ça va s'installer dans les classiques.
2: Les gens adorent ça au 16-12. Vous avez Antoine Martineau, c'était parfait. Quelqu'un dit ça sent le meeting. Non, inquiétez-vous pas. Ici, il n'y en a pas de censure.
1: Les gens sont ravis. Oh. Là.
2: Caroline demande un rappel quand même.
0: Attends, j'ai de l'aide. Il y a un statin dans l'entrée de l'hôpital avec mon speaker.
1: Oui.
2: Ah, wow, t'es fou, Olivier. Écoute, ça rentre partout au 6-12-12. Donc,
0: Je peux-tu te dévoiler l'envers du décor? C'est qu'on avait pensé mettre des dings par-dessus les mots qui étaient inappropriés.
1: Lesquels?
0: On l'a essayé.
1: Lesquels?
0: C'est ça l'affaire, on l'a essayé. Ça sonnait comme un pinball. Ting-ting-ting-ting.
2: Oui, c'est ça.
0: Il n'y avait même plus de musique. Fait que voilà.
2: C'était parfait. Si vous voulez réentendre ça, en fin d'émission, vers 17h45.
0: Oui, parce qu'on la passe. On veut avoir la chance que le CRTC la pogne pour me ramasser.
2: Ah, je suis en plein, ça.
0: Ah, je suis plus
2: gamin. Ah, écoute, okay, oui, ça va repasser. Ça sera sur le podcast de Ça rentre au poste dès 18h15. Les gens ont vraiment adoré au 6-12-12. OK, puis je dis oliviermartineau.com pour des billets. Notre sujet qui s'en vient, là, il faut comme changer de...
1: C'est ta job d'animateur qu'il faut qu'il embarque, puis c'est vraiment difficile.
0: Oui,
1: c'est
0: difficile. Désolé, je te rends pas la tâche facile.
2: C'est parfait, on adore ça comme ça. Hey, ça rentre beaucoup au 6-12-12. Notre sujet, en échange d'un forfait à l'hôtel, comme hier, c'est grâce à Origine Artisan Hôtelier. Vous avez choisi entre 400 hôtels partout au Québec, ça vaut 500$. On veut une histoire d'un mensonge qui a dérapé. Tu sais, mettons, vous avez, rencontré une fille dans un bar ou un gars, puis vous avez dit quelque chose, mettons, puis là, c'est devenu plus sérieux. Puis là, vous avez jamais, mettons, changé le mensonge. Je pense que c'est un exemple,
1: Geneviève. Vous allez apprendre à me connaître, là, mais oui. C'est un cas de Geneviève Visée.
2: Oh.
1: J'ai Geneviève Visée cet hiver dans une pharmacie.
0: Hey, okay. Mais toi, t'as le don, des fois, de créer des situations qui n'ont pas d'allure.
1: Je sais, mais ça n'a pas de bon sens.
0: Mais là, c'est pas obligé d'être en couple ou relationnel.
2: Non, du tout,
0: c'est
2: du tout.
0: Ça peut être à n'importe quel niveau. Ça peut être au travail, ça peut être...
1: Moi, c'est vraiment dans une pharmacie. Là.
2: Okay, d'accord. Moi, j'en ai un vite. Je veux dire, il y a un de mes amis, dans, justement, l'exemple du bar, il a dit à une fille qui faisait du karaté, qui était ceinture noire. Mais après ça, c'est moi sortir avec...
1: Ça c'est clair.
2: Il a attendu trop longtemps, puis là, au bout de 3 mois, ben, je peux plus lui dire que je fais pas de karaté. Fait que, en tout cas, anyway, ça s'est passé comme ça. Donc, on veut vos histoires d'un mensonge que vous avez raconté, qui a dérapé dans le sens que vous avez pas été capable de le rattraper jamais. 7900-94-3, 1-800-665-5440 et le 6-12-12, puis on aura un forfait à l'hôtel à vous donner. Brian Adams s'en vient en musique en plus. Restez branchés à Ça rentre au poste énergie.
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18: Kat, on veut vos histoires de mensonges que vous avez racontées puis vous avez jamais été capable de vous en débarrasser. Et Jen, t'as un exemple.
19: Oui, absolument. À un moment donné, je voulais aller reporter un colis à ma pharmacie qui accepte les colis UPS d'habitude sans problème. Fait que j'arrive au comptoir, puis là, la fille est comme « Ah! » C'était cet hiver, là, il faisait genre moins 40.
18: Ouais.
19: Puis là, elle dit « Ah, là, ton colis est comme un peu trop gros. » Fait que là, on pourra pas le prendre finalement. Tu faudrait que t'ailles au comptoir UPS là, c'est comme dans un autre, tu sais, t'as genre 10 minutes.
18: Ouais.
19: Puis là, je suis comme OK, je comprends, mais tu sais, on a toujours pu. Puis là, je me dis, moi, je suis comme ça ne m'intéresse pas d'aller au comptoir UPS.
18: Ouais.
19: Je suis ici, j'ai toujours pu, ça ne m'intéresse pas. Fait que là, j'ai dit OK, mais c'est à cause, tu sais, je suis venue en taxi là, tu sais, pour porter ça là. Fait que là, si tu me demandes de, ben tu sais, je suis en char là.
20: Ah, c'est niaiseux.
19: Mais là, je suis venue en taxi, fait que là, c'est comme, c'est sûr que c'est compliqué, comme, ben, t'as une, je vais demander à demander à sa boss. Tu sais, comme, OK, c'est bon, on peut prendre ton colis.
18: Okay.
19: Fait que je suis comme, hey, merci tellement. Mais tu sais, le comptoir UPS de ma pharmacie est vraiment sur le bord des grandes fenêtres du parking.
20: Ah!
19: Fait que là, je suis comme, je peux pas y faire ça.
20: Oh non.
18: OK.
19: Fait que là, je sors. Puis comme, je peux pas embarquer dans mon char. Fait que, je me mets à marcher.
18: Ben oui.
19: Puis à marcher, puis à marcher. Puis finalement, j'ai fait un grand tour du bloc. Mais tu sais, moi, je suis allée en char, il fait moins 40. J'ai pas de sucre, ben pas de mitaine, j'ai un petit manteau poche. Puis je fais le tour du bloc, puis je suis comme, ah, je suis conne. Pourquoi je me suis compliquée à tâche de même? Oui. Puis là, tu sais, c'est long, puis il y a du vent, puis je fais le tour. Puis là, j'en reviens devant, puis je me dis quand même, on est 10 minutes plus tard, t'as quoi à regarder encore dans le parking? Ben oui. Fait que je me mets à passer entre les chars, accroupie. Là, genre, James Bond.
20: T'as juste l'air d'aller voler un
19: véhicule. J'ai l'air d'une voleuse de char. Puis là, je pense, là, tu sais, je me frotte ses chars. Mon manteau était tout sale parce que je me frottais accroupi ses chars. Pour finalement. Puis je suis embarquée du côté passager de mon char pour pas aller du bord de la fenêtre.
18: Oui, oui, oui, je comprends.
19: Tout ça pour pas la heurter, elle, puis qu'elle se fasse comme, hey, elle a vraiment été poche, la fille, elle a menti.
18: Mm-hmm.
19: Mais tu sais, tout le long, je me dis, c'est moi qui me suis mis dans cette situation-là.
18: Ben oui.
19: C'est moi qui me suis mis dans cette situation-là. Je n'étais pas obligée de me mettre dans cette situation-là. Ça, c'est le genre d'affaires qui m'arrive régulièrement.
20: Secrètement,
19: dans
20: on dirait que j'espère qu'ils t'ont vu revenir, qu'ils ont fait, hey, tu sais, la bonne femme du taxi, t'es en train de voler.
19: J'espère.
20: T'es en train de voler un genre.
19: Non, mais j'espère qu'à la party de Noël, ils vont sortir les caméras de sécurité.
18: Oui, ça doit être très drôle.
19: Ils vont me voir aller. Ben, j'ai tout ce que je mérite.
18: Ça, c'est un exemple parfait d'un mensonge qui a dérapé.
19: Oui.
18: Des fois, ça peut déraper sur une plus longue période de temps en plus. Fait que on a un forfait à l'hôtel de 500$ à vous donner. Oui. Racontez-nous votre mensonge qui a dérapé. Oui, j'ai dit hôtel.
20: Oui.
18: Votre mensonge qui a dérapé, il faut téléphoner maintenant 790-0-94-3-800-665-5440 et le 6-12-12. On parle de toi avec Dominique de Saguenay. Salut, Dominique.
21: Oui, salut.
18: Ton mensonge, ça a commencé toi aussi à la pharmacie, je pense, hein?
21: Oui, ben dans le fond, moi, mon petit chien, il est venu au monde brisé. Dans le fond, il fait pas de larmes d'un œil.
18: OK.
21: Puis, il se pointe plein de l'infection. Puis là, le vétérinaire, ça prend des prescriptions. Puis là, j'avais plus de prescriptions. Fait que je suis allé chez à la pharmacie, au comptoir, puis je voulais avoir du polysporin.
18: Mm-hmm.
21: Dans le fond, c'est compliqué à voir ça. Faut que tu mettes ça sur ton dossier, puis tu dises pourquoi, puis tu le quittes. Puis là, je disais, je faisais un notice.
18: Okay.
21: Dans le fond, j'ai fait ça 5-6 fois. À un moment donné, je vais sur mon médecin. Puis le médecin, il dit, ouais, là, la pharmacie m'a appelé comme quoi que tu avais un problème d'otite. Ouais, c'est comme réglé, là.
18: OK, t'avais fait comme une quinzaine de...
21: J'étais poigné avec ça, puis là, ben, arrêtez plus, là, à un moment donné, là. C'est la deuxième fois, elle dit, tes otites, comment ça va?
18: OK. Ah,
21: je l'ai pas refait, mais là, j'ai envoyé d'autres mondes m'en chercher.
19: Hey, oh, wow.
21: Il en prenait trop, dans le fond, il y avait trop d'infections. Avec...
18: Ah oui. Ben, c'est très long. C'est en plein ça.
19: Oh, oui.
18: Être pogné dans son pas mal.
19: Ça serait mon genre. Absolument mon genre.
20: Ah, toi, puis en plus de ça, tu serais pogné à pied.
19: Exactement.
18: Oui, on va aller à Julie de Québec. Salut, Julie.
22: Salut.
18: Allô. Allô. Tu vas nous parler d'une un de tes amis, c'est ça?
22: Ouais, ben, en fait, c'est deux amis que je connais, puis dans le. Le gars en question voulait courtiser, tu sais, il s'était épris un petit peu de cette amie-là, puis il voulait l'impressionner parce qu'elle a quand même une vie, elle a beaucoup d'actifs. Fait que là, il se trouvait un peu loser parce qu'il avait pas autant d'argent qu'elle. Fait qu'il s'est mis à s'inventer une vie finalement.
18: Ah, oh boy.
19: Oh, mon Dieu.
22: Jusqu'à y dire que sa famille possédait un super gros chalet sur le bord d'un lac.
19: Non.
22: Là, elle a dit, oui, hey, c'est le fun, on pourrait y aller.
18: Ben oui.
22: Puis là, elle demande où est-ce que c'est. Fait qu'il nomme un petit village quelconque assez éloigné. Puis un jour, ils partent en road trip d'amoureux parce qu'ils étaient finalement un couple.
18: Mm-hmm.
22: Puis là, elle se dit, hey, on passe juste à côté dans le village où ton chalet est.
19: Ah, non.
22: Et là, ben, c'est ça. Fait que là, après plusieurs mois, il était en couple dans le fond depuis un petit bout. Mm-hmm. Et là, après plusieurs mois, ben là, elle disait, ben oui, mais on pourrait y aller. Fait que là, lui, il se débattait, elle disait, ah, ben là, je me souviens pas tant, c'est quoi la rue, je sais plus c'est quoi. Fait que là, elle disait, appelle ton père, puis demande.
19: Ben oui, il me semble.
22: C'est une chalet familial.
18: Fait que ça s'est fini comment? Il a-tu dit? J'imagine qu'il a été obligé.
22: Il a été obligé, là. Il a éclaté en sanglots pour dire que finalement, tout ça, c'était pas vrai. C'était monté parce qu'il voulait l'impressionner.
18: Okay.
22: Là, ben, au fil du temps, il s'est rendu compte que dans le fond, c'est tout ce qu'il lui racontait, c'était pas vrai. C'est tout ce qu'il lui disait posséder, finalement.
18: Okay.
22: C'était pas vrai.
19: Mais puis c'est comme... C'est sûr que elle, ce qu'il l'a mis off, c'est pas le fait que finalement, il y a pas tout cet argent-là. C'est le fait que... Voyons, t'es bien loser de mentir sur mais des affaires de même.
18: C'est sûr que...
19: T'as inventé un grand chalet familial. C'est tellement loser.
20: Attends un petit peu, là. T'as-tu coupé la ligne? Parce que moi, je suis pas tout seul qui veut savoir s'ils sont encore ensemble. Là.
19: Non, elle a dit non.
20: Ils sont plus ensemble, là?
22: Non, ils sont plus
18: ensemble.
20: OK, ah,
18: c'est ça.
20: OK, c'est qui a flashé qui?
18: Ben...
22: C'est elle.
18: J'imagine que, oui, c'est ça. J'imagine que c'est elle. Merci beaucoup de ton appel, Julie. On va aller à Fred de la Beauce. Fred, c'est toi qui a fait, qui a raconté un mensonge.
0: Oui, c'est moi.
18: OK, on t'écoute.
0: Dans le fond, j'ai sorti un soir d'un bar, puis j'ai rencontré une fille, puis je me suis fait passer pour un gars d'armée.
18: Oh mon Dieu. Ouais.
19: Mais tu t'es exposé seconde 1.
20: Mais je pense que c'est. T'as pas le droit, comme. Je pense qu'au code criminel, t'as pas le droit.
18: T'as pas le droit,
20: t'as pas le droit de personnifier un personnel militaire. C'est du trouble à bien des niveaux. Raconte-nous la suite.
0: Ben, c'est ça. Un coup, la soirée est quand même bien avancée. Elle me dit ah, c'est quoi tu fais dans la vie? Puis ça, bon, moi, je suis dans l'armée, puis tout. Mm-hmm. Ben, tu fais quoi? Ben, je suis artilleur. Je joue avec des armes de combat, puis tout. Puis,
18: ouais.
0: Ah, ouais. Puis là, ben, tout, full impressionné. Puis, ça a fini qu'on a sorti un petit peu ensemble, mais ça n'a pas topé.
18: Ah, ça en est rendu compte, là? T'étais pas vraiment dans l'armée ou tu faisais semblant de, je sais pas?
0: Non, ça n'est pas rendu compte, mais, c'est le caractère que ça a fait que ça a pas marché.
20: Ah. Mais attends, je veux savoir comment t'as réussi à tenir le mensonge.
19: Ben, c'est quoi ça.
20: C'est quoi ton travail au quotidien? T'sais, parce qu'il faut quand même que, tu sais, Mané, que tu reviennes puis tu fasses ça. Ouais, j'ai fait pas mal de push-ups.
0: Je pas trop en parler, tu sais. Elle me dit, tu sais, comment ça se passe, tu sais, ça. Ben, tu sais, j'ai des affaires que je peux pas vraiment parler.
19: Ah, oui, c'est ça.
18: Ah, ben oui.
19: Oui, c'est brillant.
20: Ça fait quel bon menteur.
19: Mais j'avoue, dire dans l'armée, t'es comme, je peux parler de rien, malheureusement, je peux parler de rien. Ben oui, tu finis par le croire.
18: C'est
19: sûr. Mais tu devais qu'avoir une pas pire shape, là, pour dire que t'es dans l'armée puis qu'elle te croit.
0: Oui.
18: OK. Bon, il y avait au moins ça.
20: Ben, sinon, tu dis, tu t'occupes des entrepôts et du shipping.
18: Oui, bien sûr, exactement ça.
20: La manutention.
18: La manutention pour l'armée. Donc, on vous invite à nous appeler. On a un forfait à l'hôtel de 500$ à vous donner si vous nous racontez un mensonge, un de vos mensonges qui a dérapé, ou peut-être que vous vous êtes fait conter un mensonge par quelqu'un, puis ça a dérapé, et vous l'avez appris beaucoup plus tard. 790-094-3, 1-800-665-5440 et le 6-12-12. On attend vos textos et vos appels, mais pour l'instant, voici Bryan Adams avec Back to You. 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

0: 16h05, on veut connaître vos histoires de mensonges qui ont dérapé. Vous avez raconté quelque chose, puis là, vous vous êtes retrouvé pogné dans votre propre mensonge. On va aller à Stéphane de Saint-Jérôme. Stéphane, t'as menti sur quoi, toi?
1: Ben écoute, moi, j'avais une vingtaine d'années à l'époque. J'étais avec ma blonde, on roulait sur la 15. C'était rendu pas mal le soir. Puis là, je voyais une autopatrouille en arrière de moi, assez loin. Puis là, je savais que j'avais des étiquettes de pas payer.
0: Ah, ouais.
1: Qu'est-ce que j'ai fait? Je suis arrêté avant que la police m'arrête.
0: Oui.
1: Puis je me suis mis ses flashers. Puis là, j'ai fait semblant que j'étais malade.
0: OK.
1: Fait que là, la police, quand elle m'a arrêté, elle dit que vous avez, monsieur? Là, je file pas. Puis là, j'en mettais. Je beurrais épais. Puis là, elle dit, ben parfait, monsieur, regardez, on va appeler l'ambulance.
0: Fait que t'es parti en ambulance.
1: Je suis parti en ambulance, j'étais pas malade. Ma blonde, elle dit, t'es malade, qu'est-ce que c'est? Puis elle était pas au courant, elle était pas au courant de ça.
0: OK. Puis là, à l'hôpital, qu'est-ce que t'as fait? T'as
1: trouvé le banc? J'ai mis le paquet encore plus, mais là, ils ont dit, ouais, je pense qu'on fait de la pression, ça se peut que ça soit juste de la pression. Finalement, okay. Puis là, finalement, la police est partie, puis je m'en ai sauvé, mais j'ai eu la peur de ma vie cette fois-là.
2: Ben, tu sais, c'est bien sûr que tu as monopolisé des ressources.
0: Je te dirais, oui. Un petit peu. Martin de Montréal. Martin, t'as menti à qui, toi?
3: Moi, j'ai menti à mon patron. Okay. Je travaillais dans un restaurant.
0: Oui.
3: Puis je l'ai manqué, il y avait une belle journée, donc j'ai appelé, j'ai dit que je me suis refoulé une cheville. Puis finalement, il m'a dit, prends-moi un billet de médecin. Mm-hmm. J'allais chercher un billet de médecin, sous prétexte que j'avais les hémorroïdes.
0: OK.
3: Sur le docteur, ben j'étais jeune, là, tout. Mm-hmm. Je savais pas quoi inventer, so, j'ai dit ça. Il m'a dit, baisse tes pantalons. Je baisse mes pantalons, puis il m'a mis un petit... son doigt dans mon pèteux.
0: Ah, parce que t'as menti sur...
2: Alors que t'avais pas d'hémorroïdes. Ben, il me semble, le médecin, tu le vois, là. C'est parce que ça se voit à l'œil, généralement.
0: En même temps, c'est là.
2: Mais peut-être que le médecin s'est dit, OK. Oui, toi, tu veux mentir à ce sujet-là? On va t'arranger ça en mode.
4: Oui, oh my God, ça, c'est drôle.
0: C'est très bon. Simon de Mascouche, c'est un mensonge familial, toi.
5: Oui, c'est un mensonge familial. Moi puis ma femme, dans le fond, on a menti à mes parents et mes beaux-parents.
0: Okay.
5: Parce que j'étais supposé d'aller faire ma vasectomie, puis j'ai choqué. J'avais la chienne, ça me tentait pas. Fait un peu plus tard, ma femme est tombée enceinte. Ah. Fait que tout le monde a pensé que ma femme m'avait trompé.
0: Mais oui.
5: Parce qu'on a dit à tout le monde que la vasectomie était faite, mais ce soir-là de la vasectomie, on a été voir un show à la place au Centre Bell.
0: Non, mais okay. Parfait.
5: Fait que, ils ont tous pensé que je l'avais trompé. En fin de compte, on était obligé
0: de dire
5: pas eu ma vasectomie, en fin de compte.
0: Ben oui. Mais ça arrive même chez les gens qui l'ont eu, des fois, c'est très rare, mais des fois, c'est pas refermé comme il faut, là.
4: C'est pas hermétique.
0: Hermétique,
2: non, c'est ça.
4: Des fois, ça se faufile.
0: Ça se faufile, oui, ça fait ça. On va terminer ça avec Pascal de Gatineau. Salut, Pascal.
6: Salut, la gang.
0: C'est ton père qui a menti à sa blonde.
6: Ouais, dans le fond, quand il avait rencontré sa blonde, il avait fait à craindre que mon frère était un joueur des sénateurs ou un ancien joueur des sénateurs.
4: C'est tellement drôle.
6: Quand on l'a rencontré la première fois, elle voulait avoir un autographe. Elle, c'est la première fois que je rencontre quelqu'un d'important, tu sais. Puis là, mon frère était comme, de quoi tu parles?
0: Ben,
6: ton père me dit que t'es un ancien joueur des sénateurs. Il dit, Chris, j'ai de la misère à patiner sur deux bottes.
2: Mais ça, c'est amusant, puis c'est inoffensif, là. Tu sais, dans le sens, le père a dit ça en sachant très bien que ça serait un moment donné dévoilé, là.
0: Oui.
2: Ça, j'avoue que ça me fait rire.
0: C'est très drôle. Est-ce qu'ils sont restés ensemble quand même?
6: Bon, ben non, plus maintenant. Là, ça fait quand même un bout de temps. Là.
0: Okay.
6: Mais ça a duré longtemps. Là, histoire, lui, il disait ça. Lui,
0: ben oui, pourquoi pas.
4: Moi, sais-tu... merci de ton anecdote. Moi, ça m'a fait rire. Sais-tu qu'est-ce que je retiens de tous les appels qu'on a depuis tantôt?
0: Mm-hmm.
4: C'est que la plupart des gens qui ont raconté des balivernes en couple sont plus ensemble.
0: Ouais.
4: No matter what, que ça soit grave ou pas. Fait que raconte-nous ce que tu veux, ça va se finir, anyway.
2: Ouais.
4: C'est ça, je me dis.
2: C'est
4: moi.
2: Ça qui arrive.
4: C'est ça, fais croire. Hey, c'est-tu quoi, la prochaine date, moi? Je bench 600 livres.
0: Anyway.
2: Exactement.
4: Anyway,
2: mais il y a aussi plein de mensonges qui virent bien, là.
0: Ah oui?
2: Le sens. Non, mais il y a des mensonges plus inoffensifs que d'autres.
0: Comme quoi, hein? C'est sûr, mais t'as-tu un exemple?
2: Ben non, mais dans le sens où.
4: Là, si tu dis ça, ça prend un exemple.
2: Non, mais tu sais, à un moment donné, je me souviens, je travaillais dans une station de télé, puis là, je faisais la météo, puis je finis mon corps de travail, puis je suis au quatrième étage, puis là, je prends l'ascenseur pour aller à ma voiture pour finir, mais je réalise que le stationnement à étage est au troisième étage. Fait que je suis comme, je prends l'ascenseur pour descendre juste d'un étage, mais en rentrant dans l'ascenseur, c'est bondé, puis je suis comme, arc, j'ai vraiment l'air d'une grosse paresseuse. Fait que je suis sortie de l'ascenseur en boitant.
0: Ah,
2: c'est inoffensif.
0: Oui. En boitant, non, ça c'est bien, ça c'est correct.
2: C'est inoffensif, mais
7: en fait.
2: C'est inoffensif.
7: C'est inoffensif. De manière...
2: Ça change quoi à qui? Juste, moi, j'ai pas eu l'air d'une grosse paresseuse.
7: De manière isolée, cette anecdote-là, elle est succulente.
2: C'est inoffensif.
7: Elle est même, elle me fait rigoler. Mais là, c'est que ça s'accumule sur toi qui fait semblant de charger son char. Ça s'accumule sur un paquet de chien. T'es d'une complexité, mais ton âme, c'est une toile d'araignée.
2: Hey, j'ai déjà. Ah ouais.
7: Raconte-les.
2: À un moment donné pour un examen au cégep, j'avais pas la même semaine de relâche que mes amis qui étaient dans un autre cégep, et on voulait nous autres aller au massif de Charlevoix faire du ski. Fait que j'étais allée voir ma prof, j'ai dit faudrait que je devance mon examen. Devancer, c'est honnête quand même, parce que la semaine prochaine, je pourrais pas être là, et comme ben, ça me prend une raison, je suis comme j'aime mieux pas en parler. Et comme ben ça va me prendre vraiment une raison là pour pouvoir devancer mon examen. Je suis comme non mais pour vrai. Puis naturellement, les yeux me sont venus dans l'eau.
0: Ah, mais donc tu pleures sur commande en
2: plus? Ben, naturellement, mes yeux sont venus dans l'eau. Puis là, j'ai dit, ben regardez, c'est une histoire familiale. Je vais être à l'extérieur de la ville. Puis je me mets à pleurer. Puis elle est comme, ben oui, pas de problème. Quand est-ce que vous voulez refaire ça? Puis bon, je l'ai devancé. C'est pas malhonnête. J'ai pas triché.
0: Non,
2: j'ai pas triché à cet examen-là. Je l'ai fait honnête comme tout le monde, même avant tout le monde.
0: OK.
2: Puis je suis allée à Charlevoix.
7: Regarde. Tu sais, quand, mettons, là, c'est arrivé cette semaine, tu m'as dit, hey, je suis contente de te voir.
2: Non, ça, c'est sincère.
7: Je le sais plus.
0: Je le sais plus, là.
2: Mais je m'en pas à mes parents, puis à mes amis, puis ma famille. Ça, je suis pas capable de le faire. Ben, ils me connaissent trop, en fait. Ils sauraient, selon eux.
0: OK. Là, ce qu'on va faire, on aura. Ça va?
7: T'es terrifié.
0: Il y a des acteurs qui ont enregistré des tunes à travers les années et j'en ai une liste ici et des extraits. On va tenter de deviner. On va jouer aussi au 6-12-12. Je pense que ça va être bien le fun. Fait que c'est parti.
8: Dans Centre au poste, bienvenue dans la...
0: OK, on va commencer avec le premier extrait. C'est une tune qui s'appelle « Girl, It's All Right ». OK, je peux vous donner une couple d'indices. Il chante aussi mal qu'il joue.
2: Ben oui.
0: C'est un très mauvais acteur.
7: Moi, je trouve que ça sonne bien.
2: Ça sonne tonne de mal.
7: Moi? Non, mais je trouve que ça sonne bien. Moi, j'écouterais ça, moi. Dans un petit pub, là.
0: OK, alors c'est une vedette des années 90 de films d'action. Mais pas des très bons films d'action, là. T'sais, on n'est pas dans le Bruce Willis, là.
7: Si tu me dis Jean-Claude Van Damme, je casse tout de suite.
0: Non, l'autre, avec la queue de cheval.
2: Chuck Norris?
0: Non.
2: C'est qui?
7: L'autre? C'est pas Steven Seagal.
0: C'est Steven Seagal. Steven Seagal?
2: Non, c'est mauvais.
7: Hey, sais-tu quoi? J'aime la toune, j'aime pas le gars.
0: J'aime pas le gars, OK.
7: J'aime pas le gars. Va te renseigner sur le gars, tu vas voir pourquoi je l'aime pas.
0: Oui, oui, non, c'est
2: un
0: gros tout proche.
2: Okay.
0: Ben, ouais. Oui. OK, on y va avec le prochain, ça. C'est, ben, en fait, on va le laisser jouer, je pense que vous allez peut-être le trouver. But she didn't understand.
7: She just Ça, c'est Steven Seagal.
0: Non. Mais là, c'est pas lui ici dans l'extrait.
2: OK.
0: OK, ah non, on le reconnaîtra pas. OK, c'est ça.
7: C'est lui qui joue du drum?
0: Je pense qu'on l'a entendu au début. C'était supposé être William Shatner de Star Trek, mais...
2: J'aurais pas eu ça.
0: Il m'a enregistré énormément de chansons, sauf lui, il les parle. Fait qu'il aurait fait, mettons, Come Together des Beatles, il va être comme genre, Come Together.
2: Non, c'est pas vrai.
0: Right now, very much. Puis il fait juste parler la tune.
2: Mais c'est insupportable.
0: Il a fait plein d'albums.
2: Wow. Qu'est-ce que tu veux dire, plein d'albums?
0: Il y en a une couple, on essaiera de la trouver. On l'a entendu? On l'a manqué le temps. OK.
7: Bon, OK.
0: On va aller au prochain, qui est un acteur. Je vous donne quand même des indices, là. Et on l'a vu dans beaucoup de films de mafia. Un gars qui est tout petit.
7: C'est pas Joe Pesci.
0: Joe Pesci.
7: C'est Joe Pesci. Attends un peu. Oh my God.
0: J'aime ça.
7: Là, je viens de trouver la toune que je vais mettre dans mon truck quand je vais collecter.
2: Mais, Joe Pesci, mettons, pour des gens de moi, ma génération, oui. Ça pourrait-tu être le gars dans Maman, j'ai raté l'avion?
9: Exactement.
0: C'est un des deux voleurs. Il joue évidemment dans Goodfellas, les Affranchis, plein d'autres films casino. Wow.
7: Ça. C'est vrai que ça sonne un peu comme du Will Smith. Oui. C'est très générique, mais je trouve ça rigolo, moi.
2: Oui.
7: Joe Pesci, hein, dire que dans les années 90, c'est ça qui passait pour un tough guy.
2: Oui, oui. C'est ça.
0: Exactement.
2: Oui.
0: OK, mais le prochain, ben, il est quand même connu pour sa carrière de chanteur, mais juste pas en Amérique. C'est particulièrement en Allemagne qu'il est devenu populaire avec sa musique. Aux États-Unis, il s'est fait connaître pour une série télé où il n'était pas beaucoup habillé.
2: Ah, c'est dans Baywatch?
0: Dans Baywatch, absolument.
2: C'est, voyons, comment il s'appelle, là, le gars principal? Là?
0: David Hasselhoff.
7: David Hasselhoff. Oui. Ben voyons donc.
2: Ouais, ah, lui. Wow, je savais pas qu'il chantait.
0: Ah oui, non, puis il est populaire en Allemagne. On va l'écouter un petit peu. C'est dur. C'est des années 80, maintenant. Ben, il est pas mauvais.
7: Est-tu populaire actuellement?
0: Non, mais en Allemagne, en tout cas, non, il est plus âgé, mais en Allemagne, ça a vraiment été gros. Là. Les gens allaient le voir, okay,
7: c'est chaud. C'est pas récent. T'es pas en train. OK, moi, depuis tantôt, je pensais que tu me disais, ça vient de sortir.
0: Oh non, il y a rien qui vient de sortir.
7: OK, moi, je comprends rien.
2: By the way, je sais pas si ça fait longtemps que c'est le cas, mais les Baywatch sont sur, oui, Crave.
0: Ah oui?
2: Oui. Puis bon, l'autre fois, je suis tombée sur un grand marathon sur une chaîne télé, puis j'ai commencé à regarder ça, puis je trouvais ça évidemment formidable.
0: Ben oui.
2: Mais sachez que vous pouvez les écouter sur Crave.
7: Et je veux juste dire. Pamela Anderson, sur Crave. Tu peux le mettre sur pause.
2: Ah. Elle était si belle, mon Dieu. Oui. Mais moi, Carmen Electra, je la trouvais encore plus belle.
0: Oui.
2: Je l'aimais beaucoup.
7: Hey,
2: dans le temps qu'elle sortait avec... elle sortait pas avec Rodman, elle, un moment donné, Dennis Rodman.
0: Ben oui, ben oui,
7: ça,
0: oui.
7: Ça m'avait fâché.
2: Qu'elle sorte avec Dennis Rodman?
7: Oh, ça m'avait fâché.
2: Il était beau,
7: ça
2: t'avait fâché.
0: Hey, on a le temps juste pour deux autres.
7: Okay.
0: On va en faire... laquelle? On doit-tu aller à la suivante, Alec? Tu penses qu'on va à celle-là?
7: OK,
0: on va aller à celle-là. C'est un acteur très connu.
7: Un acteur.
0: Ouais. Il y avait un groupe de blues. C'est un acteur qui est pas décédé, mais il est à la retraite pour des raisons de santé. Un acteur de film d'action.
2: Bruce Willis?
0: C'est Bruce Willis.
2: C'est-tu Bruce Willis, oui, qui chante ça?
0: Oui.
2: Ah!
0: Ça a joué dans certaines radios américaines.
7: Ben oui,
0: j'ai un succès. Bon, attends.
7: Hey, je reconnais, je pensais pas que c'était lui.
2: Hey, c'est bon, là.
0: J'avoue qu'à date, c'est le meilleur.
7: Wow.
0: Bon, là, on peut y aller soit pour une facile. On va-tu pour une facile?
2: Facile.
7: Hey, si, mettons, je ferme ma gueule, on fait les deux dernières qui restent.
0: Non, mais on va faire une autre chronique à un moment donné.
2: Fais pas de promesses, tu peux pas tenir, Martino.
7: Je parle plus, OK.
0: Là, oui, exactement. Là, je vous dis rien. Si vous connaissez pas ça, vous allez découvrir quelque chose qui va... Il y aura un avant et un après, je pense, là.
7: Zip!
0: C'est parti!
7: Ah, ben c'est...
0: Party all the time.
7: Ça a été un gros succès. Ouais. C'est Dune qui a été faite par Défi. On lui avait dit, tu seras pas capable de faire une tune. Il a dit, check-moi, elle est.
0: Exactement.
7: C'est facile de faire un hit, puis il avait raison.
0: Et c'est
7: Eddie Murphy.
0: Eddie Murphy, en plein
2: c'est
0: ça.
2: C'est bon, cette tune-là.
0: Ouais, on peut l'écouter un petit peu.
7: Une des grosses tunes des années 80.
0: Ça a atteint la deuxième position du Billboard Hot 100 aux États-Unis. C'est devenu un immense succès. Et voilà, Eddie Murphy qui a tous les talents quand même.
7: Ça, c'était pour faire mal à quelqu'un d'autre qui avait dit « Tu chantes pas bien ».
0: Ben voilà.
7: Il a dit « Je vais faire un hit ».
2: C'est vrai?
7: Ouais.
2: Mais c'est vrai que c'est un hit.
0: Ouais. C'est un hit.
7: Extraordinaire.
0: Fait que c'est ça, on le refera. Il en restait quand même d'autres. Oui, Luc Cochon, vas-y vite.
10: C'est une chanson qui a marqué ma vie, mais tu sais qu'il y en a une autre aussi qui m'a marqué ma vie, mais on dirait que je file pas aujourd'hui.
0: Oui, mais on vient de dire qu'on était en retard, là. Pourquoi tu parles de ça maintenant?
10: Ben, c'est pour que tu sois fâché, bon, mon enfant.
0: Qu'il va faire son hommage à Chose qui est morte.
10: Non, tu me dis que je pouvais pas faire d'hommage à Bonnie Tyler. Tu me dis au début du show, parle pas de Bonnie Tyler, je m'en
0: rends compte.
7: Bonnie Tyler,
2: qui est... Qui est décédé. Oui, absolument.
7: C'est ça.
2: Bon, Sébastien, il fait pas un pied.
7: Non, ben, moi, ça me met tout à l'envers.
2: Oui.
7: Je venais d'acheter une paire de billets pour son show de la semaine prochaine.
10: Il parle ça pas, il va être en maudit, puis il va me faire subir des...
0: Ben, parfait!
2: C'est le grand artiste, Bonnie Tyler.
0: Oui, absolument. Fait. Oui. Est-ce qu'il s'en vient dans les 25 ans de coup? C'est justement Eddie Murphy. On a des extraits du Prince à New York, sa fameuse voix dans les films en français, pour appeler à l'hôtel. Oui, il y avait un lien dans tout ça.
7: Toi,
2: t'as dit que tu parlais plus, Martin.
0: Non, mais puis on va vous faire entendre aussi ce qui va être disponible demain pour le coup de 16h20 Célébrité. C'est un extrait d'Antoine Vézina, donc le comédien qui participe avec nous. On va ça après Francis de Grandpré et Colorado Énergie.

0: 25 ans. Juste avant de vous présenter celui d'aujourd'hui, on va entendre un extrait de ce qui va être diffusé demain sur Crave, le coup de 16h20 célébrité. Donc, demain à 16h20 pile, ça va être disponible. C'est Antoine Vézina, le comédien.
1: Ah oui.
2: Le plus drôle comédien du Québec.
1: Il est drôle, ce gars-là.
0: Très, très drôle. Et ce que vous allez entendre comme extrait, c'est vraiment un moment qui n'était pas prévu. C'est de l'improvisation. En fait, c'est que Antoine va jouer un politicien louche qui tente d'acheter un chalet. Et là, ça, c'est avec l'aide de Mario et moi. Et on comprend que de plus en plus, en fait, plus ça avance, plus il est corrompu. Puis il est croche. Okay. Fait qu'il parle au gars en question. Puis à un moment donné, vous allez voir Antoine, ou je sais plus si c'est Mario ou Antoine, qui va caler la shot de le mettre en attente. Mais on le met pas vraiment en attente. Le gars entend tout. Puis là, tout le reste est improvisé.
2: Ah.
0: Fait qu'on écoute un petit bout.
3: 800 000, M. Marron.
4: Voyons donc.
5: Mon appartement en Espagne, là. Il est libre, là.
3: Donc 800 000, puis on offre la possibilité.
5: Tout le mois de septembre.
4: Pour 2 millions, moi, je suis partant. Vous voulez offrir de quoi? Vous voulez mon spot? Ça, j'irai pas à perte. Là.
3: Mais vous savez que ça a de la main taudis, là. Hein? C'est cher à payer, là.
4: Ouais, mais taudis, mais t'es intéressé par mon taudis, par exemple.
3: Monsieur le député.
4: Justement, c'est un taudis que tu cherches parce que tu veux pas que ça attire l'attention. Ben, l'attention, ça se paye.
3: Monsieur Moron, est-ce que je peux vous mettre en attente 2 secondes? Là, je vais m'entretenir avec monsieur le député.
4: Oui, vas-y, allez,
3: Jean. Là, je vais vous mettre en attente, vous n'entendrez pas ce qu'on va dire, OK?
4: Ah, OK.
3: Chris, on peut pas y donner 2 millions pour
5: m'arrête,
3: ça.
5: Arrête, là, on a 1,7 million cash en petite coupure.
3: Ah, je sais bien, mais
5: là... Il est dans la valise, il est prêt.
3: Il va falloir qu'il comprenne qu'il n'y aura pas de transaction, là. Je sais pas s'il allume, là.
5: Arrête, moi, j'ai fait confiance, là. On donne un premier million cash, l'autre million. On verra, accident, ça arrive.
3: Ah, OK, je comprends.
5: Oh, tabac! OK, l'accident de bateau, c'est le lac. Oups, c'était le...
3: Pendant le voyage en Espagne.
5: Belle pêche. Ah, tiens, c'est drôle, ça. Ils sont pas rendus.
1: Débile.
0: Okay. Ah oui! Finalement, le gars entend tout. Et il appelle M. Moron, mais c'est M. Morin. Là, tout le long de l'appel, il se fait débattre.
2: Non, mais comment qu'il réagit? Comment? Dis-le!
0: Savoir demain.
1: Moi, j'adore comment on est sur la fine ligne entre un coup de téléphone et une menace de meurtre. j'adore ça!
0: Mais c'est pour ça que j'ai précisé que c'était un moment improvisé. C'était pas tout prévu. Mais le gars a une réaction. Il a pas peur. C'est pas ça du tout qui se passe. Mais vous verrez ça donc demain. Demain sur Crave.
1: J'adorais Antoine Vézina, mais là, ça me donne une raison de plus. Là. Mon Dieu que c'est bien.
2: Oui, c'est un génie.
1: Oui.
2: C'est Ricky Gervais qui avait dit que c'était à son goût, à lui, le meilleur boss dans The Office qu'il avait eu dans toutes les versions de The Office.
0: Oui. Mais la version québécoise.
2: Oui. Dans la version québécoise, c'était Antoine Vézina qui faisait le patron.
0: Oui.
2: Non, c'est pas des blagues. Puis Ricky Gervais avait dit que c'est un des meilleurs qu'il avait eu dans toutes les versions à travers le monde.
1: Bon, malheureusement, la version en tant que telle n'était pas...
2: La version en tant que telle n'était pas yable.
1: C'était dommage parce que le jeu d'Antoine était impeccable.
2: Ouais, puis il avait vraiment fait. Puis je pense qu'il ressemblait beaucoup plus à la version UK.
1: Ricky Gervais, mais oui. Steve Carroll aussi avait bien
2: porté. Très bon.
0: Ouais. Le coup qu'on vous présente aujourd'hui, dans les 25 ans de coup, ça date de 2023. On est dans les plus récents et c'est des extraits d'un prince à New York et du flic de Beverly Hills. Oh, donc la fameuse voix en français d'Eddie Murphy pour tout simplement appeler dans un hôtel et causer une petite confusion. Voilà.
6: Bonjour. Après l'appareil, comment peux-je vous aider?
7: Salut.
6: Bonjour.
8: Bonjour, mes voisins!
6: Bonjour, c'est pour une réservation?
7: Oui. Je veux vous connaître davantage, savoir qui vous êtes, hein?
6: D'accord.
7: Puis-je vous entretenir seul à seul un moment, princesse?
6: Vous êtes présentement seul à seul avec moi. Qu'est-ce que je peux faire pour vous?
7: Quels sont vos goûts?
6: En matière de chambre?
7: Oui, ça je le sais.
6: OK.
7: Est-ce que vous avez un plat préféré?
6: Ben oui, bien sûr, j'ai un plat préféré, comme tout le monde, mais...
7: Mais c'est très bon! Et quel est ce plat préféré?
6: Pour en revenir à la chambre?
7: Et quel est ce plat préféré?
6: J'aime beaucoup les sushis.
7: Quel genre de musique vous aimez?
6: Mon Dieu, je suis assez éclectique dans mes choix musicaux. Avez-vous une préférence pour la musique dans le hall?
7: Je recherche quelque chose de très spécial.
6: Est-ce que vous avez une réservation existante à votre nom?
7: Oui, vous avez une réservation pour Axel Follet.
6: Parfait, je vais vérifier. Est-ce que c'est possible de me l'appeler?
7: Non, Axel Follet.
6: OK, parfait.
7: Je m'appelle Axel Follet.
6: F-O-L...
7: Non, Axel Follet.
6: F-O-L...
8: Oui!
6: Parfait. OK. Je trouve rien, monsieur. C'est bien Foley.
9: Ah, ça ne fait rien. Vous avez certainement commis une erreur dans les réservations. Ça peut arriver.
6: Wow. Je peux valider avec une collègue, mais je vois rien présentement là, à votre nom.
9: Alors, s'il y a erreur, c'est votre faute. Moi, je transporte de A jusqu'à B et c'est marre. Si vous voulez que ça aille jusqu'à
6: C'est une erreur, monsieur. Là,
9: j'ai une femme et deux jumelles.
6: Je peux revérifier à nouveau, mais vous êtes certain que c'est le bon nom?
9: Je m'appelle Axel Follet.
6: Et vous êtes certain que c'est bien au...
9: Oui.
6: Est-ce que c'était bien pour la date d'aujourd'hui?
9: Ça doit être au nom des Rolling Stone magazine. Le nom Follet Axel, c'est pareil.
6: Pardon, vous m'aviez dit Follet?
9: Ça doit être au nom des Rolling Stone magazine.
6: D'accord, je vais vérifier. Rolling Stone.
9: Mais voyez, c'est pas complètement idiot. Si j'étais une grosse légume qui arrive en ville et que vous ayez fait une erreur de réservation, je sais parfaitement que j'aurais eu immédiatement une chambre et à l'heure actuelle, je serais en train de me reposer. Mais je ne suis qu'un petit reporter des Rolling Stone magazine.
6: Écoutez, je vais regarder avec une autre collègue, là. Est-ce que c'est possible de vous rappeler ou...
9: Veuillez également vous abstenir de dire des obscénités en présence des dames.
6: Excusez-moi, je trouve simplement pas votre réservation. Là. Peut-être que s'il y a une erreur de frappe ou un...
9: Vous croyez que j'ai pas pigé votre manège, mademoiselle?
6: Excusez-moi?
9: C'est un vrai cauchemar. Et pourquoi? On entend à travers les murs?
6: Non, nos murs sont bien isolés.
9: Oh, est-ce que vous avez vu le championnat de football professionnel à la télévision hier soir?
6: Non, malheureusement, je ne suis pas une grande fan de football.
9: Oh, c'était éblouissant à voir. Les Giants de New York contre les Packers de Green Bay. Oui, et les Giants en triomphaient en bottant une sorte d'objet ovale en pot par-dessus un H majuscule. Une remarquable victoire.
6: OK, mais pour en revenir à votre réservation, comment est-ce que je peux vous aider?
9: Je vais te redire ce que je veux. Regarde bien mes lèvres. Hein. Je veux 5 000 $. Regarde bien mes lèvres. Hein. Je veux 5 000 $. J'ai besoin de ce fric.
6: Écoutez, monsieur, je vois pas vos lèvres présentement. On est en ligne. Si vous voulez des sous, malheureusement, ce sera pas ici. Ce sera pas possible ici.
9: Avec les poches vides, tu feras sans doute moins de bêtises.
6: Écoutez, monsieur, je vais être dans l'obligation de raccrocher ou de vous passer à une de mes collègues. Je suis pas certaine de comprendre vos demandes.
9: Dis donc, te fous pas de ma gueule, s'il te plaît. Baisse qui tu veux, mais moi, je veux ce que je t'ai dit. Je veux mes 5 000 $, pas 2 000, ou ça va aller mal. Est-ce que je me fais comprendre?
6: Je comprends pas bien.
9: Je sens que vous êtes énervé et je crois que vous avez des raisons pour... Mais écoutez-moi.
6: Je comprends pas bien ce que vous voulez, monsieur.
9: OK, je lègue mon cul au Pékinois.
6: OK, monsieur, je comprends pas bien. J'ai l'impression... j'ai l'impression que je suis en train de me faire niaiser complètement, là.
9: C'est la deuxième fois que vous devinez.
6: OK, fait que dans le fond, je suis en train de me faire niaiser, c'est ce que vous me dites, là.
8: Oui, merci! Va chier aussi!
2: Ah, oh, ben là!
6: OK, merci. Au revoir.
2: Hey.
1: Wow!
2: Hey, je suis épatée par la patience.
0: Oui, patience. Ben, faut quand même dire que dans les hôtels, ils ont plus ou moins le droit de raccrocher, à moins que ça devienne aussi incohérent que ça. Là, mais
1: je crois.
2: Alors, il y a quelqu'un qui dit, ben là, mon Dieu, je peux pas croire qu'elle s'est pas rendue compte qu'elle se faisait... Oui, elle s'en est rendue compte qu'elle se faisait niaiser, vraisemblablement. Oui.
0: Et je dois dire qu'on l'a quand même appelé pour lui offrir un repas au restaurant parce que c'est...
2: Étais-tu content?
0: Ben, oui, absolument. C'est juste que sur le coup, elle comprenait vraiment aucunement ce qui se passait.
1: J'avoue que c'était... Mais j'ai croisé mes doigts tout le long parce que je voulais que tu passes le « Va chier! »
0: Ben oui.
1: Je voulais que tu le passes. Mais,
2: je réalise que j'ai pas ce qu'il faut pour travailler dans un hôtel.
0: Non, c'est
2: ben,
0: moins patient.
2: Secondaire, je serais comme « Ben là, tu me niaises. »
0: Oui, oui.
2: Bye-bye.
0: Là, ce qui s'en vient dans l'émission, ça va être le fun.
2: Bye-bye.
0: Bye-bye, ben oui, c'est cool. On va jouer à J'ai jamais, ça veut dire qu'on va en apprendre encore plus. Puis on va dévoiler des squelettes dans le placard, carrément. Si on l'a jamais fait, ben on va juste dire notre nom. Mais si on l'a fait pour vrai, faut s'expliquer. C'est ça, les règlements du jeu. Oui, ben j'espère que vous avez peur.
2: On a peur. Moi, j'ai tellement peur.
0: De ce que vous allez peut-être dire.
2: À chaque fois, tes jeux font peur.
1: J'ai peur, Sébastien. J'ai peur.
0: Ça va être excellent. Au retour dans un autre
1: pas.
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1: 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Oui, parce que c'est la première fois en 26 ans qu'un premier ministre du Canada est en Arabie Saoudite. Mark Carney qui a rencontré aujourd'hui le prince héritier Mohamed Ben Salman. Les deux ont annoncé un élargissement de collaboration dans plusieurs secteurs, notamment le commerce, les technologies, l'énergie. C'est donc un rapprochement entre les deux pays après le gros froid diplomatique qu'il y a eu depuis quelques années en raison de la question des droits humains. Et Mark Carney n'a pas voulu dire aujourd'hui si la question de l'emprisonnement de Raif Badawi a été abordé lors de sa rencontre en privé avec le prince.
2: Oui, c'est une situation très difficile pour l'individu ici, la famille au Canada. Et c'est un des exemples des cas où, au fil du temps, avec l'engagement, on pourrait aider des gens.
1: Alors, je pense que ça voulait dire non, j'en ai pas parlé avec.
3: Je pense que c'est ça, oui.
4: En gros, ouais.
1: Il y a le ministère des Transports qui a annoncé ce matin des mesures qui visent à encadrer les chauffeurs Inc., les chauffeurs de camions de l'Ontario qui souhaitent s'établir au Québec et qui ont moins de 2 années d'expérience vont devoir se soumettre à un examen pratique et s'ils échouent, ben évidemment, ils devront suivre une formation obligatoire. Je te fais entendre, Seb, la réaction du président de l'Association du camionnage du Québec, Marc Cadieux.
5: C'est une avancée, mais il reste énormément de morceaux à ce casse-tête. Ce sont les chauffeurs Inc., les chauffeurs avec des formations de complaisance, avec souvent des tricheurs au niveau de la télémétrie.
1: Grosse nouvelle dans la Ligue nationale de hockey parce que les Ducks d'Anaheim ont finalement décidé de garder le jeune joueur étoile Leo Carlson. Les Ducks qui ont donc accepté d'égaler l'offre hostile qui avait été proposée par les Flyers de Philadelphie. Ça fait que Carlson devient maintenant le joueur de hockey le mieux payé de la Ligue nationale. Un contrat de 5 ans qu'il a accepté, il va gagner 18 millions de dollars
3: par saison. C'est raisonnable.
4: C'est tout à fait raisonnable.
1: Et on surveille également le match qui se déroule présentement. Quart de finale, Coupe du monde de soccer entre la France et le Maroc. C'est l'égalité 0-0 à la 40e minute de jeu.
6: Merci Jean-Luc, à tantôt.
1: Ciao.
6: Le préparez-vous à faire des aveux, on va jouer à J'ai jamais, fait qu'on va être obligé de...
4: Mais ça fait peur.
3: Ouais. J'ai peur.
6: Se connaître dans le placard.
3: Monsieur, j'ai peur.
6: C'est pas grave, on joue après sale barbe. Il y a le bon Dieu qui l'a pas à l'énergie.

0: antenne.
1: En avant la musique.
2: Alors c'est simple, si on l'a vraiment jamais fait, on donne juste notre nom, puis ça s'arrête là. Et si, par contre, on se reconnaît, ben on peut s'expliquer. Simplement. OK, je sais que c'est stressant ce jeu-là. Hein?
3: C'est vraiment, ça fait peur.
2: On va commencer avec quelque chose d'assez tranquille, mettons. Okay. J'ai jamais essayé d'ouvrir une porte en tirant pendant 30 secondes avant de me rendre compte qu'il fallait pousser.
3: Ah ben, tu sais, vraiment, j'ai fait ça tout le temps.
2: Moi aussi. Toi aussi.
4: Ça m'est pas arrivé.
3: Ben franchement.
4: Non.
2: Non, jamais.
4: Non, ça m'est pas arrivé souvent, okay. Pour vrai.
3: Okay. Tu fais ton intéressant.
4: Ça m'est déjà arrivé, par contre, tu sais, Colin, c'est surtout les bureaux en gros, là. Il y a une grande cage vitrée quand tu rentres.
2: Oui.
4: Souvent, c'est une porte automatique qui est sur le côté. Puis je me mets devant la porte qui est fixe.
2: J'attends.
4: Ça m'arrive. J'attends, puis je fais que là, je suis trop maigre. Comment ça qu'il me voit pas? Ça m'arrive souvent,
2: Ça m'est arrivé. Ça m'arrive souvent à la SAQ. Là. Il y a des portes automatiques, je prends la mauvaise.
3: Oui, classique.
2: OK, j'ai jamais passé tout l'été avec mes pneus d'hiver sur mon char parce que j'étais trop paresseux pour les faire changer.
3: Je l'ai fait.
2: Moi aussi.
4: Jamais.
2: Non.
3: C'est sûr que tu fais pas ça.
4: Jamais.
3: Oui,
4: moi,
3: c'est sûr.
4: Là-dessus,
3: t'es full à ton affaire.
4: Pour le char, mais moi, c'est mon bureau. Je passe 80% de ma vie dans le truck.
3: Oui. Mais quand je faisais 80% de ma vie dans le truck, j'avais aussi pas changé.
4: Les pneus d'hiver pendant l'été, ça mange la gomme, tes pneus.
3: Oui.
2: Ben faut dire que en fait sur le coup moi j'avais juste oublié, puis après ça quand je m'en suis rendu compte, j'ai ignoré la situation jusqu'à puis après ça j'ai acheté des nouveaux pneus parce que j'ai scrappé mes pneus d'hiver.
4: Fait que toi, tu dois bien dormir le soir, genre zéro anxiété.
2: Oui.
4: Je suis l'impression que les choses qui stressent tes oublies, tes ignores.
2: Non, c'est je les ignore, c'est ça. Exactement. Non, ça c'est arrivé à tout le monde.
4: Dis-les,
2: je suis jamais tombé en public et tu sais.
4: C'est arrivé à tout le monde, ça. Qui ça?
2: Je n'ai jamais espionné mes voisins. Ben oui.
3: Par espionner.
2: Ben espionner. Regardez, mettons, ce que c'est né là, tu sais.
3: Non, pas vraiment.
2: Ah non? OK.
3: Mais mes voisins m'espionnent.
2: Ah?
3: Mais mon voisin, il y a une caméra sur son côté de maison, puis je pense vraiment que ça va dans ma cour.
4: C'est illégal.
3: Puis j'ai demandé l'autre fois, puis t'es comme non, pas du tout. C'est vraiment juste sur le côté, puis je suis comme OK.
4: Mandy voir les images.
3: Ben non, je ne demanderai pas ça.
4: Mandy voir les images.
3: Il s'est occupé de déraciner un de mes arbres gratos. Ah, okay.
4: Pourquoi tu penses?
3: Exact.
4: Pour se déculpabiliser.
3: Ben qui se paye la traite? Qu'est-ce que tu veux que je fasse?
2: Ben oui.
4: Oh mon Dieu.
3: C'est un monsieur de 75 ans qui se fasse plaisir. Qu'est-ce que tu veux que je te dise? J'ai pas l'énergie.
4: Là, c'est dit en onde, t'auras plus de recours légal.
2: C'est ça, exactement. J'ai jamais roulé mon blé d'Inde direct dans le livre de beurre. Mais là, tout le monde a fait ça.
4: C'est facile.
3: Question
4: aujourd'hui. J'ai Saint-Jacques d'Axilo.
3: J'ai plus peur.
4: J'ai plus peur.
2: Non, c'est ça, c'est ça. C'était trop. Attends, on va faire des plus
4: évidents.
2: J'ai jamais acheté une bouteille de vin cheap au dépanneur juste pour me saouler.
3: Ben voyons, tout le monde a fait ça.
4: J'ai fait pire.
3: Puis ils sont bons, ces vins, à Jessica.
4: J'ai fait pire.
2: Vas-y donc.
4: J'ai déjà acheté une bouteille de vin de dépanneur que j'ai mis dans une bonne bouteille de vin.
3: Non, c'est pas vrai.
4: Ouais, parce que j'ai la machine pour l'espèce de petit truc machin pour
3: enrouler. Pour receler.
2: Oui.
4: Les receler. J'ai le rap tout là, que je peux avec le sachoir.
3: C'est pas vrai.
4: Ben oui, j'ai ça.
3: T'en mets pour le spectacle.
4: Non, j'ai déjà fait ça à porter. Puis parce que, je trouvais que le gars, c'était le chum d'un ami. Puis je le trouvais fendant.
2: Ouais.
4: J'ai dit, t'as le pogné dans le coin.
3: C'est tellement ton genre,
4: puis il y avait juste. Écoute, moi, je l'ai dit à personne. Lui, il boit. Ah, il est bon, merci beaucoup.
2: Oui.
4: C'est une bonne bouteille. C'est une de mes
3: préférées.
4: Quand je suis sorti de là, j'avais mis de la marde dans la bouteille. Quintoué.
2: Exactement.
4: Quintoué.
2: Ben oui, c'est bien mérité.
3: C'est sain. C'est un bon mécanisme.
4: Puis aujourd'hui, qu'est-ce qui arrive? Ben, il a déménagé au Portugal. Ben voilà, bien fait pour lui.
2: OK. Ça, c'est plus coquin. Je me suis jamais collé devant le jet d'un filtreur de piscine. Non, j'ai pas fait ça, je pense, moi. Non, OK.
3: Mais dans le sens, pas à des fins de plaisir.
4: Oui, mais moi je l'ai essayé. Moi, c'est dans le temps des petits cours de natation. Satan, là.
2: Oui.
4: Puis à un moment donné, il y avait un petit gars qui m'avait dit, hey, le jet dans la piscine, là, comme ça. Mais moi, j'avais pas trouvé ça agréable, mais ça a pris des années que je comprenne que j'étais du mauvais bord.
3: Ah, ben c'est ça qui arrive.
4: Je l'avais dans les foufounes.
3: Ah, je pensais que t'allais dire l'inverse. Ah, ouais. Ça aurait pu prendre bien des années avant de réaliser. Regarde, il y a des gens qui...
4: Oui. Moi, je sortais de là, là gonflé, baladé, j'haïssais la natation. comme un gros bidet.
2: Comme un gros, oui, exactement. J'ai jamais fait semblant que c'était mon anniversaire au restaurant pour avoir un gâteau gratis.
3: J'ai déjà fait.
4: Moi, je l'ai pas fait moi-même. Menteuse! Oui. Menteuse! T'as déjà fait ça aussi, Trudel?
2: En fait, non, mais c'était
3: pas... pour moi, mais pour quelqu'un d'autre. J'ai fait semblant que c'est l'affaire de quelqu'un d'autre.
0: Vous êtes dégueulasse. Moi aussi, je fais ça souvent. Pour un gâteau, Colin.
2: Ah non, mais des fois,
3: c'est pas pour un gâteau, c'est pour la chanson.
2: Mais la chanson est humiliante aussi pour la personne qui... C'est ça, là, faut que ça vient avec. OK. J'ai jamais fantasmé sur un personnage de dessins animés.
3: Ouais. Ah, ben vous autres, c'est sûr, sur Jessica Rabbit.
4: Jessica Rabbit, ben, c'est sûr. Déjà dit.
2: Jessica Rabbit, faut l'avouer, mais toi, tu ne l'as pas dit, fait que donc peut-être que...
3: Moi, rien.
2: OK, bon,
3: mais sur qui, tu sais, il n'y a pas d'un personne... animé.
4: Ben, je m'excuse, là. Okay, il y en a plein des beaux dessins animés.
3: Mais c'est tous des animaux, là.
2: J'avoue qu'il y en a beaucoup.
3: Tu sais, il n'y a pas d'humain.
4: M'excuse, là.
3: Tintin, non, je pense pas. Dupont, je pense pas non plus.
2: Je pense pas que Tintin soit intéressé non plus.
3: Non.
2: J'ai pas l'impression.
3: Ah, ben, peut-être.
4: Pourquoi tu penses?
2: Ben, j'ai l'impression qu'il joue pas pour la même équipe, là, mais c'est juste moi, là.
3: C'est nouveau, ça? Je savais pas, ça.
2: Non, mais c'est, ben, ça fait longtemps que ça.
3: Ben, mais je savais pas. Tu peux l'apprendre.
2: Il est toujours avec son. Il est jamais avec. C'est ça, là. Il est avec le Capitaine Haddock.
3: Ben, là, mais là, voyons. Batman, Robin, ça aussi, j'imagine.
2: Ben, oui, je sais. Hey, okay. Son coloc, ben oui, ben c'est ça. J'ai jamais laissé mon manteau dans le champ en plein hiver juste pour pas payer de vestiaire au bar.
3: Mon Dieu, 150 fois.
2: Ça, j'ai pas fait ça.
4: Oh mon Dieu, le laisser dans le char, non, mais le cacher en arrière du bar, ça, souvent.
2: Ah oui,
3: c'est bon, ça.
4: Je mettais un vieux jacket de marde, puis je le laissais entre le container puis le mur. Oui, oui, parce que je voulais pas avoir trop froid, fait que la voiture était souvent loin, ça, je l'ai fait souvent. Accrocher un jacket dans un arbre, mettre des branches cachées, ben oui, ça, j'ai fait ça.
3: Ben, c'est quoi la différence avec le cacher, laisser dans ton char? Dans ce parking.
4: Parce que c'était plus proche.
2: OK.
4: Quand tu marches sur la rue, mettons, il n'y a pas de parking, tu es à l'autre bout du monde.
3: Ah, peut-être.
4: Tu mets le jacket, puis dresse devant
3: la porte. Mais si tu ne veux pas conduire, tu sais, les gens qui ne conduisent pas, mettons, tu y vas en taxi, là, il va falloir que tu mettes une place.
4: Ah, ben là, dans ce temps-là, tu le laisses dans le taxi.
3: Bon, franchement, franchement.
2: On dit, pour les personnages animés, là, les fantasmes, là, on dit Tarzan. Albatan. Il y avait l'air de quoi, Albatan?
4: Albatan, il y avait une patch, là. Il était comme un pirate.
2: Ah oui, OK. Buzz Lightyear, OK, en tout cas.
3: Non, moi, jamais aucun.
2: Je me suis jamais engueulé solide pendant une partie, pendant un jeu de société parce que j'étais mauvais perdant.
0: Jamais. Non.
3: Pas mauvais perdant, mais moi, je peux quand même trouver ça agaçant. Les gens qui suivent pas les règles, les gens qui trichent.
2: Oui.
3: Ça m'énerve. Ça, moi, c'est quelqu'un qui triche, là, je peux virer
4: mauvaise. Toi, t'aimes pas les gens qui trichent qui suivent pas les règles. Puis toi, tu fais semblant de boiter puis d'avoir des affaires.
3: C'est inoffensif. Ça n'a pas d'impact sur personne. Tandis que moi, les gens qui trichent, puis les gens qui suivent pas les règles, puis mettons dans une... OK. Dans une game de la boulette.
2: Ah, mais c'est ça.
3: Quelqu'un qui, mettons, qui rit trop, là, fait qu'il fait pas deviner, puis que là, il est comme... mais là, attends, puis là, je trouve pas... Ah ouais, il enchaîne.
2: Mais je me suis fait barrer de jouer à la boulette, moi, pendant que j'étais en vacances, parce que j'étais comme... Ah ouais, c'est
3: enchaîne,
2: facile. Là, vas-y! Je mime de quoi, tu fais de quoi? C'est facile, devine. Là, ils ont dit, OK, toi, tu joues plus, ça va pas.
3: Non, alors, nous autres, on ferait une très bonne équipe, ça.
2: Oui, probablement, oui.
3: Parce que moi, le monde qui niaise à la boulette, ça me met dans un état.
4: Vous avez l'air de jouer pour le fun.
3: Une de mes chicanes avec Alex Barrel, c'est en jouant à la boulette.
2: Ah ouais,
3: parce qu'on avait ajouté parce que tu sais à boulette il y a comme bon premièrement tu essaies de le faire deviner, après ça tu mimes, après ça c'est juste un mot. Puis notre ami nous est arrivé avec une quatrième option, c'est-à-dire faut que tu mimes mais en dessous d'un drap blanc. Puis là Alex essayait de me faire deviner hypoténuse en dessous d'un drap blanc, puis je le trouvais pas. Puis j'ai été celle que jaillit d'habitude. J'étais trop crampée, puis là j'arrivais pas à le trouver, puis lui il était en beau cas. En arrière, en dessous du drap blanc, puis on s'est chicané.
2: Ben oui, ça arrive, c'est ça.
4: C'est spécial, vos soirées.
2: Ça divise la boulette, je te dis.
4: C'est spécial.
3: Pas, mais c'est pas un jeu, la boulette. C'est très sérieux.
2: C'est ça.
4: Ben oui. Non, mais j'ai pas le même genre de cercle d'amis. Nous autres, on fait un feu, puis la titre, là. Il n'y a pas de. Hey, va te deviner. Non, tu vas fermer ta gueule, tu vas t'asseoir ici, on fait le feu.
2: C'est peut-être ça qu'il faut faire aussi.
3: On
2: a besoin de quelqu'un pour jouer au mini-jeu. Hier, ça n'a pas été trouvé. On veut le trouver. Qui se cogne le petit orteil après un meuble? Et donc, c'est une personne qui. C'est pas seulement dans le domaine de la chanson. On va dire ça comme ça. Alors, si vous avez entendu hier, ça vous tente de participer. 790-0-94-3, 806-66. 25 à 54 40 et le moment à Jen s'en vient, on va jaser de...
3: Hey, ben écoute, je suis tombée sur une vidéo TikTok, ça parlait de mariage, puis la personne était bien insultée parce qu'il y avait cette règle-là au mariage où elle était invitée.
2: Okay.
3: Mais on va parler en général de règles non écrites dans les mariages que vous aimeriez ajouter dans le grand grimoire des règles non écrites du mariage.
2: Wow.
3: Parce qu'il y en a des règles, on les connaît, mais il y en a d'autres qu'on est comme, hey, on pourrait peut-être ajouter ça, ça rendrait ça plus le fun pour tout le monde.
2: Oui, effectivement. J'en aurais une, moi j'ai vu, ben, je peux même dire tout de suite, j'ai vu des gars arriver en camisole dans un mariage avec des... Tu fais comme, bon, OK,
4: c'est ben voyons donc.
2: C'est extraordinaire.
4: Mais une belle camisole.
2: Oh, une belle, avec une belle
3: avec
2: tache de
3: moutarde. Des boutons en avant.
2: Oui, c'est ça. Alors, donc, on fera tout ça, restez branchés, ça rentre au poste. Papa Roach en musique, ça s'en vient aussi. 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
1: Au retour, dans Ça rentre au poste.
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8: Oui, vous en profitez toujours quand je t'absente.
7: Et contre l'autocueillage en magasin.
8: Contre l'autocueillage?
7: Oui, oui. J'avais raconté que j'avais vu une femme apostropher un autre homme en disant « Hey, l'autocueillage, ça se passe pas ici. » Il y avait un monsieur qui se faisait un panier de fraises lui-même.
8: OK, je comprends.
7: J'avais trouvé ça brillant.
8: Oui.
7: Et pour les raisins,
8: il y en a les taponins,
7: y en a qui font ça aussi là, pour le raisin.
8: Ben, le raisin, au travers du sac, au moins, si tu veux juste savoir s'ils sont mous, parce qu'ils sont mous, moi, ça rentre pas chez nous. Là.
7: Non. C'est...
8: Je me suis rendu compte en le disant. Mais tu comprends? Des raisins,
7: faut que
8: ça soit croquant.
7: Quand c'est mou, ça rentre pas chez nous.
8: C'est non.
7: C'est dit. Quand c'est mou, ça rentre pas chez nous. Parfait, ça.
8: Un nouveau slogan.
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7: Il faut deviner qui se cogne l'orteil sur un meuble. On joue avec Danny Dalma. Danny, t'es prêt?
10: Oui, prêt.
7: On l'écoute. Est-ce que tu l'as, Danny?
10: Je pense que c'est Lara Fabian.
7: Et c'est une bonne

0: Mais j'arrive pas à trouver c'est dans quelle toune. Parce que la note qu'elle fait, on dirait la note de Céline dans It's All Coming Back. Non. When you want it the most, there's no easy. Ouais, je sais pas c'est quoi cette chanson. On dirait la note qu'elle fait là-dedans. Mais là, Lara,
1: c'est dans Je t'aime. On me le fait à l'oreille. Oui, oui.
2: Ouais, et moi, je pensais que c'était le début de la toune des Gypsy Kings.
0: Ah oui, laquelle? L'extrait, s'il vous plaît.
1: Bamboléo. Bamboléo. Ah, les gens l'ont même trouvé que c'était dans Je t'aime.
0: Merci.
1: Au 6-12-12. Le moment à Jen s'en vient, on va jaser de mariage.
0: Ah, ouais, c'est le temps des mariages en ce moment. Il y a plusieurs personnes là, qui se magasinent des kits. Mais en général, c'est parce que moi, je suis tombée sur une vidéo TikTok, puis la fille est tellement fâchée. Contre son ami qui l'a invité à un mariage avec une consigne bien précise. Okay. Je suis comme, ben là, moi, je trouve que t'exagères. Mais après ça, chaque mariage, ses règles. Est-ce qu'il y a des règles non écrites, des règles qui vous gossent un mariage, des choses qu'on devrait ajouter au grand livre, des règles non écrites? Textez-nous, c'est Zozo, puis on va se parler au téléphone.
1: Ben, tu sais, comme coucher avec là ou la mariée.
0: Ça dépend des circonstances.
1: Ça dépend.
3: Là, vous êtes piqui, là.
1: On peut
3: rien faire,
1: ça.
3: On n'a plus de tradition.
1: On en jase après Papa Roach. Ah, voici Wake Up Calling. Restez branchés, ça ne rentre pas jusqu'à 18h. À Énergie.

0: mariage.
1: Pilé sur ton thème, je m'excuse.
2: T'as pilé sur le Let's Go de Jen.
0: C'est pas grave, on va le remettre.
2: Non, il est éternel.
3: Ah, ok, parfait. Yes. Faites du bruit pour...
0: Mariage.
2: Oui, on parle de mariage. Il y en a plusieurs qui vont, qui sont invités dans des mariages. Moi, d'ailleurs, pas d'invitation pour cet été. Je suis vraiment triste de ça. Moi, j'adore les mariages.
4: Le monde se marie plus, là.
2: Je ne refuse aucune invitation et je suis une bonne invitée dans les mariages aussi, dans le sens où je trouve que c'est important d'y mettre du sien puis de faire lever le party. Puis pour les mariés, tu veux que ce soit une soirée dont eux vont se souvenir. Mais quand tu te maries, tu sais, j'ai des amis qui sont mariés, tu veux aussi que ce soit une soirée dont les invités vont se souvenir longtemps. Bref. Je suis tombée sur TikTok sur une vidéo d'une femme aux États-Unis qui est insultée, choquée.
4: Comment ça?
2: Parce qu'elle est invitée dans un mariage. Okay. Et dans l'invitation du mariage, ça dit c'est un mariage sans enfant.
4: Mais oui. Ça peut arriver.
2: Ben absolument.
4: Ça peut arriver.
2: C'est ben justement. Mais non, elle peut pas elle juste se contenter de faire ah non moi tu sais moi j'ai avec mes enfants fait que je réponds non présente. Non, elle fait une vidéo comme quoi c'est inacceptable de demander aux gens de se présenter sans enfant.
4: Ben là.
2: Puis là moi je suis comme ben je comprends pas ce que tu dis dans le sens c'est inacceptable d'imposer tes enfants dans un événement qui est pas le tien non plus.
4: C'est un événement en quelque sorte privé qui concerne les mariés d'abord.
2: Puis t'as le droit de pas vouloir y aller si tes enfants peuvent pas y aller, puis c'est bien correct.
4: Mais là, commencer à faire un chiot, là.
2: Ah non, un chiot. Puis là, moi, je suis comme... Moi, j'ai vécu les mariages avec des enfants, sans enfants aussi, puis tu sais, les deux ont leurs avantages, les mariages avec des enfants. Tu sais, pendant le souper, t'as les enfants qui sont là, qui dansent, qui font des ribambelles, qui s'amusent, puis c'est vraiment cute. C'est extrêmement touchant. Il y en a qui vont avoir des enfants pendant la cérémonie, mais que durant la réception, il n'y a pas d'enfants. Mm-hmm. Souvent, l'objectif des couples qui font des mariages sans enfants, c'est parce qu'ils vont, vouloir que le party lève.
4: Oui.
2: Parce que des parents qui vont être là avec leurs enfants vont souvent partir plus tôt. Il y a un des parents qui boit, qui pourra pas boire parce qu'il conduit. Tandis que des fois, t'es comme, OK, là, on va repartir en taxi ou bien on fait garder l'enfant, fait que l'esprit est plus léger.
1: C'est pas tous les enfants qui sont bien élevés non plus. Mais ça, des fois, ça peut être dérangeant.
2: Puis, c'est pas tous les parents qui savent, qui ont conscience aussi de leurs enfants. Puis après ça.
4: Il y a des parents, là, je m'excuse. Il y a beaucoup d'excellents parents.
2: Il y en a la majorité.
4: J'en suis pas un, puis je pense que j'arriverai pas à la cheville de ben du monde qui ont des enfants. Entendez-le bien. Mais souvent, il y a des parents. Pas toujours, mais souvent. Qu'il y a des parents qui sont en vacances. Quand ils arrivent dans un événement ou en visite quelque part, ils sont en vacances. Puis c'est comme aux autres à checker leurs enfants.
1: Oui.
4: C'est pas tout le monde, c'est pas tout le temps. Mais quand ça arrive, il suffit d'une personne.
1: Oui.
4: Puis ça plombe le reste de la soirée pour tout le monde.
2: Absolument. Mmh. Fait qu'après ça, on respecte un peu les règlements des mariés. Tu sais, moi, le type de mariage que tu auras, parce qu'il y a bien du monde. Puis ça arrive au sujet des règles non écrites. Mmh. Tu sais, c'est ce qu'on vous demande aujourd'hui. C'est quoi les règles non écrites que vous avez déjà entendues ou que vous aimeriez ajouter dans le grand livre des règles non écrites. Mais, tu sais, moi, du monde que t'arrives dans le mariage, puis les invités chiolent sur peu importe ça a l'air de quoi le mariage.
1: Oh oui.
2: Ah bon, c'est un buffet. Ah bon, tiens, là, il n'y a pas le barbe. Ah bon, puis t'es comme... Mais t'as décidé d'y aller, puis c'est pas ta soirée, c'est la soirée des mariés. Fait qu'on peut-tu juste, peu importe quel type de soirée les mariés veulent. Tu sais, moi, je suis pas une grande fan de jeux dans les mariages. J'aime jouer, mais t'sais, des mariages qui ont plein de jeux.
1: Oui.
2: Mais après ça, moi, si un jour je me marie, je ferai pas de jeu. Mais là, moi, je suis invitée dans un mariage où eux autres ont décidé de faire des jeux, puis ça implique les invités. Tu peux être sûr que je vais participer.
4: Ah ouais,
2: tu veux que les autres, ça soit un succès. T'es un invité.
4: Toi, Seb, est-ce qu'il va y avoir des jeux à ton mariage à la fin de l'été?
0: Parce que Jen, tu peux
2: bon
0: prendre
2: ça.
0: Ton mal en patience.
2: J'ai tellement hâte.
4: Mais pour vrai, là, vous avez trouvé l'emplacement.
0: Arrête de faire ton gêné.
1: Non, mais moi, j'en ai une couple d'anecdotes. Je suis allé à un mariage de quelqu'un de très connu, mettons. Julie Snyder.
2: Parfait. Excuse-moi, t'étais dans le mariage souverainiste?
1: Dans le mariage, c'est son mariage, là.
2: Il y avait des drapeaux du Québec partout.
4: Mais attends,
2: là.
4: Qui t'a invité là?
1: Julie Snyder.
2: C'est ton amie?
1: Oui, puis en fait, ce qui est arrivé, c'est qu'il y a quelqu'un qui a décidé de faire une demande à mariage après. Et la personne a fait ça devant tout le monde.
4: C'est-tu quelqu'un de connu?
1: C'est un ancien politicien.
4: Et ça, c'est pour ça que moi, je traîne toujours ma sarbacane.
1: La fille a dit non devant tout le monde.
0: Bien bien fait avorter.
2: Mais honnêtement, c'est inapproprié, c'est complètement inacceptable de faire une demande en mariage dans un autre mariage. Elle, est-ce qu'elle a dit non parce que ça l'intéressait pas ou parce qu'elle était trop mal puis elle voulait interrompre le moment puis pas voler le.
1: J'ai l'impression que ça n'intéressait vraiment pas là, c'était pas le moment là.
4: Wow, ça a pas rapport.
0: C'est pas. It's not about you, bitch.
2: Mais c'est vrai. Non, mais t'as raison.
1: C'est vrai.
2: C'est pas à propos de toi.
4: Moi, le monde qui essaie d'être le personnage principal quand c'est pas tes affaires à toi là. Écoute, je peux venir mauvais. Regarde, tu vois, ça passe sur la messagerie. C'est un peu le même genre. Les robes blanches.
2: Ben
4: les robes blanches, c'est la mariée. Qu'est-ce que tu fais, essayer de voler le show?
2: Mais c'est inacceptable. Mais tu vois, une chose que moi, je savais pas. Parce que là, puis ça dépend aussi des cultures. Puis ça dépend un peu partout dans le monde.
4: C'est vrai.
2: Mais là, l'autre fois, j'ai vu que c'était pas acceptable de porter du noir ou du rouge dans un mariage. J'ai fait les deux sans savoir.
4: Ça dépend des cultures.
2: Mais c'est ça. Okay. Mais tu sais, moi, le mariage où je suis allée, il y avait d'autres mondes en noir. Puis tu sais, c'était pas. C'est parce qu'il y a du monde qui dit ça souhaite malchance aux mariés. Puis je suis comme, ben non, là. C'est pas quelque chose d'écrit, là, personne
4: c'est
2: ça.
4: C'est souvent une couleur de deuil.
2: Oui, mais tu sais, je veux dire, Mané, c'est une jolie robe noire. Tu sais, j'avais pas mon grand filet sur mon visage.
4: Non, je comprends, mais encore une fois, ça dépend des codes culturels, ça dépend de plein des choses. Mais là, j'espère qu'on pourra porter du noir au mariage de Seb.
2: Ben, tu nous le diras.
1: Oui, je vous dirai tout ça.
2: Tu nous le diras, Seb. J'ai très, très hâte. Mais il y a des affaires comme ça, puis tu sais, je pense à Luc Cochon, tu sais, notre producteur de contenu qui en a animé des mariages.
1: Oui.
2: Mais tu sais, des discours.
1: Ah, ça aussi, oui.
2: Oh, premièrement, prendre le micro pour un discours en trop grand état d'ébriété, c'est inacceptable. Ouais. Là, puis faut être concis.
1: Puis faut pas compter des affaires qui vont mettre le mari ou la mariée dans l'embarras. Hey, tu te souviens-tu de la fois où on était dans
2: absolument.
1: Le
2: même absolument.
4: L'idée c'est que ça soit drôle, que ça soit
2: ça peut être touchant aussi.
4: Oui, mais l'idée là, c'est que quand tu révèles quelque chose, faut pas embarrasser la personne. C'est pas l'objectif.
2: Mais
4: c'est pas ça.
1: C'est pas un roast là. C'est pas le temps de faire un.
4: Non.
2: Puis en contrepartie, quand il y a des discours. Faut écouter. Faut pas se mettre à jaser au sein de la table, puis nanana, puis ging-ging, faire du grand bruit. Écoutons. Ouais. Encore une fois, tu l'as tellement bien dit, mais on est invité.
4: Sachons
2: vivre. Vous savez même pas ce que je voulais dire.
4: Ben, peu importe ce que je voulais dire, ça sonnait pas bien.
2: Ça sonnait mal.
4: Mais en fait, c'est parce que, rappelle-toi que dans un mariage, t'es pas chez toi.
2: T'es pas chez toi.
4: T'es invité. C'est comme arriver chez quelqu'un qui t'en reçoit à souper, puis au lieu de dire merci pour ce qu'il y a dans l'assiette, tu commences à essayer de changer la tapisserie, ses murs. T'es pas chez toi.
2: Si t'acceptes d'aller dans un mariage, faut que tu te soumettes à certaines règles.
1: Fait qu'on vous lance la question. En fait, ce qui se fait pas dans un mariage, des lois non écrites, donc des choses qui ne se font pas. On a une paire de billets pour Mario Tessier à faire tirer. Appelez-nous maintenant 790-094-3, 1-800-665-5440 et le 6-12-12.
4: Rentrer dans un mariage avec un animal, genre un chameau.
1: Ben oui.
4: Ça se fait-tu?
2: Céline Pironné.
0: C'est-tu approprié?
2: C'est-tu approprié? Céline Pironné l'ont fait, c'était beau.
1: À l'époque, mais écoute, ça s'est pas revu.
0: Est-ce qu'il y aura un chameau à ton mariage?
4: On verra. Si on fait ça au parc safari, mon gars, t'as tout
2: idée,
4: le stock
2: ça.
4: Est déjà là.
0: C'est-tu quoi, là?
2: Tout est là!
4: Il y a vrai ça, on va chercher un flamand. T'as déjà mangé ça, un flamand rose?
1: Non.
4: Comme un poulet à grande patte, mon gars. On va se régaler. C'est comme s'il était déjà sur la broche. C'est extraordinaire. Tu tournes ton flamand.
1: Fait que ce qui se fait pas un mariage, appelez-nous maintenant 790-094-3-1-800-665-5440 et le 6-12-12. Et on prend vos appels après. 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

0: 7h18, les choses qui ne se font pas dans un mariage, les lois non écrites, on a une paire de billets pour Mario Tessier à faire tirer, il faut nous appeler maintenant, 790-094-3, 1-800-665-5440 et le 6-12-12.
1: J'en aurais un, moi, juste en ajouter un.
0: Ben oui.
1: Des gens qui, pendant la cérémonie, se mettent dans l'allée principale pour prendre des photos des mariés.
0: Ah,
1: vous êtes d'un genre des photographes. Moi, j'ai des amis qui sont photographes de mariage, puis à chaque fois, c'est comme, non, c'est ça, en tout respect... Madame, votre iPad est d'un jambe.
0: C'est exactement ce que j'ai déjà vu ça dans un mariage. Quelqu'un qui filme avec son iPad.
1: Il y a un photographe qui est payé chèrement pour être là et prendre de jolis clichés.
0: Exactement. Valérie de Saint-Eustache, on commence avec toi. Salut Valérie.
2: Hey, salut.
0: Est-ce que ça t'est arrivé personnellement de faire ce que tu nous as texté?
2: Ah, oh, c'est pas moi qui l'ai fait. C'était Madame d'honneur qui a fait ça.
0: Qu'est-ce qu'elle a
2: fait? Pendant mon mariage.
3: Qu'est-ce qu'elle a fait?
2: Elle a fait des galipettes avec son chum dans les toilettes pendant la cérémonie. Là, je la cherchais. Je dis, non, où, Caro? Ça me dérange même pas de dire son nom. Hein?
1: Mais c'est pendant la cérémonie. Fait que pendant que tu te maries ou pendant la réception après?
2: Ah non, non, pendant la cérémonie.
1: Non!
4: Fait que pendant qu'elle se posait être là comme sur le stage, elle était backstage.
0: C'est ça. Ça
2: non, c'est ça.
0: Il faut croire que ça pressait un point.
1: Ben, parce que pendant la réception, je serais comme avec son chum, contente pour eux autres, c'est fête au village, ils s'amusent, mais dans la réception, non, dans la cérémonie, c'est inacceptable.
0: C'est un peu moins, moins fort.
4: Non, parce qu'on te fait confiance, tu fais partie de, comme du show, là.
1: Du cortège.
4: Tu fais partie du show.
1: Oui, absolument.
0: Merci Valérie, on va aller à Carole de Saint-Valérien. Salut Carole.
5: Hey, salut.
0: Toi, c'est ta règle non écrite que tu rajouterais pour les mariages, qu'est-ce que c'est?
5: Ouais, c'est ça.
4: S'il
5: y a un feu de camp qui est prévu dans la fin de soirée, mais
4: là, partir
5: trop de bonheur.
4: Attends, s'il y a un feu de camp prévu à la fin de la soirée, il ne faut pas partir trop de bonheur.
5: On s'est marié dans un érablière, puis il y avait une place à feu de camp là, pour la fin de la soirée, puis il y a quelqu'un qui est parti feu trop de bonheur.
0: Ah, fait que les gens sont sortis.
4: Ah, il a parti le feu, trop de bonheur. OK, oui, je comprends.
5: Trop de bonheur, puis là, ça a séparé le monde. Fait que j'ai fini par faire sortir le DJ dehors.
1: Ah, c'est dole. Ouais, effectivement, ça sépare le monde. Oh non, prenez pas d'initiative.
4: Non.
1: Pour vrai, aucune initiative.
4: Demandez avant de mettre le feu.
0: Avant de mettre le feu,
1: exactement.
0: C'est peut-être une bonne idée. Steve de Québec, salut Steve.
6: Oui, salut.
0: C'est toi qui a fait ce que tu vas nous dire, là.
6: Oui, dans le fond, premier mariage de ma mère, puis la photographe était super gentille, super belle femme. Fait que la soirée va de bon train, puis le lendemain, quand ma mère demande les photos, il manque 30 minutes à peu près de photos, puis elle se demandait c'est quoi qui s'est passé. La photographe lui a dit qu'elle avait eu un problème de carte SD, sauf que ben moi puis la photographe, on est allé s'amuser à mon pick-up pendant une trentaine de minutes.
0: Okay.
6: C'est à ne pas faire, disons que ça fait des manques de photos et ça déçoit des gens.
4: Moi, j'entends ton histoire puis je veux que tu comprennes bien que c'est ce genre d'appel qu'on veut, mais je veux pas porter un jugement. Je veux pas que tu penses que ma question est un jugement. Okay?
0: Vas-y, ça part.
4: D'accord.
6: C'est
4: quel genre de pick-up?
6: Ben,
1: c'est quand ça, 50. Ah, OK, d'accord, t'es dans la bonne gang, parfait. Ouais, mais tu sais, quelqu'un qui fait ça, c'est en plus un petit Ranger rouge, là, des années 90.
4: Toi, t'as-tu quelque chose à nous raconter?
1: Non, on
4: dirait ça. Ça, c'est un Ranger rouge 90, puis ça rappelle pas.
1: Ta mère est tellement mère.
4: Ça rappelle pas.
1: Bon,
4: maudit.
1: Ça gosse.
4: Il rappelle pas.
0: Exact. Steve, on va aller à Amélie de Sainte-Anne-des-Plaines. Salut, Amélie.
7: Allô?
4: Allô?
0: T'as déjà vu un invité faire quoi, toi?
7: On est au mariage, puis là, la soirée avance, soirée bien arrosée et tout. Puis là, à un moment donné, je vois un invité, disons, connaissance éloignée. Hey, j'ai plus d'argent pour tirer, pour tiper le barman, puis ça. Fait que là, il retourne chercher son enveloppe dans la corbeille des mariés pour prendre l'argent qu'il avait mis lui-même dans l'enveloppe pour donner aux mariés pour finalement récupérer de l'argent pour tiper le barman.
1: Hey, c'est drôle, ça, par contre.
4: Hey, j'ai une question. Est-ce que c'était un mariage italien?
7: Non.
4: Écoute, parce que c'était une grande tradition, les mariages italiens. Moi, c'est ce que j'ai connu le plus, c'est les mariages italiens. Puis la tradition, c'est l'argent dans les cartes.
1: Mais c'est ça partout maintenant. Il y a personne qui achète un toaster. Les gens vivent déjà ensemble et n'ont pas besoin d'un trousseau. Là.
4: Ben, c'est ce que je me disais. Mais bon, écoute, dans les mariages italiens, c'est les cartes.
0: Ouais.
4: Une histoire comme ça qui est arrivée, très similaire. Le bonhomme, famille éloignée aussi. Bonhomme italien. Tu sais, imagine Robert De Niro. Tiens, ça va faire une belle image. Robert De Niro.
0: Okay.
4: Fait que là, il arrive, il met une bonne enveloppe. Dans la soirée, il mange son repas dans le mariage. Je me souviens plus si c'est un mariage avec qui. Il mange le repas dans le mariage. Il trouve que le steak est un peu raide, c'est pas à son goût. laisse la moitié de l'assiette là.
0: Okay.
4: Il se lève, s'en va chercher
1: non
4: son enveloppe.
1: Tu niaises.
4: Il s'en va chercher 100$ dans son enveloppe, met ça dans ses poches. Non, le repas était pas à mon goût. C'est pas ça que ça valait.
0: Wow.
4: Ça, ça m'avait impressionné, ça. Imagine-toi. Ah, mais oui. Tu sais, écoute, c'est attitude bonhomme italien, là, au bout, là.
1: Mais
4: ça m'a fait rire.
1: C'est qu'il n'y a pas de monde. Mettons, pour l'affaire du type, là, mettons, mes meilleurs amis se marient, oui. Puis je réalise que j'ai pas assez d'argent pour le type, pour le barman. Oui. Je vais aller, moi, chercher ça là-dedans, puis je vais aller m'en prendre dans mon enveloppe, je vais tiper, puis après ça, je vais leur donner plus. Après, prochaine fois qu'on se voit, je vais leur en donner plus. Parce que c'est mes meilleurs amis, mais mettons, je sais qu'ils riraient.
4: Mais moi, je m'en fous du barman rendu là. Je fais, je suis désolé, j'ai plus de type.
1: Mais maintenant, de toute façon, ils ont des. Ils prennent la carte, là. Fait tu peux avec la carte.
4: T'as raison.
1: Mais fut une époque, j'aurais peut-être fait comme, regarde, excuse-moi, là, je suis allé chercher un 60 dans l'enveloppe, je vous le donnerai une autre fois.
4: Désolé, je suis venu en taxi.
0: Si vous comprenez pas, c'est un
1: vous
0: peu plus tôt.
1: Le balado.
4: Moi, je fais des callbacks sur le début de l'émission.
0: Oui.
4: OK? Parce que le monde nous écoute du début à la fin.
0: C'est vrai.
4: Okay?
0: Marie-Ève de Mirabel pour terminer. Salut, Marie-Ève.
3: Salut.
0: Alors, ce qui se fait pas dans un mariage?
3: Ben, moi, c'est de dire aux mariés que pour leur mariage, ça se fait pas.
4: Qu'est-ce que tu veux dire?
3: En fait, je veux dire, comme moi, dans mon mariage, c'est mon futur mari qui m'a amené à l'hôtel. Donc, puis pour bien les gens, ben, ça se serait pas fait. Donc,
1: ah, parce que c'est généralement, genre, mettons, le père de la mariée.
3: Le père de la mariée ou le frère, peu importe.
4: Attends, tu vas à l'hôtel avec ton père?
1: Non.
4: Qu'est-ce qu'on parle? La nuit de noces?
3: Non, d'amener à la cérémonie.
1: Hey, ouais.
4: OK, l'hôtel.
3: À l'homme, oui. Au mari.
4: Oui, l'hôtel. Je viens de comprendre, c'est un homophone. C'est l'hôtel, L'APOSTROPHE-A-U-T-E-L.
1: Exactement.
4: L'hôtel, je viens de comprendre. Hey, toi, tu m'as fait peur, là.
1: Mais donc, il y a des gens qui t'ont dit, franchement, ça se fait pas?
3: Ouais. Mais c'est pas dans
1: leurs enfants. Mais
3: oui, tu sais, il faudrait pas faire ça, voyons donc.
1: Qu'est-ce que ça change?
4: Tu sais quoi?
3: Tu sais, moi, en fait, la règle non écrite, c'est que tout se fait dans un mariage.
4: Oui.
3: Ça appartient aux mariés de le décider qu'est-ce qu'ils veulent.
4: Exactement. De toute façon, les gens, t'as bien compris, ils vont toujours juger. Tu mets une robe blanche, ils vont dire, t'aurais dû en mettre une rouge. Mm-hmm. Tu mets une robe trop courte, ils vont dire, t'as pas de bon sens. T'en mets trop longue, ben, garde-la que ça traîne.
1: Mais nous autres, c'est l'affaire, là, qui va être difficile, c'est que ça va être un mariage à l'étranger, vous, Seb et Catherine. Donc,
4: on en
1: Grèce.
4: C'est sûr que
1: c'est dur de ne pas porter du lin à ce moment-là, ça frippe dans des bagages. Ça va être difficile.
4: On n'en sait pas beaucoup, mais on sait qu'il va y avoir de la ballonne d'eau.
1: Oui.
0: Il va avoir de la ballon d'eau.
4: En Grèce.
0: En Grèce. OK,
1: ben, être plus précisément.
4: Ouais. Bon, on va t'en casser de l'assiette, mon gars.
1: Ah, oui.
0: Ça, c'est clair.
4: Le truc, c'est d'avoir fini de manger avant.
8: Ben, ça, c'est un scoop. C'est moi, l'animateur. Ce sera la première fois de l'histoire des mariages que le retrait de la jarretière, c'est Seb qui va porter la jarretière.
1: Ah, ça va être
8: beau. Ça va être spectaculaire.
0: Ouais.
1: Ça va être long. Il y a des grands cannes, lui.
8: Ah, oui, ça va être long.
0: C'est ça. Oui, c'est un bon plan, tout ça. Bon, en fait, on a fait le tour de ça.
1: Ah,
0: oui. Je vous tiens au courant.
4: Est-ce que tu te marierais en blanc? Peux-tu, toi, te marier en blanc?
0: Je ferais pas ça parce que c'est sûr que je me fais un dégât dessus assez rapidement.
1: Oui,
0: c'est
1: ça. Ça va être un beau tox noir.
0: C'est ça.
4: Noir foncé.
0: Bon, OK, on a fait le tour de ça. Ce qui s'en vient, manquez pas, le meilleur du monde à Mario, avec Jachal Lajoie, le commentateur sportif, qui va nous annoncer que sa vie a changé depuis qu'il s'est acheté un spider.
1: Oh, wow!
0: Oui. Alors ça, et Lucien Casgrain qui nous présente de nouveaux succès souvenirs en plus. Hein?
4: Wow, ça, là. On a-tu du bon stock?
0: On a-tu du bon stock? Faut pas bouger d'énergie? Ça rentre trop basse.
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3: Tu nous présentes des nouveaux succès souvenirs.
4: Hey, on va rire, mon gars.
3: On va rire, absolument. Juste avant, Jean-Luc Legendre, nouveau info. Jean-Luc, plusieurs annonces en lien avec les prochaines élections provinciales.
5: Ben, on a appris que l'un des débats des chefs avant la prochaine élection provinciale aura lieu à Québec, comme le souhaitait les chefs des cinq principaux partis. C'est un débat qui sera diffusé par Radio-Canada le 9 septembre. Une semaine plus tard, un autre débat sera présenté sur les ondes de nouveau. Toujours en vue de l'élection du 5 octobre, deux candidatures retiennent l'attention à Québec. D'abord, la PDG de la Chambre de commerce et d'industrie du Grand Lévis, Marie-Josée Morancy, quitte son poste. Selon Radio-Canada, elle va se présenter dans Charlebourg pour la CAQ. En 2018, elle avait été candidate chez les libéraux.
3: Oui.
5: De leur côté, les libéraux ont confirmé la candidate d'une dame qui avait flirté avec la CAQ en 2018.
3: Bon.
5: Il s'agit de Gertrude Bourdon qui tentera sa chance pour la troisième fois dans la circonscription de Jean Lesage. L'autre nouvelle du jour, c'est que le ministère des Transports du Québec a annoncé ce matin des mesures visant à encadrer les chauffeurs à rabais, les camionneurs de l'Ontario qui souhaitent s'établir au Québec et qui ont moins de 2 ans d'expérience devront se soumettre à un examen pratique et s'ils échouent 2 fois, ils devront suivre la formation obligatoire.
3: Bravo.
5: Voici la réaction de Benoît Thérien du site internet Truck Stop Québec.
6: C'est un pas vers l'avant. C'est pas parfait. Moi, j'aurais monté ça à 5 ans d'expérience parce que depuis les 5 dernières années, en Ontario, on a donné des permis de conduire très facilement, pour ne pas dire dans des boîtes de Cracker Jack. Et ces permis-là, ben, ils ont 3 ans, 4 ans.
5: Par ailleurs, un homme reconnu coupable d'avoir fabriqué des faux permis à des camionneurs ontariens était en cours aujourd'hui à Montréal. Groupal Singh, qui est un instructeur de conduite, a demandé au juge une absolution. Selon ce que rapporte le Journal de Montréal, l'homme de 54 ans dit que s'il a un casier judiciaire, il ne pourra pas se retrouver un d'autre emploi parce qu'il souffre d'eczéma. Il dit aussi qu'il ne pourrait plus aller voir sa mère aux États-Unis. Mais l'avocate de la couronne dit « Ouais, mais ça fait 5 ans ». Qui n'a pas été la voir de toute manière.
3: En plus, oui.
5: Donc, on va attendre la décision du juge impatiemment.
3: Oui.
5: Coupe du monde de soccer, le match France-Maroc est toujours en cours et là, ça a changé bout pour bout parce que la France qui mène 2-0 à la 71e minute de jeu.
3: Merci beaucoup, Jean-Luc. On va suivre ce dossier d'eczéma, là, par exemple.
7: Mais c'est important.
3: Il y a des nouvelles de ça, là.
4: C'est bon.
7: C'est cadeau.
5: Là, imagine le juge, imagine la réaction du juge.
4: Ben oui. Mais des fois, j'ai l'impression que tu fais un sketch.
7: Oui.
4: Je me dis, c'est donc bien drôle. Où va-t-il chercher toutes ces gags?
5: Dans le journal.
4: C'est incroyable.
3: Incroyable. Merci beaucoup, Jean-Luc. Donc, là, ce qui s'en vient, ben, manquez absolument rien. Le meilleur du monde à Mario avec Jachal Lajoie et son nouveau Spider. Et Lucien Casgrain avec ses nouveaux succès souvenirs.
4: Oh boy, ça va être drôle.
3: Ça s'en vient après Yann Perrault et Beau comme on s'aime dans sa rentre au poste.

0: Sors-toi qu'une man cave à 35 000 piastres. Mais qui chiale sur la nouvelle sécheuse mielée à sa femme. Oui. Même riche, tu demeures un pauvre type. Quel tour de force. Et c'est Jean-Charles Lajoie, l'homme qui évite le dance floor. Parce que côté job, je sais jamais sur quel pied danser. Oh. Oh. Bon là, copinos, tel un repas de Uber Eats, je m'en viens me livrer. Oh. Dans ma to-do list, il me restait deux choses à cocher, Salama. Okay. Que la tétine de ma femme Muriel Galossajou disparaisse.
1: Oui.
0: Et m'acheter un spider.
1: Ah, c'était ça.
0: Et je dis restait, parce qu'il y a deux semaines, babysit. Depuis deux semaines, je suis propriétaire d'un retentissant Spider!
2: Wow! Chanceux!
0: La plus belle machine sur roue jamais inventée depuis la Zamboni. Un Spider, c'est le rêve d'une vie, Sadama. Ah oui. Une vie plate, vous allez me dire, mais quand même. Ah, puis je me suis payé le top des tops des Spiders. Ah. Ben, tu sais, celui qui a l'air d'un Harley, là, avec une bédaine. Il est sublime. Oui. Hey, qui aurait cru qu'un jour, ça serait possible d'avoir un bicycle à gaz avec un coffre à gants?
2: Ouais. C'est vrai. C'est un trailer.
0: Ah, pis t'es tellement bien assis là-dessus, Spider, là, que je suis surpris, honnêtement, qu'ils en vendent pas chez Tanguay.
2: Ah, oui, oui.
0: Hey, on jure un fauteuil avec des poignées, salamment. Pis pas juste ça, là. Tu sais, pour conduire une moto, c'est compliqué, hein? Mm-hmm. Faut suivre un cours théorique de 6 heures, 16 heures de cours pratique sur la route. Je suis pas d'accord. Un Spider, mon chum, deux tours du stationnement puis il te donne les clés. T'es rendu qualifié, la vie.
1: Ben oui.
0: Moi, j'ai opté pour un casque sans visière.
1: Ah oui, hein?
0: Ah oui, parce que dans mon livre à moi, t'as pas vécu tant que t'as pas avalé un thon à 120 km/h. Évidemment, comme tous ceux qui ont un Spider, j'attendais de faire de l'arthrite. Et des sels liquides. C'est fait.
1: C'est fait.
0: Bon. Merci d'être dans ma vie, Spider. Je pensais jamais dépasser l'amour que j'ai pour mes enfants. C'est fait. Hey, vous devriez me voir monter à main à Granby sur mon Spider avec ma Muriel dans le beach seat en arrière. Les deux roues en avant qui touchent à peine à terre. Born to be wild, Salama. Alors, c'est fou la puissance qu'il y a d'un Spider.
1: Oui.
0: Ah, Salama, c'est jamais vu un affaire de même. C'est, on dirait le diable avec des tailleurs.
1: Oui, oui, oui.
0: Alors, depuis que j'en ai un, j'ai peur de rien.
1: Ah, ouais.
0: Je dévisagerais GSP. Je me battrais contre le feu. Je pourrais enfiler un taureau reproducteur en disant « Fini le monopole, l'ami! » On va se partager le troupeau.
2: Oh mon Dieu!
1: On a eu le même aussi.
2: Là. Oui, c'est ça que...
0: En fin de semaine passée, mon chum Lacoy, qui en a un, lui aussi, un Spider,
1: oui.
0: M'avait invité dans une réunion des PSPP.
1: PSPP? Ah,
0: les propriétaires de Spider qui ont pas peur. C'était tellement beau à voir, j'en ai l'air, mon Dieu, Salama.
1: Wow.
0: On était 22 frères d'armes. Dans le même local. Tout le monde se sont acheté un Spider parce qu'il y avait la chienne sur une moto à deux roues. En tout cas, cherchez-moi pas cet été, Salama. Je vais enfin réaliser mon rêve de faire le tour des patateries de la Gaspésie. Assis sur mon cheval en métal.

0: 32, une graisseuse, puis l'odeur du gaz. Et que ça devrait. Oui. On s'en reparle, ça.
1: On s'en reparle.
2: C'était Jachal, bien sûr, Jachal Lajoie, wow. Commentateur sportif qui ne parle jamais de sport dans l'émission. Et là, on a un autre invité.
3: C'est mon préféré,
2: Jachal. Jachal, ben oui. Ben
4: je suis jaloux de ce personnage-là.
2: Ah, oui,
4: je pense que je vais le faire.
2: Hein, on va accueillir, en fait, au retour Lucien Casgrain, le fameux rocker agricole.
4: Hey, ça, c'est un autre personnage.
2: Oui, ouf. Et ça a l'air qu'il y a du gros stock pour nous aujourd'hui. Il faut pas manquer la toune de la fin.
4: Écoute,
2: là.
4: moi-même, je parle en vrai, moi, là, je trouve que je flirte avec la ligne, mais là, aujourd'hui, je me demande si je ne l'ai pas dépassé.
3: Ouh, OK.
2: C'est parfait. Alors, manquez surtout pas ça. Au retour dans Sa rentre au poste.
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12: Et on se connecte tout de suite à la salle des nouvelles de RDS.
13: Les Ducks ont décidé d'égaler l'offre des Flyers dans le dossier Leo Carlson. C'est donc dire que Carlson passera les 5 prochaines saisons du côté de la Californie, avec un salaire total de 90 millions de dollars. À 21 ans, Carlson vient de conclure une saison de 67 points en 70 rencontres. Le CF Montréal a annoncé avoir prolongé le contrat du défenseur Luca Petrasso pour 3 saisons. En 2 saisons avec le bleu-blanc-noir, Petrasso a disputé 46 matchs de MLS, marquant 2 buts et récoltant 6 passes décisives. Les amateurs de tennis montréalais ne pourront pas voir Carlos Alcaraz en action. L'Espagnol n'est visiblement pas encore suffisamment remis de sa blessure à un poignet, car il ne figure pas sur la liste des joueurs participants à l'édition 2026 de l'Omnium Banque Nationale. Les Québécois Félix Auger-Aliassime et Gabriel Diallo seront du tableau principal. C'était Olivier Larue dans la salle de nouvelles de RDS.
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16: Avertissement, le segment qui suit contient de la nudité, de la violence et des scènes de tabagisme. Toute ressemblance avec des personnages existants ou réels est complètement fortuite, à part pour Solange qui, elle, est dégueulasse pour vrai. Si vous êtes sensible à ce genre de propos, j'aimerais vous rappeler que je m'en compte. Thank you, John! Mes nouveaux succès souvenirs! Salut les jeunes drogués!
17: Salut Lucien!
16: Bonjour! Salut! Ouais, ben... Ben, c'est ça, là. Fait que je peux pas vraiment vous conter l'histoire.
10: Quelle histoire? OK.
16: Ben, c'est ça, là. Je peux pas vous la conter. Je vais essayer de la résumer sans te la raconter, là. Okay. Fait que, quand tu connais, c'est ça, là. J'ai plus le droit d'aller au Pacini pis la bisoune. Pis la bisoune sans le beurre à l'œil.
10: Ben oui.
16: Ouais. Fait que là, j'ai réglé le problème, là. J'ai trouvé un moyen de devenir riche. Ah, okay. Fait que si vous voulez, là, je peux vous embarquer là-dedans.
10: Mais là, c'est pas une affaire pyramidale, là.
16: Non, pas vraiment. C'est plus comme un trapèze, là, parce qu'il y a personne en haut qui fait de l'argent.
10: OK, mais c'est quoi comme business, maintenant?
16: J'ai commencé à faire des faux billets de 20 $.
10: Ah! Et comment tu fais ça, des faux billets de 20 $?
16: Ben, c'est très simple. Alors, je prends un billet de 20 $. Je découpe les quatre coins. Okay. C'est bien simple. Oui. Je prends un billet de 20 $. Ouais. Je découpe les quatre coins.
17: C'est tellement...
16: Arrête! Puis après ça, je découpe le personnage. Oh. Puis après ça, je colle tous les morceaux sur un billet de 5 $.
10: Voyons!
16: C'est à partir de là que j'ai compris que le gouvernement nous cache les affaires.
10: Ah, non,
16: ouais. Ouais. Fait qu'ils essayent de nous crasser, moi ici. Ouais. Ben, c'est parce que, comment, le gouvernement, tout arrangé, ça, comment ça se fait que les feux de circulation pis les poivrons, c'est les mêmes couleurs? Rouge, jaune, vert. Après ça, viens me faire à craindre que c'est pas tout arrangé, ça.
10: Oui, c'est vrai.
16: Hey, aujourd'hui, vous savez, là, moi, j'ai décidé de faire carrière aux États-Unis. Aux États-Unis. Okay. Et la meilleure façon pour commencer, c'est bien sûr à New York. Ça m'a inspiré cette chanson.

0: Vous savez, c'est important de parler à tout le monde. Hein. J'ai des nouveaux jeunes fans, mais ma base, c'est vraiment les personnes un peu plus âgées. Alors, j'ai une chanson qui est particulièrement faite pour eux autres. On écoute ça.
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0: Oui, c'est une chanson sur l'âge d'or.
2: C'est ça. C'est tout.
0: Et avant de m'en aller, bien sûr, j'aimerais vous introduire à cette chanson qui assurément passera pour la dernière fois. Okay. Moi-même, je crois que je franchis ma propre limite.
2: Oh, wow.
0: C'est avec un grand frisson que je vous présente une chanson intitulée « Cette vieille pute ».
3: Non, ben non.

0: c'est épouvantable.
1: C'est
0: tellement cave. Mais moi, en fait, bon, là, la fin, ça empire. Bon, très bien, très bien. Mais moi, c'est que tout ça mène. C'est toutes ces épouvantables riz-là.
2: L'apothéose.
0: Mène à hacher dans la robe de chambre. C'est tellement juvénile.
2: Mais
0: c'est tellement con.
2: Mais c'est une critique sociale. Il y a plusieurs couches à ce personnage.
3: Absolument. Puis ouais. Moi, je suis sûr qu'il y a plusieurs couches. Oui.
2: C'est bien fait.
3: Oui. Je suis convaincu qu'il y a plein de gens qui vont chanter ça ce soir à la maison. Puis,
2: ça reste dans la tête, hein?
3: Oui, puis qu'ils devront expliquer pourquoi ils chantent ça, puis ils diront, ben, c'est ça rentre au pas, c'est voilà.
2: C'est ça le problème.
3: Fait que, ben, c'est déjà tout pour nous.
2: Oh non!
3: Ouais, puis moi, ben, je m'en vais pour la fin de semaine.
2: Oh,
3: je m'excuse. Ben oui, ben oui.
0: C'est des drôles d'idées que t'as là.
3: Ben oui, fait que. Ben, vous allez être bien deux, là, demain, là.
2: Je peux-tu faire un de plus? J'ai besoin de cash!
3: Fait que, on vous retrouve, donc, dès 14h55, demain. Dans sa rentre au poste, on manque pas ça. Et puis, ben moi, je vous retrouve lundi. Mais soyez-y demain dès 14h55.
0: Ben
3: salut!
0: Parfait, bye!
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et Cathy Gauthier. Je pensais que c'était une blague, mais non, ils vont se marier pour vrai. Wow, en Grèce, à part de ça, vous l'aurez appris en primeur dans Ça rentre au poste. Je sais pas si Lucien Casgrain va être leur célébrant ou performance spéciale comme le mariage de Taylor Swift. Qui sait? On a de la sapristi de bonne muse. On met la table pour un avant-fec Festival d'été de Québec, Cypress Hill, qui est là ce soir. Limp Bizkit pour partir le festival sur les chapeaux de roue avec un gros karaoké géant. Ça s'en vient avec The Offspring, les Shirley qui ont déjà ouvert pour les Foo Fighters, mais là, on s'en offre Limp Bizkit de 1999 de l'album Significant Other. Voici Nuki dans ton rock show sur Énergie. Bon festival d'été de Québec!

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1: Julie et Catherine sont on the road direction Québec. S'en vont voir Limp Bizkit ce soir. Ils disaient, hey, Wilson, ça serait cool, des Foo Fighters, mais pas de problème. Je vous joue These Days de 2011. Et le 11 juillet 2015, rappelez-vous, le show mythique au Festival d'été. Les éléments se sont déchaînés. Dave Grohl, qui veut jouer, se bat contre la pluie. Quatre chansons seulement. C'est ça passe à l'histoire, ça. Hein? Ça s'en vient avec The Black Keys, qui ont déjà été au FEC aussi 2011-2013, qui ont sorti un très, très bon album, Peaches, je vous le recommande. Et ils seront du côté de Montréal le 16 octobre prochain, à ne pas manquer. The Black Keys, You Got to Lose, dans Talk Rock Show Énergie.

Ils nous ont prouvé que la revanche des nerds, c'est possible. Weezer, qui sort un nouvel album le 20 août prochain, l'album Doré, le Golden Album. Beverly Hills, ça s'en vient tout de suite après Green Day, de l'album Dookie, 1994. Welcome to Paradise. 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
1: Je salue Reg et MCC, mes amis de Québec Rock City, qui font un spécial dans le retour à la maison du côté de Québec, le retour du FEC, pendant que partout ailleurs, c'est ça rentre au poste. D'ailleurs, si vous avez manqué Lucien Casgrain en musique, disponible en balado dans le segment Le meilleur d'énergie, tout y est. C'est votre valise gagnante lorsque vous partez en vacances pour amener du fun, le fun d'énergie avec vous. J'ai bien hâte aux vacances, moi, vacances de production demain soir. Je m'en vais au Festival d'été de Québec et les Rock Show vous parviendront la semaine prochaine en direct de Québec Rock City. Ça va être le fun, ça. Vous pouvez me suivre d'ailleurs sur Instagram, Wilson Petit Bar en dessous Radio, pour ma couverture de festival, show rock et des entrevues sur iHeart Radio également. Yellow Card et Good Charlotte, c'est notre last call de ce soir. Bedroom Poster sur Énergie. Bonne soirée!

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